0: qui valent pas un clou mais qu'on aime quand même. Merci Zoé.
1: Merci, ça te dit chouette.
2: Doc.
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5: La phrase que mes parents, je voudrais plus qu'ils disent, c'est non.
6: Et aussi, dépêche-toi.
7: Moi, j'aimerais bien que ma mère, elle arrête de m'appeler des noms un peu de bébé. Parce que souvent, elle m'appelle gros prout, je sais pas pourquoi. Et souvent, elle m'appelle mon petit chat, mais j'aime un petit peu. Mais normalement, c'est mon père qui m'appelle comme ça. Et aussi, mon père, il m'appelle ma princesse.
8: Il y a deux phrases que j'aimerais supprimer complètement, c'est « Non, tu ne peux pas regarder la tablette, la télé. »
9: Moi, je voudrais qu'ils arrêtent de me dire « Stop, arrête de regarder des écrans. »
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10: Il y a un truc qui nous rassemble tous, nous les Mayennais, c'est bien sûr le bon Mayennais. La vache broute dans les champs, puis ce lait précieusement pasteurisé pour fabriquer du fromage. Et ce fromage délicatement conservé dans cette boîte. Oui, celle-ci, avec le couple si mystérieux dont personne ne connaît l'histoire, mais où tout le monde se raconte une histoire. Une recette qui marche depuis 1912. Audrey Gaillot, chargée de communication pour la société Vaubernier, implantée à Martigné-sur-Mayenne.
11: On est habituellement quatrième marque nationale la plus vendue en France, mais sur le mois de décembre, on a eu la bonne surprise de voir qu'on était passé troisième.
10: Et si au départ il n'y avait que le bon Mayennais, désormais la marque est une référence en France. Catherine Drezen, présidente de Vaubernier.
12: Aujourd'hui, ce sont 130 collaborateurs qui travaillent. Nous fabriquons une large gamme de fromages et de produits laitiers bon Mayennais. Camembert, brie, coulommiers, lingots, carrés.
10: Ah, mon camembert est prêt. Ça, avec du pain alors. L'entreprise Vaubernier fait travailler plus de 170 producteurs de lait autour de la fromagerie.
11: On met un point d'orgue à faire que nos fromages soient de qualité. Et puis, on a des consommateurs qui nous sont fidèles.
10: Oui, et d'ailleurs, pas plus fidèles que moi, parce que moi, j'ai le bic 4 couleurs bon Mayennais grâce à ça, pardi, au point. Ils existent depuis le début. Vous les échangez pour avoir un cadeau. Et forcément, ça fait un succès fou, comme le souligne Catherine Drezen.
12: Sur l'année 2025, on a à peu près échangé par point ou vendu 45 000 objets à l'effigie de bon Mayennais.
10: Et comme le dit Audrey, les objets sont variés.
11: On a quand même une trentaine d'articles qui sont disponibles sur la boutique, donc on y retrouve des tabliers, des torchons, des sacs isothermes. Quand on passe dans différentes maisons, on voit toujours des petits points qui sont dans les petits pots et les gens ont l'habitude de les conserver. Et donc je pense que ça se passe de génération en génération.
10: C'est vrai, ça finalement, tout le monde a une histoire avec le bon Mayennais.
11: L'habitude de voir le camembert sur la table le dimanche avec ses grands-parents, et finalement c'est des choses qu'on reproduit nous aussi avec nos enfants. Et donc pour nous, c'est vraiment une fierté de voir que la marque se transmet.
10: Et même si la recette du camembert, le bon Mayennais, n'a jamais changé, la tradition n'empêche pas l'innovation.
11: Donc la finie 1912 au mois de septembre, qui a un peu plus de caractère par rapport à notre camembert historique. Autre exemple, sur le fromage le léger, on a revu le pack là récemment pour pouvoir faire émerger la notion de riche en protéines, qui est aujourd'hui sur le marché un point qui est important, notamment pour les sportifs.
10: Ça y est, j'ai fini mon camembert au four. Du coup, je vais courir.
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1: Les petits bonheurs, généralement, ce sont des sourires qui se récoltent tous les jours au hasard des rencontres. Il suffit d'un micro ici, de ne surtout pas prendre de rendez-vous et de ne pas se présenter. Ça marche très bien à Megève, par exemple. Nous sommes donc en Haute-Savoie, sur les hauteurs de Megève, au Mont d'Arbois, pendant que des chevaux sont en train de monter dans une bétaillère.
2: Bonjour.
1: Bonjour. Matin de bonheur, venez vous occuper des bêtes.
2: C'est ça, on vient les mettre au chaud, ouais.
1: Ah, c'est-à-dire que là, ils quittent la montagne?
2: Ouais, ce coup-ci, ouais, c'est bon. Ce coup-ci, on va les ramener, on va les mettre en pension pour cet hiver, ouais. Ils ont passé tout l'été en montagne, donc ce coup-ci, ça y est. Ils vont aller se mettre au chaud pour l'hiver.
1: Ah oui, ils font toute la saison hein, ici?
2: Ouais, ceux-là, ils font toute la saison ici. Il y en a qui sont là pour la monte, il y en a qui sont là pour l'attelage. Et puis, vu que nous, on est élevage, il y en a, ils sont juste là pour grandir.
1: Vous, c'est pas juste un loisir, c'est votre métier?
2: Ouais, moi, c'est mon métier. Ouais. Je suis cocher palefrenier. Ouais.
1: Quand vous dites pour l'attelage, c'est les calèches qu'on peut voir à Megève, par exemple?
2: Exactement, c'est ça.
1: Donc, les chevaux, quand ils sont pas attelés, on les voit ici sur les hauteurs de Megève?
2: Ouais, c'est ça. Nous, on en a à l'Alpette, comme là en face, en haut de la côte 2000. On en a aussi au Mont d'Arbois, là, juste derrière. Et puis, après, au fur et à mesure de la saison, on les fait descendre petit à petit. Puis là, ils atteignent leur point le plus bas sur Megève. Puis après, on les change de département et puis voilà.
1: Donc là, ils montent dans le bus?
2: C'est ça, ouais. Ils montent dans le bus. Là, je vais en mettre 4. Là, après, j'ai mon patron qui va arriver. Il va prendre le reste. Et puis après, on va prendre un camion et une remorque. Puis on y charge tout dedans. Puis lui, il part cet après-midi.
1: Et là, ils partent où, hein, en résidence d'hiver?
2: Ils partent dans l'Allier, ceux-là. Ils partent dans l'Allier. Ils ont des gros champs de plusieurs hectares où c'est qu'ils ont du foin, des abris pour eux, de l'eau à volonté. Et puis voilà.
1: L'Allier, donc en Auvergne, si je ne m'abuse, il fait pas beaucoup plus chaud qu'ici l'hiver.
2: Non, il fait pas beaucoup plus chaud. Mais par contre, ils auront plus d'herbe qu'ici, on va dire. Ils auront moins de neige, ils auront un peu plus de foin, un peu plus d'eau. Parce que nous, ici, c'est qu'on est tout de suite dans la neige. Et puis nous, on n'a pas assez de foin pour tous les nourrir l'hiver. Donc on préfère les mettre en pension. C'est beaucoup plus agréable pour eux. Puis pour nous, l'hiver, on a déjà bien assez de boulot comme ça. Donc au moins, ils sont un peu tranquille aussi de leur côté.
1: Alors justement, vous faites quoi l'hiver si vous avez plus de chevaux?
2: Alors c'est pas qu'on en a plus, c'est qu'on en a moins. Toute la partie élevage en fait partout en pension, et en fait l'hiver nous on fait énormément de calèches sur Megève. On a des grosses calèches qui montent jusqu'à 12 personnes. C'est qu'on fait les fondus en calèche en soirée ou le midi, et on fait juste des balades en calèche.
1: Bon, vous, j'imagine que le cheval c'est une passion, on fait pas ce métier là par hasard.
2: Mon grand-père était déjà éleveur de chevaux, là maintenant je bosse chez un ami de mon grand-père. Puis voilà, après on fait ça par passion. De toute façon, c'est pas par l'argent qu'on va le faire, hein, comme dans tout métier agricole.
1: Même à Megève?
2: Même à Megève, l'agricole, ça reste l'agricole, à Megève ou pas.
1: Je peux vous demander votre prénom?
2: Moi, c'est Mathieu, moi.
1: Et c'est quoi le dernier petit bonheur de Mathieu, s'il vous plaît?
2: Mon dernier petit bonheur, c'est d'avoir fait un galop sur les crêtes de la côte 2000 en plein été avec le soleil couchant. Et ça, je pense que je m'en souviendrai jusqu'à ma mort.
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3: Sur Dijon, pas de chichi chez Duclos Maillard. On pense vite quartier et vin de Bourgogne. Un amour du terroir partagé par la clientèle. En voici la preuve avec Jeff, client fidèle chez Duclos Maillard.
4: Ça fait un an que je vais régulièrement ici. J'ai aménagé dans le quartier déjà. Et puis c'est vrai qu'ici, on est bien accueillis. Et on trouve des vins à des prix corrects, notamment parce qu'ils mettent quand même plus l'accent sur le produit que sur le marketing pour la boutique, par exemple. Moi et ma compagne, on est amateurs de vins. Et puis ici, on achète essentiellement des vins de Bourgogne.
3: Qu'est-ce que vous avez bu récemment ici qui vous a bien plu, qui vous avait été conseillé alors?
5: Le Bourgogne Chardonnay bio.
3: Oui.
5: Voilà, le château de Chemilly, ouais.
3: Qu'est-ce qui vous a plu dans ce vin?
4: Il est vraiment bien rond, puis il se rapproche d'un vin de très grande qualité de vin blanc de Bourgogne, quoi. Et puis il est à 25 euros.
3: Ah oui. Effectivement.
4: Oui.
3: Bonjour, messieurs, dames.
6: C'est pas mal, c'est assez élégant pour les fêtes, ça irait bien avec tout ce qui est viande blanche et tout, puis le chapeau. Mais il y a aussi le Montclis, j'aime bien le Montclis rouge 2022.
5: Alors, c'est dans les 25 euros.
4: Je pense que je vais faire un mix
5: ouais,
4: de quelques années bouteilles que vous avez évoquées.
5: Donc,
4: le Côte de Nuit Village,
5: deux comme ça,
4: deux Chaurey-les-Bonnes et,
5: ouais,
4: et deux Montélis rouge 2022, s'il vous plaît.
6: Le Chaurey, faudra bien le placer parce que c'est un 2023 et les deux autres, c'est des 2022. Donc le Chaurey, vous le mettrez avant ces deux vins-là.
4: Ah oui.
6: Il faut savoir aussi les placer parce que si on met les vins trop prononcés devant les vins qui sont un petit peu plus légers et qui ouvrent le tiroir, la bouche, quoi, et ben les autres, on peut pas les savourer.
3: S'ouvrir le tiroir, ça c'est vrai que j'avais jamais entendu, hein, et c'est l'expression qui sent le terroir à la cave du Clos Maillard rue de Senove à Dijon.
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7: On prend de la hauteur aujourd'hui à Montarché, un village qui cumule plusieurs particularités. D'abord, c'est le plus haut village de la Loire, à 1160 mètres d'altitude. C'est une des plus petites communes du département, en superficie aussi. Et puis le lieu où a été produit une archive presque unique en France. Pour nous en parler, j'accueille aujourd'hui Sarah Duris. Bonjour Sarah.
8: Bonjour Eddy.
7: Guide conférencière à l'Office du Tourisme Loire-Forêt. Quelle est l'histoire de ce document si rare et ancien ?
8: Il s'agit d'un registre d'état civil. Il recense les naissances, les mariages et les décès sur la commune de Montarché. Mais ce qui fait qu'il est tout à fait exceptionnel, c'est la date à laquelle ce registre débute, 1468, soit la fin de la période médiévale.
7: Est-ce que cela veut dire qu'il n'y avait pas de registre d'état civil avant ?
8: Non. L'obligation de produire un document comme celui-ci est ordonnée par l'État au XVIe siècle. Et cette ordonnance n'est pas toujours bien respectée par les paroissiens. Ici, la population est recensée avec 70 ans d'avance.
7: Est-ce qu'on connaît l'auteur de cette archive ?
8: Oui. C'est le prêtre de Montarché, nommé Claude Ferrier, qui a tenu le registre pendant 49 ans. On y lit les noms, les dates et même les métiers des anciens archimontois, mais aussi la météo.
7: Ah, ça m'intéresse. Est-ce que les conditions climatiques de l'époque étaient bonnes ?
8: Alors, c'est difficile à dire parce que ce sont principalement les mauvaises années qui sont inscrites. On lit des sécheresses, des tempêtes et même un tremblement de terre. En 1543, suite à une invasion de chenilles ayant entraîné une famine, l'évêque du Puy prend une mesure exceptionnelle, excommunier les fameux insectes. On vous laisse juge de l'efficacité de cette mesure. Il évoque aussi les épisodes de peste.
7: Des documents qui renferment de drôles de surprises. Où est-il conservé aujourd'hui ce fameux document ?
8: Il est gardé précieusement aux archives départementales à Saint-Étienne. Il a longtemps été le plus ancien registre d'état civil de France et donc a été présenté lors d'une exposition universelle à Paris. Aujourd'hui, c'est le deuxième plus ancien de l'Hexagone, mais c'est le mieux conservé des deux.
7: Un véritable trésor qui témoigne de la vie des habitants de Montarché. D'autres histoires et légendes sont à découvrir sur place, notamment lors des visites guidées menées par les guides de l'Office du Tourisme Loire-Forêt. Merci Sarah Duris.
8: Merci.
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1: Quand il y a des prédateurs, bah, mais sa tête dans sable, au moins ils disent que c'est un pot avec des roses qui dépassent.
2: Pourquoi l'autruche met de temps en temps sa tête dans le sable?
3: Pour peut-être manger les bêtes dans le sable.
4: Pour manger ce qui est dans le sable, pour tout simplement voir ce qu'il y a dans le sable.
1: Pour dormir.
2: Si elle veut voir ce qu'il y a dans le sable et qu'elle met sa tête dans le sable, elle voit plus rien.
4: Bah, peut-être qu'elle résiste au sable.
2: Ou alors elle a une frontale.
4: Je pense pas.
5: C'est peut-être pour manger ce qu'il y a dans le sable, mais plus profondément avec sa bouche.
1: Quand il y a des prédateurs, bah, met sa tête dans le sable. Au moins, ils disent que c'est un pot avec des roses qui dépassent.
6: Oh, les jolies fleurs!
5: Comme ça, elle voit pas ce qui se passe autour et elle a plus peur.
2: Qu'est-ce que vous faites si quelqu'un vous court après?
5: Courir. Dire à quelqu'un qu'on a besoin d'aide.
2: Tu vas pas mettre ta tête dans le sable?
5: Bah non, sinon il peut nous attraper facilement.
1: Ou alors sinon on lui met un coup de poing dans la figure, au moins bah, c'est lui qui a la tête dans le sable et nous on s'en va.
2: Mais pour l'autruche alors elle?
4: Pour l'autruche c'est facile, elle court plus vite que nous.
2: Et vous savez comment on fait des petits autruches?
5: Une fois qu'ils sont dans l'œuf, bah, ils cassent la coquille, ils sortent.
2: Donc c'est avec des œufs?
5: Bah oui.
2: Vous avez déjà vu un œuf d'autruche?
4: J'ai cru en voir un en vidéo, mais non. Il est comme les œufs normaux, mais quand même un peu plus gros.
7: Oh, plus ils sont gros, plus les œufs.
5: Bah, l'œuf, je l'ai déjà vu, mais pas en vrai. L'œuf, il est gros comme ça.
2: Il est en effet très gros. Comment est-ce qu'on peut avoir une poêle suffisamment grande pour faire un œuf au plat d'autruche?
5: Tu fabriques soit une grande poêle ou...
6: Non, pas la poêle à frire!
5: Soit... T'essayes de trouver une grande poêle, et bah comme ça, c'est bien. Nous, on a des poêles grandes, mais ça suffit, des poêles comme ça, ça suffit.
4: Ou alors, on le fait tout simplement pas cuire, on les laisse vivre.
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8: Bonjour, je m'appelle Jean, je suis né en 1935. J'ai fait du vélo depuis très jeune. J'ai côtoyé après des gens de qualité et j'ai eu la chance de participer à beaucoup d'épreuves et d'en tirer de grands souvenirs et des profits.
9: Bonjour Jean. Alors c'est pas exagéré hein, de dire que vous êtes un mordu, un grand passionné de vélo et de cyclisme. Ça se voit quand on regarde vos albums photos chez vous, vos nombreux trophées. Et ça se voit un peu dans vos yeux aussi quand on parle de vélo, ça vous émeut?
8: Mais c'est vrai qu'à vélo j'ai été heureux. Ah oui, j'étais mordu. Et alors dans mes rêves, je rêvais que le Tour de France passait dans le coin, que je me planquais derrière une haie et que je m'emmanchais dans le peloton. Je roulais comme les autres sans fatigue. Et ça, c'était un rêve qui m'est resté longtemps. Et j'ai même rêvé une nuit, il n'y a pas si longtemps, que sur le guidon, j'avais mis mon nom.
9: Jean, vous-même, vous avez participé à certaines courses, notamment le Paris-Brest-Paris.
8: Ah, Paris-Brest-Paris avait existé la première fois en 1891. Et c'est Charles Théron qui avait gagné. Il avait eu un peu de chance parce que il avait déjà un frère qui avait une voiture. Et il avait bénéficié de ravitaillement, d'assistance. Et à un moment, il a voulu abandonner. Et son frère a sorti un pétard. Il a dit, si tu t'arrêtes, je te tue. C'était sympa au possible. Il n'y a pas de dérailleur, il n'y a pas de frein, il y a un pignon fixe, et puis tu pédales. T'en chies comme un russe au Congo, alors c'est quand même assez baroque. Moi, après, j'ai fait Paris-Brest-Paris, en 1991, 100 ans après Charles Théron. Je suis quelquefois un peu farfelu. J'ai eu beaucoup de plaisir à faire Paris-Brest-Paris, parce que je l'ai fini pas abîmé.
9: Qui sont les cyclistes qui vous ont marqué?
8: Bernard Hinault. J'ai adoré ce garçon. Et puis, à un moment, on a familiarisé. Je me suis occupé, entre autres, de lui et de son vélo. Il était attaché à ce que je faisais. Et je savais que pour un contre-la-montre, il fallait lui mettre de la guidoline neuve, le Chatterton des guidons. Je l'ai accompagné au championnat du monde et il était champion du monde, à Sallanches. Et là, les larmes sont sorties et on s'est embrassés. Et après, j'en ai eu un autre, Luc Leblanc. Luc Leblanc était champion du monde. Luc Leblanc était maillot jaune du Tour. Luc Leblanc a eu le malheur de perdre un frère lors d'une soirée de 14 juillet à Nieul en Haute-Vienne. Un gars bourré rentre dans la foule, tue le frère à Luc et casse une jambe à Luc. Ça n'a pas empêché Luc d'être champion du monde. Enfin, pour moi, c'est grandiose. Et il y a 2 ans, le Tour de France passe à La Roche et Luc Leblanc conduit une voiture. Tout le monde pose des questions, tout ça. Et je dis à Luc Leblanc, comment va ta sœur? Les gens me prennent pour un timbré, quoi. Ah, il me dit, elle va bien, elle habite à Toulouse, elle fait telle et telle chose. Ces périodes-là, pour moi, sont formidables.
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9: C'est la Camille Minute, votre chronique de la joie et de la bonne humeur. Aujourd'hui, on va parler des red flags. Alors, c'est quoi un red flag ? Un red flag, c'est littéralement un drapeau rouge. Dans la vraie vie, ça veut dire attention, danger. Fuis, cours, ne réponds pas à ce message. Le red flag, c'est le petit signal que ton cerveau voit, mais que ton cœur ignore, en disant « Non mais ça va, je gère, on va gérer ». Le red flag, c'est pas encore une catastrophe, c'est l'annonce de la catastrophe. C'est le teaser du film d'horreur. Il dit « Je suis pas jaloux ». Par exemple, si le mec il dit « Je suis pas jaloux », mais il connaît l'heure de ta dernière connexion avant tout le monde, il est jaloux. Ok ? Si elle te dit « Ah mais moi je suis très cool, mais qu'elle fouille dans ton téléphone, même quand il est éteint, elle est pas cool. Un red flag, c'est pas un défaut, c'est un avant-goût du problème. C'est quand quelqu'un te dit « Ah, moi je suis comme ça » et que toi, au lieu de partir, tu réponds « Ah bah parfait, non, fuis, cours !» Bref, les red flags, c'est simple. Si tu te dis « Ça va sûrement passer », eh ben ça passera pas. Voilà, c'est aussi simple que ça. Alors maintenant, ce que je vais faire, c'est que je vais vous lister, parce que l'être humain va toujours trop loin, des red flags vraiment exagérés, des red flags qu'on voit sur les réseaux sociaux qui sont vraiment... ça va beaucoup trop loin. Une fois, j'ai vu une vidéo, il y a une nana, elle a sorti « Moi, j'ai un red flag. Mon red flag, c'est les mecs qui tiennent la barre du métro dans le métro. » Donc maintenant, en fait, faut choisir entre tomber par terre ou être célibataire. Il y a un mec, il a dit, une fille qui finit son assiette, c'est un red flag. Frérot, elle a juste faim. Hein. C'est pas toxique, c'est la dalle, ça s'appelle. Après, il y a des red flags. Il y a quelqu'un qui a dit, mon red flag, c'est quelqu'un qui met son réveil à 6h du matin, même le week-end. Excuse-le d'être pauvre, hein, il veut bosser, ce monsieur-là. Il y a quelqu'un qui a dit, voilà, moi, mon red flag, une personne qui aime l'eau plate. Donc en fait, si t'aimes pas les bulles, t'es toxique, quoi, t'es dangereux. J'ai vu aussi, mon red flag, c'est quelqu'un qui répond trop vite au message ou trop lentement. Le bon timing, c'est jamais bon, quoi. Il y a un mec qui l'a dit, moi, mon red flag, c'est une fille qui dit, on verra. C'est pas un red flag, ça. C'est une promesse honnête. Et j'espère qu'elle le verra pas, le mec. Hein. À ce rythme-là, respirer va devenir un red flag. Bientôt, il aspire par le nez, c'est un red flag. Les gens, ils veulent plus une relation, ils veulent un CV sans défaut. Et même là, ils trouveront un red flag dans la photo. Avant, on cherchait l'amour. Maintenant, on cherche la faute. C'est bien ça le problème.
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1: Pierre Nus s'installe pour les astuces de sa mamama. Bonjour Pierre.
2: Guten Morgen, Yvern. Salut Bissam.
1: Info pour celles et ceux qui viennent de découvrir peut-être une rayure sur un de leurs meubles.
2: Hop là, je vais d'en passer.
3: Oui, ça arrive, hein. Une dent de chien, une griffe de chat, un jouet de bébé. Les roues des camions en plastique, ça laisse des traces des fois. Bon, un petit choc, ça peut parfois abîmer vos meubles préférés, mais ma mama m'a rassuré. Elle m'a dit d'acheter des noix. Alors c'est pas parce que je porte le même patronyme que j'en fais la promotion, mais le cerneau de noix est riche en huile et graisse naturelle. Mais c'est l'intérieur de la noix, n'y allez pas avec la coquille.

0: qui l'environne, ça la rend beaucoup moins visible, cette rayure. Ensuite, vous laissez agir, vous essuyez l'excès d'huile avec un chiffon doux et propre, n'y allez pas avec le côté vert de l'éponge, Gal, et vous lustrez légèrement la zone. Alors ça fonctionne beaucoup mieux sur les rayures peu profondes et sur les bois dont la couleur est proche de celle du cerneau de noix, donc un brun assez clair. Mm-hmm. Les meubles verts ou rouges, vous oubliez.
1: Oui, bah,
0: merci, ma maman. Oui.
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3: Grégory Amen est le coordinateur de l'association Pas Assez qui gère le café associatif La Chaouée à Metz. Bonjour Grégory.
4: Bonjour.
3: La Chaouée n'est pas un café comme les autres. Comment définiriez-vous ce lieu à quelqu'un qui n'y est jamais allé ?
4: On évite de parler de café, mais moi j'aime bien l'appeler la maison citoyenne et culturelle, la MCC, la Chaouée, parce qu'il y a ce côté maison accueillante, se sent chez soi, pour rappeler le côté citoyen, culturel et solidaire, bien sûr.
3: Pourquoi ces espaces alternatifs, associatifs et culturels sont si importants dans une ville comme Metz ?
4: Ils sont très importants pour moi un peu partout. Hein. Il en faudrait dans les villages un peu partout pour conserver le lien entre tout le monde, parce que on voit bien qu'on a besoin d'être ensemble, de se parler, confronter nos idées, puis de rompre avec la solitude. Hein. Ça c'est un mal contre lequel il faut absolument lutter.
3: Vous sentez qu'il y a de plus en plus de gens qui sont seuls et qui ont besoin justement de ce lieu sociétal ?
4: Nous, on le sent à la Chaouée, on accueille quand même pas mal de gens qui cherchent des contacts quand quelqu'un vient d'arriver à Metz, quand il demande un peu autour de lui un jeune ou moins jeune, je dis on lui dit va faire un tour à la Chaouée, tu vas vite rencontrer des gens, et c'est vrai, ça fonctionne bien, pour ça c'est réussi. Après 16 ans d'ouverture, 2010, cet aspect-là fonctionne très bien.
3: La fermeture administrative de la Chaouée a été un coup dur. Comment vous avez vécu cette période ?
4: C'était une période un peu de remise en question, hein, où ça permet de faire le bilan sur des façons de fonctionner, sur les activités qu'on met en place, etc. Puis de se projeter, voilà, de s'imaginer, se renouveler, puisqu'on est obligé de faire évoluer nos activités. Hein. Malheureusement, on ne peut plus utiliser les locaux comme on les utilisait avant. On faisait beaucoup de concerts, voilà, donc il y aura encore de la musique. On va accentuer les rendez-vous citoyens, justement, pour être ensemble, se parler, confronter nos idées, présenter les associations qui nous tiennent à cœur, qui ont besoin d'aide aussi.
3: Vous êtes père d'une petite fille, Grégory. Vous avez envie de lui transmettre ces valeurs de solidarité. De quelle manière vous lui transmettez ?
4: Alors, ma fille est grande, et puis j'ai une autre fille, voilà, qui est un peu plus petite. Alors, ces valeurs, c'est des temps qu'on passe ensemble, mais c'est vrai que pour moi, les enfants, c'est ce qu'il y a le plus important. C'est mon métier à la base, animateur, formateur, BAFA. C'est mon truc de transmettre, parce que ce sont les générations futures qui feront le monde de demain. Donc c'est en assistant des événements culturels, c'est en allant voir des concerts,
3: des expos,
4: des expos, en faisant des ateliers, en allant voir le monde, en se confrontant aux autres. Pour moi, on s'épanouit et on s'ouvre aux autres.
3: Merci beaucoup, Grégory Amen. On espère que vous allez retrouver un mode de fonctionnement à l'équilibre dans les prochaines semaines.
4: Merci, au revoir.
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1: Circuit court aujourd'hui à Mours-Saint-Eusèbe dans la Drôme des Collines avec Emma Boissieu.
2: On a une boutique à Mours-Saint-Eusèbe et on a notre exploitation agricole qui est au Balme à Romans. Ça fait 5 générations qu'on est trufficulteur, donc producteur de truffes noires en Drôme des Collines. Et j'appartiens moi-même à la 5e génération. La truffe, c'est vraiment le point central et on a développé plusieurs activités autour. Aujourd'hui, on a 3 branches d'activité. Donc, une première branche qui est autour de simplement de la production de truffes. On fait également de l'agrotourisme, c'est-à-dire qu'on reçoit tous les week-ends des particuliers sur notre exploitation. On leur fait découvrir notre univers et à l'issue de cette phase de découverte, on propose un repas truffé de l'entrée au dessert dans notre ferme auberge. Et la troisième branche d'activité, c'est un petit peu original, on a créé une gamme de produits cosmétiques à base de truffes et ça nous permet finalement de valoriser le produit autrement et d'avoir des produits à vendre toute l'année puisqu'il faut savoir que la truffe noire d'hiver est un produit qu'on récolte de mi-novembre à mi-mars.
1: Et c'est donc la truffe d'été qui prendra ensuite le relais. Mais l'idée ici dans la maison Boissieu, c'est aussi de nous faire profiter toute l'année de la truffe noire de la Drôme des Collines grâce à une très belle gamme de produits dérivés.
2: Par exemple des fromages truffés, beurre truffé. On fait également du pâté de porc à la truffe. On a de la truffe en semi-conserve. On a également des quenelles de volaille truffées, boudin blanc à la truffe, une gamme de croque-monsieur truffé, le rhum à la truffe. Et en partie sucrée, on propose des fondants à la châtaigne truffée. On avait à cœur de travailler uniquement avec des producteurs locaux puisque c'est une démarche qui est importante pour nous et on a la chance en local d'avoir de super acteurs. Donc on essaie d'unir nos forces pour proposer des produits 100% locaux.
1: Et c'est aussi le cas pour les truffes puisque la maison Boissieu travaille avec un certain nombre de producteurs de la Drôme des Collines.
2: Oui, tout à fait, on y tient. D'ici quelques années, on sera la plus grosse zone trufficole de France. Sur le Nord-Drôme, il y a 500 producteurs référencés. Donc, on a la chance ici d'avoir des terrains qui sont très sableux, ce qui nous permet d'avoir des truffes qui sont jolies visuellement, qui sont rondes et qui ne sont pas gênées par des obstacles au moment du développement. Donc, on a de très jolis produits autant visuellement qu'au niveau gustatif. Et l'idée, c'était de permettre aux particuliers ou même aux professionnels qui souhaitent se procurer de la truffe une vraie boutique physique, parce que c'est vrai qu'aujourd'hui, c'est compliqué si on ne connaît pas un petit producteur de pouvoir trouver de la truffe et de s'en procurer.
1: Et donc, autre particularité de cette maison Boissieu, c'est sa gamme de cosmétiques à la truffe. Des tubers mélanosporum, issus des truffières du domaine familial, qui a reçu en 2011 la certification agriculture biologique. Des cosmétruffes mis au point après plusieurs années d'études.
2: C'est un projet qui s'est étalé sur 3 ans. Il y a eu une première phase de recherche pour étudier les potentiels bienfaits de la truffe pour la peau. Et il se trouve qu'à l'issue de cette phase de recherche, on a eu des résultats positifs, puisqu'il faut savoir que la truffe a des propriétés intéressantes dans le domaine de l'anti-âge, qu'il y a des acides aminés qui stimulent la production de collagène. Donc le collagène permet de régénérer les cellules de la peau et c'est également efficace pour prévenir et protéger de tout ce qui est taches pigmentaires. Donc en partant de là, on a travaillé avec des laboratoires cosmétiques sur la formulation des produits, puisque c'était quand même un vrai défi d'inclure la truffe dans des produits cosmétiques et d'arriver à la conserver notamment. Et donc aujourd'hui, ça nous amène à avoir une gamme de 3 produits. On a un soin jour, un soin nuit et un soin pour homme.
1: Et pour les découvrir, rendez-vous avec Emma, sa mère, son père et son frère à Mours-Saint-Eusèbe. La maison Boissieu est ouverte du lundi au samedi de 9h à midi et de 14h à 19h et le dimanche matin de 9h à midi. Des infos à retrouver comme d'habitude sur ici.fr Drôme Ardèche, rubrique Circuit court.
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3: Bonjour à toutes et tous, bienvenue dans Affaires classées, le podcast. Nous sommes en janvier 1879. Le sympathique garde champêtre du village de Laguinge, en Haute-Soule, est poignardé de 5 coups de couteau dans une auberge. Les gendarmes arrivent et son meurtrier a disparu.
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3: Les bohémiens. Ces individus migrant en groupe d'un village à l'autre ont longtemps alimenté les conversations, les polémiques, les peurs au Pays Basque et au-delà. Les historiens situent leur arrivée dans le coin en l'an 1602. C'est le seigneur d'Urtubi à Urugne et le vicomte d'Etchaus à Baïgorry qui accueillirent en nombre ces descendants du peuple tzigane ou rome venus de Bohême grâce au sauf-conduit que le roi de cette contrée d'Europe centrale délivrait. Nombre d'entre eux vont finir par s'implanter en Soule ainsi que dans les pays de Cise et de Mix. Vivant à l'écart des villages, ils offraient leurs services aux villageois, bien contents de leur donner du travail contre très peu d'argent. Selon les saisons, ils étaient employés chez les paysans. D'autres œuvraient comme vanniers, empailleurs de chaises ou tondeurs de mulets. Leurs épouses fabriquaient des chapeaux, de la vannerie aussi. Elles ne tardèrent pas à susciter la curiosité, voire la peur, lorsqu'elle disait disposer de pouvoirs magiques, de remèdes naturels ou jurant prédire l'avenir en lisant dans les lignes de la main. Frappant à la porte des fermes, on les disait mendiants, voire chapardeurs. Dans les gendarmeries du secteur, les plaintes des villageois affluaient pour vol d'animaux, de victuailles ou de linge. Leur présence finit par agacer le préfet palois qui décide de lancer en 1802 une gigantesque rafle. 475 bohémiens sont arrêtés et jetés en prison dans l'attente de les expédier outre-Atlantique en Louisiane. Mais le projet du préfet tourne court et la plupart des rescapés de la rafle reviendra vivre au Pays Basque où ils désigneront leur propre roi.
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3: Il se nomme Pierre Aguerre. Il vit en Haute-Soule, dans le petit village de Laguinge, et partage son existence avec une femme, encore jeune, qu'il dit être son épouse, même si les registres d'état civil du secteur ne trouvent nulle trace de leur mariage. Chez les bohémiens, point n'est besoin de s'ennuyer avec les formalités. On est libre depuis des lustres, et la loi que l'on reconnaît, d'abord, est celle des traditions. La modeste masure qui lui sert de quartier général à Laguinge ne l'empêche toutefois pas de faire de fréquentes excursions ailleurs. Pour tondre les mulets officiellement, comme il le clame à ceux qui l'approchent, et peut-être aussi pour tondre les bourses et les biens des paysans du secteur. Combien de fois, en effet, son premier voisin n'a-t-il pas déploré des vols d'objets agricoles ou d'animaux dans sa propre ferme ? Le dit voisin aurait bien aimé récupérer ses biens en signalant ses méfaits aux gendarmes de Tardets. Mais Aguerre traîne une sale réputation. Maintes fois condamné pour vol, violence, il pourrait bien se venger. Aguerre sait cultiver ses relations et, pour asseoir son autorité, il va lier amitié avec un homme influent au village. Le garde champêtre, un certain monsieur Iriard. Le brave fonctionnaire est au courant de tous les potins du village. Son goût immodéré pour la bouteille fait de lui un informateur facile, de premier choix. Ce 9 janvier 1879, Aguerre accoste le garde champêtre. Il l'invite sans peine à boire ensemble dans le premier cabaret venu. Les deux larrons y retrouvent le vieux Albex, un paysan du coin, et l'instituteur du village, qui a momentanément déserté sa classe. C'est alors parti pour une série de plusieurs tournées de vin.
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3: Dans le canton de Tardets, chacun sait que le garde champêtre, Iriard, est de ces muets à qui la picole alimente surabondamment les paroles. Ce soir de janvier, la nuit tombe tôt et la conversation s'éternise. Ivre à l'excès, Iriard dévoile toutes sortes de fâcheux secrets sur tel ou tel habitant du village. Ses amis, tout aussi ivres, en rajoutent. Soudain, Iriard explose de colère. Il menace ses acolytes de comptoir en ces termes.
5: « Pour un peu, je vous battrai comme on taille le lin !»
3: À peine a-t-il fini sa phrase que Pierre Aguerre, le roi des bohémiens, se retourne. Il lui assène 4, voire 5 coups de couteau en hurlant « Ah, puisque tu le veux, c'est comme ça !» Celui qu'on surnomme le roi des bohémiens prend, sans attendre, la poudre d'escampette, sans doute en direction de son domicile. Dans le troquet, c'est la panique absolue. Le pauvre garde-champêtre hurle de tous ses poumons. Il scande des mots de peur, conscient sans doute qu'il vit ses derniers instants. Quelques secondes suffiront pour qu'il s'effondre, baignant dans son sang. On accourt des maisons voisines, le médecin de Tardets arrive peu après, mais il est trop tard. Le malheureux Iriard accuse plusieurs plaies profondes. L'une d'elles a perforé l'abdomen, causant la libération d'une partie de ses intestins. Les gendarmes rappliquent à cheval. Avant d'expirer, Iriard réussit malgré tout à leur balbutier quelques mots, dont le nom de son meurtrier. On se lance aussitôt à la recherche d'Aguerre. Voyant de la lumière à l'intérieur de sa ferme, les gendarmes l'encerclent avec prudence. Qui sait si le roi des bohémiens n'a pas encore quelques armes qu'il pourrait utiliser pour s'enfuir.
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3: Malin, Aguerre s'éclipse par la porte arrière de la demeure. Il marche à pas de loup avant de se blottir dans les broussailles, espérant tromper la vigilance des gendarmes et s'évanouir dans la nature, afin peut-être de se planquer plus tard en Espagne. Hélas, le bruit de ses pas sur les feuilles desséchées va le trahir. On le saisit avant de le coucher au sol sous la menace d'un fusil. Les gendarmes imaginaient qu'une telle posture lui ôterait toute envie de résistance. Que nenni ! La perspective de sombre lendemain réveille son audace. Aguerre tente les plus violents efforts pour se soustraire à ses gardiens, usant de coups, de nouveaux coups de poing à dessein. Mais la vaillance des gendarmes aura raison de lui. Le voilà maintenant conduit à Tardets, où son interrogatoire commence. Et la première question qui se pose, pourquoi a-t-il tué Iriard ? Le roi des bohémiens aurait fort bien pu être en proie à des remords, formuler des regrets au besoin. Pas un instant. Il livre une fable ingénieuse à ses yeux. À l'écouter, le garde champêtre l'a d'abord frappé avec un bâton, jeté à terre et menacé de mort. C'est pour se défendre et seulement pour cela qu'il s'est emparé d'un couteau qu'il range habituellement dans sa poche. Il avoue donc son forfait, sans hésitation, mais entendez-le bien, son seul regret est de ne pas lui avoir tranché la gorge. Iriard l'avait saisi au bras et serré si fortement qu'il n'avait pas le choix, dit-il. Hélas, pour Aguerre, cette jolie fable ne convainc personne. Les piliers de comptoir présents le soir des faits démentent formellement son récit. Et le médecin venu l'examiner ne trouve sur son corps aucune trace de plaie, de contusion ou d'ecchymose. Conclusion, Aguerre ment.
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3: Le procès du roi des bohémiens s'ouvre à Pau le 21 février 1879. Une foule nombreuse a fait le voyage pour l'occasion. Des congénères venus du Pays Basque, des amis et aussi des proches du malheureux garde-champêtre que chacun appréciait en Haute-Soule. Le procès d'un bohémien n'a rien d'une première à la cour d'assises des Basses-Pyrénées, mais cette fois, on juge l'autoproclamé roi des bohémiens. Âgé de 58 ans, il a le teint cuivré, l'air astucieux et même féroce, selon l'un des journalistes parisiens présents au procès. Les préjugés contre les bohémiens ne manquent pas. Le président de la cour, par exemple, M. de Lagerie, pose en préambule, je cite, « qu'au milieu de la race noble et loyale des Basques vit la race maudite et dangereuse des bohémiens. Aguerre, selon les témoins, aurait été proclamé roi des siens à cause de ses innombrables méfaits. » Il était si redouté en Soule que même le maire du village de Laguinge en avait peur. L'élu lui délivrer son certificat de bonne vie et de bonne mœurs, non parce qu'Aguerre était vertueux, mais pour qu'il aille migrer ailleurs. Le procès vire au mauvais spectacle. Tantôt calme, Aguerre justifie sa royauté bohémienne et tente de lui donner quelque chose d'imposant. Tantôt en colère, il se dresse sur son banc. Saisissant la rampe des deux mains, il insulte, il menace les témoins qu'il dit être des suppôts du diable. Ses regards menaçants n'épargnent personne, pas même son avocat. Aucune émotion n'affecte son visage quand on lui présente les vêtements ensanglantés du défunt. Avec un tel client, qui ne rêve que de représailles et de vengeance, la cour d'assises n'aura aucun état d'âme à envoyer le roi des bohémiens au bagne, à perpétuité.
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3: Le roi des bohémiens, c'était ce nouvel épisode en podcast. Merci de l'avoir écouté. Dans un prochain rendez-vous, je vous emmènerai en 2018 du côté de Pau avec une intervention policière qui va faire couler beaucoup d'encre.

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2: Salut à toutes, salut à tous et bienvenue dans Décibel. Ravie de vous retrouver. Voilà, après les meilleurs moments de l'émission la semaine dernière, eh bien, ce soir, on repart avec Big Flo et Oli, vous l'avez compris, avec également ce petit blind test où leur album sera à gagner. Et puis, un grand coup de cœur, une découverte qui nous vient de Belgique, de Bruxelles, très exactement. Elle s'appelle ML et elle vient de sortir son premier album qui s'appelle Touba. Vous la découvrirez tout à l'heure, bienvenue dans Décibel. Big Flo et Oli, c'est un premier album il y a 10 ans, mais des titres et des rêves depuis bien plus longtemps. Des tubes comme on en entend rarement.

0: Deux frères toulousains au palmarès et bourrifant. 1 million d'albums vendus, 9 millions d'abonnés sur les réseaux, 3 milliards de streams, 3 victoires de la musique et des concerts archi complets dans les plus grandes salles de France et les stades. Mais alors, est-ce que réaliser ses rêves d'enfant avec tant de succès, c'est l'autoroute du bonheur? C'est l'une des nombreuses questions qui se posent. Big Flo et Oli dans leur nouvel album Karma qui vient de sortir, et c'est Oli qui vient nous en parler ce soir dans Décibel. Salut Oli.
1: Salut, super intro. Ça fait toujours plaisir de te voir, tu sais. Je suis obligé de dire à chaque fois, Émilie, que t'es une des premières qui nous a interviewé. Voilà, comme ça c'est dit, j'ai dit mon petit bisou, ma petite blague du début et c'est fait.
0: Merci. Mais non, mais moi, si tu dis que ça te fait plaisir de me voir, imagine-moi à la place où je suis, de voir l'évolution du groupe Big Flo et Oli, mais aussi votre évolution personnelle à toi et à ton frère. Tu viens d'avoir 30 ans là.
1: Ça y est, j'ai passé le cap du 3. Tu sais, quand tu remplis sur les papiers, tu mets 3, ouais, ça y est, fait drôle.
0: Tu changes de case, quoi. Ouais. C'est un truc de fou. Alors, beaucoup de gens ont l'habitude de vous voir ensemble, Big Flo et Oli. Ce soir, Oli, t'es tout seul. Alors, je vais pas te faire comme dans la chanson « Il est où ton frère ?» Mais qu'est-ce que ça dit de votre duo que, justement, sur cet album-là, sur Karma, il y a eu quelques promos que vous avez fait l'un sans l'autre. Moi, j'ai l'impression que c'est très positif. Mais dis-moi ce que t'en penses.
1: Ben, moi aussi, je crois que c'est positif. Écoute, ça dit qu'il y a un côté un peu plus libre et un peu plus assumé. Peut-être que parfois on se permettait pas ces petites parenthèses solo.
0: Ouais.
1: Et ça dit aussi une volonté d'un peu plus développer. Souvent quand t'es à deux, là s'il aurait été là, ça aurait été aussi génial. Mais
0: de toute façon, tu commences une phrase, il la termine.
1: Ouais,
0: c'est la mitraillette, vous deux, quand même.
1: Mais c'est bien aussi de pouvoir parfois faire des longues phrases et pouvoir développer, laisser un silence. Sans qu'il Flo à côté.
0: Flo, il peut pas le silence. Ah, tout de suite, il rentre dedans.
1: Flo, il supporte pas. Mais ouais, on s'est un peu réparti un peu les tâches. Et puis, pour te dire la vérité, 100% honnête, Flo, il est un peu moins à l'aise. Enfin, à l'aise, il est, mais il aime un peu moins ce truc-là d'enchaîner beaucoup de promos, d'interviews.
0: C'est un exercice. Et quand tu deviens un musicien, tu signes pas pour ça au départ.
1: Exactement.
0: Oui.
1: Donc, il envoie le petit frère. Moi, j'aime beaucoup ça. C'est toujours un plaisir de pouvoir défendre l'album et en parler. Donc, on se répartit de temps en temps la tâche.
0: Alors, défendre l'album, c'est un grand mot, puisque franchement, il n'est pas très attaqué. La critique est unanime et dithyrambique. Karma, c'est un super album. Et alors, c'est drôle, parce que beaucoup de journalistes ont l'impression qu'il faut rajouter, il est

0: pour moi, vous faites du rap depuis toujours. Pourquoi est-ce qu'on dit que celui-là, il est plus rap?
1: Écoute, franchement, tu me poses une colle aussi. Mais ça me fait plaisir que toi qui nous suis et qui nous soutiens depuis des années, tu le relèves. De toute façon, c'est un compliment, donc on est content. Mais c'est vrai que... on l'a un peu plus axé comme ça en promo. En fait, on a un peu dit ça et les gens l'ont répété. mais je suis d'accord. On a toujours rappé. Mais allez, je vais pas être de mauvaise foi. C'est vrai que quand on entendait les morceaux que t'as mis au début,
0: les gros tubes,
1: plus tard, dommage. Quand tu nous connais de loin, sans être forcément rentré dans notre univers musical, c'est vrai que ça peut être étonnant si tu te prends Karma. Ayant juste découvert Coup de Vieux, Dommage, Sur la Lune ou Papa.
0: Oui,
1: donc il y a cette petite différence là. Mais en effet, on a toujours été rap et de la famille rap, accepté aussi. On a toujours fait des collabs avec des rappeurs. C'est notre ADN pur et dur. Mais c'est vrai qu'il y a un retour quand même, un truc un peu plus essentiel, un retour aux sources, dans la manière de composer, un peu moins formaté aussi. Il y a un côté un peu plus rough, quoi. J'ai l'impression dans cet album-là.
0: C'est intéressant. Alors, on a vu par moment, grâce aux réseaux sociaux, comment vous l'avez fabriqué, ce disque. J'ai notamment souvenir d'avoir été hyper jalouse d'une villa en Espagne.
1: À Cadaqués,
0: vous étiez pas mal, là.
1: On était bien. C'est Flo qui a choisi la villa, tu te doutes.
0: Oui, il a toujours très bon goût, Flo, tout ce qui est voyage, etc.
1: Confort.
0: Oui. Ça, c'est sûr. Donc, c'est un album que vous avez fabriqué à plusieurs endroits, sur plusieurs périodes. C'est ça aussi le grand succès dont je parlais au début. Alors, je ne sais pas si ça vous mène sur l'autoroute du bonheur, on en parlera en écoutant des chansons, mais en tout cas, ça vous laisse le choix et les moyens de prendre tout le temps que vous voulez pour faire votre musique.
1: Ouais, ça c'est un luxe qu'on a grâce à notre public aussi, qui nous a toujours suivis. Ouais. Et on fait partie des rares rappeurs, surtout dans le rap. C'est important de le souligner, parce que dans la variété ou dans la pop, c'est un peu plus courant de mettre des 3-4 ans entre les albums. Dans le rap, c'est quasiment tous les 6 mois que ça sort un projet. Et on a la chance d'avoir un public qui nous suit et qui est toujours présent. Ouais.
0: Ils vous attendent.
1: Ils nous attendent, ils comprennent aussi le processus. Et puis aussi, on a aussi la chance de faire des tournées un peu infinies.
0: Oui, c'est vrai, vous êtes tout le temps là.
1: C'est-à-dire que souvent, on avait sorti l'album en 2022 et la tournée, elle s'est finie mi-2025. Donc ça a été du non-stop, on rajoutait des zéniths partout à chaque fois, on a fini en stade, tournée inter. Donc c'est aussi un luxe qu'on a, un confort qu'on a.
0: Alors, Oli est là sans Big Flo, mais il y a aussi des moments de l'album où vous n'êtes pas ensemble et ça chante. Parce que oui, c'est un album très rap, n'empêche que ça chante aussi. Là, c'est Flo. C'est pas le meilleur moment de sa journée ou de sa vie, mais il le partage. Et c'est ça qui est beau. Il est dans un hôtel de luxe au Japon.
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0: c'est beau et triste et mélancolique, les deux chansons qu'on vient d'entendre. Elles se suivent aussi sur Karma. Vous avez eu envie de vivre chacun ces petits moments de...
1: Ouais, et puis souvent en duo, quand l'autre trouve pas sa place dans le récit, dans la narration, par exemple le morceau qu'on entend là encore en fond, il s'appelle « Tu me manques ». Et c'est une déclaration d'amour à une dame, une vieille dame avec qui je me suis lié d'amitié. On aurait dit un récit de Marcel Pagnol, un peu dans notre quartier à Toulouse.
0: Une quand dame t'étais
1: qui,
0: gamin.
1: Quand j'étais enfant, une femme en plus qui a jamais réussi à avoir des enfants. Donc il y avait toute une symbolique très forte entre les lignes. Et c'est vrai que c'est mon histoire avec elle d'amitié de gamin que j'étais, et c'était pas du tout l'histoire de Flo. Donc souvent quand il trouve pas sa place, il se met de côté ou il prend un pas de recul. Et moi pareil, là il parle de sa dépression un peu, de son spleen d'artiste et de grand frère qui a eu beaucoup de pression sur les épaules tout seul un peu. Il parle de ses antidépresseurs dans un hôtel où il est censé normalement être le plus heureux du monde vu que c'était son rêve. Ben là, je m'y voyais pas non plus, à part raconter, je vois mon frère,
0: ouais.
1: Et il m'écrit, il y avait pas grand chose à raconter, donc parfois c'est bien aussi de s'accorder ça, ouais.
0: Alors, l'album s'appelle Karma. Moi, perso, le karma, c'est un truc qui me fait peur. Quand je fais un truc pas très propre, je me dis, méfie-toi, le karma va te retrouver et va te rattraper par le callback et tu vas payer ce que t'es en train de faire. Donc le karma, pour moi, c'est plutôt un truc qu'on redoute.
1: Ouais.
0: Karma, c'est ça.
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0: Alors pour vous, le karma, pour Big Flo et Oli, est-ce que c'est comme moi un truc qu'on redoute? Est-ce que c'est quelque chose qui a à voir avec la religion, avec la superstition? C'est un mot fort, karma.
1: Ouais, c'est un mot fort qui nous a beaucoup accompagnés. Tu sais, quand tu passes beaucoup de temps avec une personne, tu commences à rentrer dans des délires, tu crées ta propre mythologie.
0: Oui.
1: Ton langage, tes blagues de frères, tes running jokes, tout ça, et ça a été vraiment le cas avec Flo. Autour du karma, c'est vrai qu'on s'est souvent répété ce mantra-là, en se disant « t'inquiète, laisse faire le karma ».
0: Ah, donc vous, c'est plutôt
1: c'est 100%,
0: un karma positif.
1: 100% positif.
0: Qui vient réparer les injustices dont vous avez été victime.
1: Exactement.
0: Que les gens comme moi ont fait, puisque j'ai peur. Donc moi, c'est toutes les saletés que j'ai fait, et vous, c'est toutes les saletés qu'on vous a faites.
1: Non, on voit plutôt le verre à moitié plein, quoi.
0: C'est bien, bravo les gars.
1: On voit, sur le karma, en tout cas, mais, mais ça marche dans les deux sens. Et d'ailleurs, ce qui était assez marrant, c'est qu'on l'a sorti un vendredi 13. Et pareil, ça a créé débat chez nos potes. Il y en a pour qui c'était ultra chanceux, ultra positif.
0: Oui.
1: Et d'autres qui disaient, faites gaffe à vos chiffres, les gars, ça porte malchance. Mais en tout cas, pour revenir au karma, c'est vrai qu'on s'est rattaché à ça. Et je crois qu'on n'est pas les seuls dans une société qui vacille un peu et où on manque parfois de repères. Là, tu vois, on regardait les news à la télé, on était assez choqués de ce qu'on lit, de ce qu'on voit, de ce qu'on entend. Donc je crois que parfois, on se rattache à des religions un peu intérieures, à des superstitions.
0: Quand on se sent impuissant.
1: Quand on se sent seul, impuissant, parfois, ou perdu. C'est une sorte de phare un peu au loin. On essaie de se fabriquer un peu d'espoir, quoi. C'est ça, être humain, j'ai l'impression. Donc ouais, le karma nous a accompagnés. Et c'était aussi une métaphore sur notre carrière, de se dire, voilà, on a planté une graine. Tout le monde ne croyait pas en nous. Ça a été parfois un peu dur. On était un peu marginalisés, mis de côté, incompris dans ce qu'on voulait raconter, dans qui on était. Et on se disait, attends, une carrière, c'est long, pas à pas. Et finalement, le karma et le public a été de notre côté. Donc il y avait une métaphore assez symbolique. Il y a un morceau qui s'appelle Remontada,
0: ouais.
1: où on dit aussi voilà qu'on a réussi avant la fin du match, avant à remonter au score, quoi. Donc ça marchait bien.
0: Karma, c'est le nom de l'album et c'est aussi le nom de la chanson qu'on écoute maintenant. Big Flo et Oli sur votre radio ici.
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0: Flo et Oli Karma sur le nouvel album qui porte le même nom. Et Oli est ce soir l'invité de Décibel. Oli, on va reposer la question que j'ai posée au début en introduction. Alors, est-ce que réaliser ses rêves d'enfant, avoir autant de succès, vendre 1 million d'albums et remplir des stades, ça rend forcément heureux?
1: Alors, tu as Oli et t'as pas Flo, donc moi je vais te répondre oui.
0: Toi, oui, ça te rend heureux, ça te nourrit suffisamment.
1: Oui, après, il y a plein de phases dans le bonheur, c'est-à-dire qu'il y a plein de couches, il y a des moments où, bien entendu, derrière l'artiste, il y a un homme, donc il y a des doutes, il y a des moments un peu plus durs, mais en tout cas, j'ai l'impression que ça m'a rendu plus heureux que ce qui était prévu de base dans la vie un peu qui m'attendait hors musique, quoi.
0: Bon karma.
1: Donc, bon karma, oui, après, c'est une question qui est toujours compliquée, je trouve, à répondre pour les artistes, parce que à la fois, il faut être élégant et assez doux dans la réponse, parce que les gens, en général, et par exemple, si je compare à mon groupe de potes ou mon entourage, ont une vie, entre guillemets, difficile ou un peu plus difficile. Une réalité, j'ai plein de potes qui font des métiers qu'ils aiment pas ou qui se lèvent le matin pour faire un taf qui leur plaît pas.
0: Oui, ou ceux qui n'ont pas de sous.
1: Ceux qui sont un peu plus en galère, etc. On a plein de potes à Toulouse comme ça. Et c'est vrai que si je me vois d'un regard extérieur, c'est toujours un peu compliqué d'entendre des artistes, et je le reconnais, je l'entends, se plaindre, entre guillemets, ou dire que la vie est difficile ou un peu fatigante, mais c'est le cas. C'est vrai que parfois, ça peut être déroutant, cette vie-là d'artiste, on est mis en lumière, beaucoup critiqué aussi, c'est une vie qui s'arrête jamais.
0: Ouais.
1: C'est-à-dire que nous, on est tout le temps en train de réfléchir au projet Big Flo Oli, on est tout le temps sollicité.
0: Oui, puis même si tu n'y penses pas, dans la rue, tu vas croiser quelqu'un qui va dire « Hey, Big Flo Oli !»
1: Ouais, c'est ça. Et
0: oui.
1: Même quand je suis tout seul, il me dit ça, d'ailleurs. On n'a jamais compris.
0: Et même quand, il paraît, même quand vous êtes au bout du monde, l'un ou l'autre, il y a toujours un touriste français qui vous reconnaît, qui vient
1: exactement,
0: vous parler.
1: Bah
0: oui,
1: exactement.
0: C'est rigolo, ça.
1: Mais en tout cas, voilà, pour revenir à ta question, je crois que le bonheur, c'est dans le bonheur, il y a la liberté, quoi. En tout cas, c'est pour moi une des définitions. Et je me sens libre quand je fais de la musique. Et je me sens de plus en plus moi-même en grandissant et en faisant de la musique. Donc, je vais te répondre un petit oui.
0: Ouais,
1: mais derrière se cachent plein d'autres couches et plein de moments plus difficiles. Ouais.
0: Des nuances. Alors,
1: exact.
0: Dans l'album, il y a des réflexions hyper intéressante et profonde aussi sur l'ascension sociale. Alors ça rejoint un petit peu ce qu'on vient de dire,
1: ouais.
0: Sur le fait que bah voilà, t'as pas aujourd'hui la même vie, et ton frère non plus n'a pas la même vie que les gens avec qui il a grandi. Vous n'avez pas la même vie que celle que vos parents avaient à votre âge.
1: Exact.
0: L'ascension sociale, elle est par exemple dans la chanson 44D. elle est matérialisée par à quel rang tu es quand tu prends l'avion. Il y en a qui sont en 2A et il y en a qui sont en 44D.
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0: Alors, à la fin, je rajoute je rigole. Ça m'intéresse parce que j'ai trouvé que cet album, c'était sans doute un de vos plus mélancoliques depuis le début,
1: c'est
0: en tout
1: vrai,
0: cas dans
1: ouais.
0: les textes.
1: C'est vrai.
0: Et pour autant, vous n'avez jamais été aussi gaulerie en promo. Je vous ai vu faire
1: des
0: folies chez Alice Moitier, chez McFly et Carlito, et vous êtes vraiment comme pour vous excuser d'avoir fait des textes aussi poignants. J'ai l'impression que vous avez mis les bouchées doubles pour être très marrant en promo.
1: Ouais, ben tu vois là, tu m'as débloqué un truc dans ma tête. C'est ça. C'est aussi parce qu'on se connaît très bien. Je te vois un peu comme une grande cousine qu'on croise de temps en temps en repas.
0: Ta première babysitter.
1: Mais c'est vrai. C'est vrai. En effet. Je pense que c'est ça, et puis c'est aussi une part de notre personnalité aussi,
0: ouais.
1: Que les gens ne connaissaient pas vraiment. Nous, paradoxalement, on est des mecs aussi très drôles et très légers, très marrants. Oui. En plus des textes parfois
0: vous êtes
1: très,
0: même
1: très profonds.
0: C'est un peu zinzin. Ça se voit même dans les vidéos. Dès qu'il y a un événement à annoncer, c'est jamais juste une bête annonce. Vous faites toujours des choses. Oui, bien sûr, vous avez cette fantaisie.
1: On est créatif et fantaisie, ça nous va bien. Mais c'est vrai que peut-être il peut avoir un petit complexe ou alors de la pudeur. Je mettrai ça sur la pudeur. En fait, on passe beaucoup de messages par les blagues et Flo, justement, c'est le spécialiste de dire un truc super profond. Et de vite casser le malaise en faisant une blague ou quelque chose de totalement bizarre, quoi. Mais c'est vrai, c'est une belle analyse. Je suis d'accord avec ce que tu dis.
0: Il y a aussi le cul entre deux chaises. Ça, c'est un truc qui vous caractérise beaucoup. Et dans tous les domaines de la vie, la chanson, c'est le retour du texte.

0: l'hôpital.
1: À peu près.
2: Ça fait beaucoup de chaises hein, pour deux petits culs.
1: Ouais. Eh bien, ça fait plaisir que tu en parles parce que c'est vrai que ça a été une position toujours particulière pour nous.
2: Ouais.
1: Dans notre vie, même dans notre vie en société, même avant le succès,
2: ouais.
1: On a toujours été à la croisée des mondes. Quoi. Et j'ai l'impression que dans notre société actuelle, c'est un truc qui est de moins en moins compris ou accepté. Et nous, on a mis du temps à faire comprendre qu'on pouvait être fier d'être français, mais fier d'être algérien, fier d'être argentin, et avoir plein d'influences mélangées à la maison, oui. Qu'on pouvait être fan de variété, mais aussi fan de rap, qu'on pouvait avoir un festival, mais aussi faire une expo. Et c'est vrai qu'on a toujours eu ce sentiment d'être au carrefour de plein de choses, et ça vient de notre éducation. Nous, on a grandi dans un quartier populaire, on n'avait pas d'argent, on se galérait pour enregistrer dans les studios de rap, mais à la fois, on était inscrits au conservatoire.
2: Oui.
1: Donc, on traînait qu'avec des mecs blindés, de bonnes familles, qui jouaient du violon. Donc, il y avait toujours ce paradoxe. Et on s'est construit dans le paradoxe. Mais pour nous, c'est une richesse et une fierté. Mais c'est vrai que ça peut souvent être pas compris dans une ère où tout est noir ou blanc.
2: Ah, il faut choisir ton camp dans cette époque dans laquelle on vit, qui est terrible.
1: Un peu, ouais.
2: On te demande tout le temps. De choisir un côté ou l'autre. Et c'est pour ça qu'elle est intéressante, la place de Big Flo et Oli, dans la musique, dans le rap, mais même
1: je
2: dans
1: crois,
2: la société.
1: Ouais.
2: Mais c'est parce que vous l'avez fabriqué, en fait. Mais il y a des vents un peu contraires, quoi.
1: Oui, il y a des vents un peu contraires, mais là, comme tu le disais, on a enfin la sensation qu'on faisait le bon choix, en tout cas d'être ouais. nous-mêmes, quoi. On s'est toujours senti nous-mêmes. En tout cas, il y a jamais eu, ça a jamais été forcé
2: ouais.
1: Qu'on soit sur une radio un peu quali, comme je dis en rigolant, Intello, ou le lendemain avec McFly et Carlito dans un truc un peu plus gaulerie sur YouTube. On s'est toujours senti nous-mêmes. Et là, ça y est, les gens ont mis du temps, mais j'ai l'impression qu'on nous a compris. Ça y est, ouais. ouais.
2: Je vous ai compris.
1: Ouais.
2: Pardon. Oh là là, la blague de vieille personne du 20e siècle.
1: Ça va, ça. J'ai la ref, j'ai 30 ans, tu sais, maintenant, ça y est.
2: Vite un peu d'espagnol.
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0: Calypso sur Kerama. Faut l'envoyer à Bad Bunny d'urgence. Hein. Vous allez vous retrouver sur scène avec lui pour ses concerts en France.
1: On aimerait bien, on aimerait bien. Mais on est content, ça aussi. C'est une part de notre univers depuis le début, en vrai. Oui. Si tu réécoutes Dommage ou des morceaux comme Plus tard, il y a toujours eu cette petite touche hispanique.
0: Il y a Papa.
1: Ouais, Papa aussi. Et on est super heureux. Et je crois que c'est une direction vraiment qu'on va de plus en plus assumer et prendre. Tu vois, ce morceau-là, on aimerait bien l'étirer.
0: Il est beau.
1: Et merci. Ouais. Et on aimerait bien en faire un projet entier. Peut-être de 10 titres avec beaucoup de touches espagnoles, avec des collaborations.
0: Tu as joué de la trompette.
1: Ouais, j'ai joué de la trompette dessus et je vais en jouer. Et c'est une envie qu'on a de plus en plus d'assumer ce côté-là. Je vais te dire une vérité aussi qui est assez marrante, c'est aussi les latinos sont revenus à la mode. Donc
0: c'est devenu beau gosse maintenant.
1: Donc nous, ça fait quand même du bien, quoi. On attendait depuis 20 ans, que ça, avec tout le respect que j'ai pour mon père, mais la salsa, il y avait un côté un peu old school, quoi.
0: C'est vrai.
1: Et là, on a vu Bad Bunny, donc là, on est tous contents. Et même les potes à mon père, ils sont là, putain, ça fait plaisir. Les gens, ils se remettent à danser un peu. Et c'est vrai que... Au-delà de la mode, l'oreille du public français, c'est aussi ouvert à ça. Et un morceau comme Picasso, là, il est en train de cartonner. Je pense que ça va être notre gros morceau de l'album. Il aurait été peut-être un peu moins accueilli et compris il y a 5, 6 ans ou 7 ans. Là, on a eu les Rosalia, les Cetangana, Bad Bunny récemment. Donc, ça fait du bien. Donc, on y va à fond. Ouais.
0: Allez, on le découvre. Vous écoutez ici Picasso, Big Flo et Oli.
1: Vamos, vamos.
0: Ça chante beaucoup pour un album très rap. Voilà, je dis ça, moi. Dis rien.

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1: Picasso, c'est sur Karma, le nouvel album de Big Flo et Oli. Oli est avec nous dans Décibel pour parler de tout ça. Mais alors, évidemment, avec votre actualité absolument foisonnante entre votre festival, le Rose, qui fête ses 5 ans,
2: ouais,
1: et les SAP, et le bouquin qui va avec la sortie de Karma, un petit livre de punchline.
2: Ouais.
1: Et puis votre ancienne CPE que j'ai retrouvée. On a du pain sur la planche. Allez, à tout de suite.
2: Oh my God.
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1: Et merci les amis d'avoir choisi Ici pour passer votre lundi soir. Avant 21h, on fêtera une grande fête nationale en Afrique du Sud, le Freedom Day, en écoutant, vous vous en doutez, Johnny Clegg. On vous fera découvrir aussi ML, une jeune artiste bruxelloise qui normalement va toucher votre cœur. Et puis on jouera au Blind Test aussi. Vous pouvez encore appeler pour vous inscrire. C'est Laura qui est au standard ce soir. Le numéro 0810 055 056 0810 055 056 a gagné ce soir, évidemment, l'album de nos invités Big Flo et Oli. Enfin, Oli qui est notre invité ce soir. Oli, Madame Rivérol. Est-ce que ça te dit quelque chose?
2: Bien sûr, c'est un classique de notre histoire, de notre mythologie familiale.
1: Madame Rivérol, qui était CPE dans votre lycée, quand vous étiez petit.
2: Oui, qui fait partie de ces gens-là dans l'éducation nationale, qu'on remercie. Alors souvent on critique parce qu'il n'y a pas toujours des profs et des gens bien, c'est vrai, c'est une réalité. Mais aussi des gens qui sont visionnaires et qui ont l'ouverture d'esprit et de cœur de faire plein de choses. Elle avait mis en place la Semaine des Arts. C'était une semaine entière où tout le monde pouvait faire des concerts, des expos, photos, dessins. C'est une dame qui a beaucoup fait bouger notre lycée de musiciens.
1: Ouais, c'est vrai. Et alors, les équipes d'ICI Occitanie, Sébastien Bretenoux en tête, sont allées rencontrer Madame Rivérol parce que elle est comme nous, elle est enchantée par votre succès et elle se souvient de quand vous étiez scolarisée et toi, Oli, frère Flo, et que vous aviez énormément d'absence puisque vous lanciez évidemment dans la musique.
2: Surtout moi, ouais.
1: Elle raconte.
5: Un enseignant, il doit faire passer un programme et quand ses élèves sont trop souvent absents, là, ça passe plus du tout. Et je me souviens de moments d'échange avec un professeur de mathématiques qui me disait « Non, mais là, ça suffit, il faut les coller maintenant, faut les punir, moi, j'en peux plus, ils sont jamais là. » Mais je t'assure qu'ils sont malades, je me disais. En fait, je savais qu'ils faisaient une première partie à l'Olympia, donc ils étaient déjà...

0: Pas justifié, ça c'est pas justifié, ça. Non, là, je compte sur vous, vous les punissez, c'est pas possible. Bon, elle veillait au grain et elle avait bien raison.
1: Oh là là, Madame Rivérol.
2: Elle défend un peu trop ma mère quand même, il y a Anguille Sourage dans cette histoire.
1: Déjà, c'était le plaisir de la retrouver, merci.
2: Non, c'est hyper touchant, bravo.
1: Occitanie.
2: Ouais, merci les gars, trop bien.
1: Et ce qui me plaît, moi, c'est que, encore une fois, album après album, c'est le cas dans Karma, mais c'est le cas dans les albums précédents, l'adolescence, la famille, les parents, les gens qui étaient là au moment où ce rêve dingue qui est devenu réalité est arrivé dans vos têtes, ces gens, ils sont toujours là dans vos textes. Parfois, c'est juste une petite punchline, parfois c'est plus, mais ils sont toujours là. En fait, vous pensez toujours à eux.
2: Ouais, alors on va savoir. Ouais, pour moi c'est normal. Je trouve ça me fait même bizarre ta question, mais
1: pourtant il y a tellement de gens qui passent leur vie à essayer d'oublier d'où ils viennent.
2: Ouais, je vois ce que tu veux dire. Mais nous, ça a été notre armée, ça a été salutaire pour nous. C'est notre crew, un peu notre famille. Et on est encore avec eux tout le temps. Là, tu vois, on était en résidence pour préparer les choses Zénith. Et on a fait nos premiers Zénith là récemment. Et on est toujours avec les mêmes équipes. C'est assez marrant sur scène, mais quand je le dis, c'est vrai que je vois dans les yeux des gens que c'est assez rare. Ouais. Mais on a Léo qui était avec nous à la crèche, Luc qui a commencé avec nous à la Semaine des Arts organisée par Madame Rivérol qu'on embrasse, qui était avec nous au lycée. Tous nos ingés, ils m'ont connu, j'avais 15 ans, 16 ans, on a démarré ensemble. Donc c'est vrai qu'on a cette notion. Est-ce que c'est un truc propre aux sudistes un peu à Toulouse? Il y a ça, non? Peut-être, je sais pas.
1: Est-ce que les gens du sud se serrent plus les coudes? Je sais pas. Est-ce que c'est aussi une protection justement parce que quand le succès arrive, il y a peut-être des gens qui arrivent pour de mauvaises raisons et tu te dis ceux-là, ils m'aimaient quand j'avais pas un rond.
2: Exactement. Il y a aussi ce truc-là d'avoir vécu ce succès à part très jeune et d'avoir eu la chance d'être protégé, accompagné quoi. C'est un accompagnement qui rassure, c'est vrai. Ouais.
1: Ah, c'est beau. Alors, puisqu'on est à Toulouse, annonçons les 5 ans du Rose Festival.
2: Ouais.
1: 5 ans, c'est vachement bien, hein. 5 éditions, ça veut dire que ça y est, le festival, il roule. C'est un des 10 plus grands festivals de France. L'année dernière, 115 000 spectateurs en 3 jours, avec des soirées à plus de 40 000 personnes.
2: Ouais, c'est beau. Hein.
1: C'est très, très beau.
2: Ouais.
1: 2/3 du public est féminin. Safe place, les amis, ça fait plaisir. Et 81% des festivaliers ont moins de 30 ans.
2: Exactement, t'as des infos que j'avais pas.
1: J'adore. Je suis renseignée. Non, mais c'est quand même génial.
2: Aventure exceptionnelle que tu connais bien parce que tu as été une des premières professionnelles du monde de la musique à nous faire confiance.
1: J'étais venue pour votre tremplin,
2: pour venir un tremplin qui est en train de prendre une place énorme. On avait découvert Carbone, etc. Ouais. Des gros artistes maintenant. Oui, une aventure dingue qui rassemble aussi plein de choses de la ville, plein d'assauts, plein de mouvements différents, de musique. On a des scènes émergentes, on est hyper fiers. Au-delà du but lucratif et juste excitant des chiffres et d'avoir cette année par exemple Aya ou DJ Snake, ce qui est énorme, il y a aussi tout un vrai mouvement pour la culture qui fait du bien et qui était à vraiment notre rêve de gosse, quoi. On se disait un jour on fera ça, on créera cette bannière là où les gens pourront se rassembler autour de l'amour de la musique, autour de l'amour de la culture, et on a réussi. C'est vrai que ça fait déjà 5 ans.
1: Ouais.
2: Je me dis que c'est la moitié de 10 ans et on y est petit à petit. C'est en train de devenir une institution à Toulouse. Ça me dépasse même. Des fois, j'ai l'impression que c'est même plus le nôtre, quoi. Donc, c'est beau.
1: Le Rose Festival à la fin de l'été.
2: Le Rose.
1: Le Rose. Comment ça va, les sapes? Il y a Visionnaire. C'est la marque de vêtements de Big Flo et Oli.
2: Ben, on est trop contents.
1: Pour nous aussi.
2: Ça marche super
1: tout
2: bien.
1: Tout marche, les mecs. C'est génial.
2: Tu vois, quand je t'ai dit que t'es une grande cousine à qui on fait des points.
1: C'est ça, des points réguliers. Moi, je veux vérifier.
2: Après,
1: que
2: elle
1: tout
2: va me
1: bien.
2: Demander, ça va, niveau cœur, ça va.
1: Ça va, les amours.
2: Ça sera en off, ça.
1: Quand est-ce que je vais être tata?
2: mais ouais, tout va bien. Nous, on est hyper actifs de faire des choses au niveau de la culture, de l'artistique. On est créatifs. Donc, ouais, on a une marque qui s'appelle Visionnaire. Ça va faire bientôt 6 ans qu'elle dure. On a une boutique, un café, une boutique à Toulouse. Le site cartonne. On est en train de faire de plus en plus de collabs avec des artistes peintres, des chanteurs. On a de plus en plus de rappeurs qui se l'approprient aussi. Donc c'est hyper touchant. Ouais, encore un super beau projet de frères. Ouais.
1: Ah, c'est beau. Et puis si vous avez aimé Karma, ou si en l'écoutant vous dites tiens, j'aimerais bien en savoir un petit peu plus, il y a un petit bouquin qui est sorti. C'est la première fois que vous faites ça, Big Flo et Oli, Karma. C'est un bouquin de punchline.
2: Ouais, en fait, c'était le moyen de, quand on vendait les CD en préco, c'était le moyen de trouver une excuse, un prétexte un peu artistique d'un bel objet.
1: En fait, il est cool, il est joli.
2: Pour que les gens prennent le CD, parce que souvent maintenant, pour vendre un CD,
1: faut mettre autre chose avec.
2: Bah oui, parce que t'as plus, les gens ont quasiment plus le lecteur. Les vinyles, ça repart bien, mais vraiment les CD-ROM. Ouais.

0: Bah, c'est vraiment un peu à l'ancienne. Donc, on avait trouvé cette petite astuce sympa d'avoir comme un bouquin un peu d'art. On s'inspirait des bouquins d'art que tu feuillettes de temps en temps. Et là, tu l'as chez toi.
1: Tu le poses sur la table.
0: Tu le poses sur la table et de temps en temps, tu t'ouvres une punch. Et ça te rappelle un moment de ta vie ou un morceau. Donc ouais, karma avec un recueil de punchlines. Recueil, ça, c'est le mot.
1: Recueil de punchlines et il sera au stand de merch.
0: Exact.
1: Bah oui, c'est toujours les petits souvenirs qu'on achète en sortie de concert, les amis. Alors, après ces Zénith de Toulouse ahurissants, il y a la tournée des festivals d'été, Garo Rock, Solidays, Europa Vox, que du beau.
0: Les Ardentes aussi, je
1: crois. Ouais, les Ardentes en Belgique. Ouais. Carcassonne, la Foire au Vin d'Alsace. Vous faites vraiment les très très gros festival. Et puis ensuite, c'est à partir du mois d'octobre votre tournée Zénith Arena. Ça commence le 2 octobre au Futuroscope.
0: Là, tu me l'apprends.
1: Ouais, la Poitiers Arena.
0: La Poitiers, okay.
1: Ah oui, il faut bien commencer là-bas. Quelque part. Hein.
0: Non, mais c'est bien.
1: Et normalement, mais bon, vous connaissant, vous allez encore rajouter 2000 dates. Ça devrait se terminer le 18 décembre au Zénith de Strasbourg.
0: Alors, c'est sûr que ça se terminera pas.
1: Mais voilà, je sais.
0: Mais ouais, on est super contents. Et puis, une tournée, tu verras. Radical aussi. On a fait certains choix assez intéressants en musique et en termes de scéno aussi. On est allé vraiment au bout de certaines idées, donc ça change pas mal. On est content.
1: Et c'est facile de mélanger les nouvelles chansons, de mélanger Karma, le son de Karma, avec les fameux tubes dont on parlait tout
0: non,
1: à l'heure.
0: C'est pas du tout facile.
1: C'est pas facile. Hein.
0: Ça se voit que t'as l'oreille parce qu'on a galéré, mais on a fait beaucoup de remix.
1: Ouais.
0: On a fait par exemple un remix de Dommage Salsa à la Bad Bunny qui cartonne bien. Beaucoup de remix et on a fait aussi le choix de pas tout jouer et de se concentrer un peu sur le dernier projet Karma pour défendre ça et développer l'univers. Donc vous allez voir, vous allez être surpris, mais toujours de la musique live, pas de playback, 4 cuivres, trompette, trombone, bassiste, violoncelliste, enfin ça joue vraiment. On a bossé à Toulouse, on s'est régalé.
1: Ah bah nous aussi on s'est régalé. Merci Oli d'être venu nous voir.
0: Merci Émilie, toujours un plaisir. Franchement, j'ai l'impression que c'est Noël. Tu sais, les gens que tu vois peu, parce qu'on a mille trucs à chaque fois, mais qu'on est toujours heureux de croiser. Merci pour ton soutien depuis le début. Ouais.
1: Bisous, merci.
0: Gros bisous, merci.
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1: Ah là là, je vous jure, il y a des artistes hein, quand même, on est content de les voir réussir. Et Big Flo et Oli, ils en font partie. Et puis, il y a les tout jeunes talents, celles qui peut-être dans 20 ans en interview, alors que je lui parlerai comme ça avec mon déambulateur, elle me dira, ah Émilie, t'as été une des premières à parler de moi à la radio. On sait pas, c'est possible. Alors je vous recommande ML, son premier album, Touba vient de sortir. ML est une artiste belge, bruxelloise, parce que oui, en Belgique, c'est important aussi d'avoir vraiment la zone. Donc, bruxelloise. Et après deux EP qui avaient eu pas mal de succès, elle sort donc ce premier album, Touba. Un petit peu comme un autre Belge qu'on aime beaucoup, Pierre Demar, et aussi comme Billie Eilish, qui n'est pas belge, mais qu'on aime beaucoup. Elle travaille avec son frère. On aime bien les gens qui travaillent en famille. Son frère Aurelio, donc, en fait, elle... ML lui fait écouter ses projets de chansons, guitare, voix, et c'est ensemble qu'ils vont travailler dessus pour donner une identité sonore. Et pour le coup, chez ML, c'est intéressant parce que selon les titres de l'album, il y en a 10, vous allez être plutôt sur une ambiance folk, acoustique, ou alors plus électro, ou alors carrément rock. On va écouter la chanson Touba, qui donne son titre à l'album, premier album donc pour ML, qui jouera samedi soir dans une salle très importante à Bruxelles. C'est le Botanique. Ah, c'est presque l'Olympia, vous voyez, pour des Français. ML.

0: les amis, c'est notre coup de cœur du jour. Elle est belge, elle s'appelle ML, oui, deux initiales. Et son premier album, Tout Bas, est disponible.
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0: L'album de Big Flo et Oli, c'est le cinquième, c'est Karma. Et il est à gagner ce soir au Blind Test. Viennent jouer avec nous Manon, qui est dans le Pays Basque. Bonsoir Manon.
2: Bonsoir Émilie, bonsoir tout le monde.
0: Comment ça va?
2: Mais ça va très bien, ça va très bien. Et toi?
0: Ça va super, je te remercie. Manon, pour l'amour du Blind Test ou pour l'album de Big Flo et Oli, dis-moi la vérité, pourquoi tu as appelé?
2: Oh, les deux. Les deux, j'adore Big Flo et Oli et j'adore les Blind Tests. Donc c'est parfait pour moi.
0: Génial. Face à Manon, il y a Marie qui, elle, est en Haute-Savoie. Ça va Marie?
3: Coucou Émilie, coucou toute la team ici Savoie.
0: Salut.
3: Très bien.
0: Bon, Marie et Manon, mesdames, nous allons jouer au Blind Test, petit jeu musical où on va vous passer des chansons et où il faudra reconnaître le plus rapidement possible le nom de l'interprète. Chaque soir, le Blind Test a un thème et ce soir le thème et vos voix sont jeunes, Marie et Manon. Alors, je ne sais pas si vous allez aimer mon thème du soir. Ce sont les chansons qui, cette année, fêtent leurs 50 ans.
2: D'accord.
0: Voilà. Hein, mais à la voix, je pense que ni l'une ni l'autre n'a atteint cette barre fatidique.
3: Ah non, si, pour moi, c'est dans bientôt.
0: Ah, c'est vrai. Ah bah c'est rigolo, t'as une voix de gamine. J'adore. Trop bien.
3: Oh, trop chou, merci.
0: Alors, les chansons qui fêtent leurs 50 ans cette année, c'est-à-dire, pour les plus forts en maths, vous l'aviez déjà calculé, les tubes de l'année 1976. Marie et Manon, j'ai pas fait de blague en même temps, j'ai vraiment mis des chansons très très très connues. Donc normalement, ça devrait le faire. On cherche donc le nom des interprètes. Et vous, de votre côté, il y a un point de règlement à bien connaître, c'est de donner votre prénom avant de donner la réponse pour que je puisse la valider, ok?
2: Ok.
0: C'est parti. Premier tube de 1976. Dites-moi, qui chante ça?
4: Le pape a dit...
3: Marie. Yes. Et Jimmy Chet?
0: Oui, bravo. Boogie Woogie, 1976, et oui, cette chanson de Monsieur Eddy fête ses 50 ans. On quitte la France maintenant pour le deuxième morceau de notre Blind Test. 1976, c'est aussi ça.
2: Manon. Les Bee Gees?
0: Oui, bravo. Égalité, Manon et Marie, c'est le bon moment pour moi pour vous annoncer que de toute façon, dans le Blind Test de Décibel, c'est comme à la fête foraine, il n'y a pas de perdant. Non, vous avez chacune gagné. Vous avez chacune gagné un exemplaire de Karma, l'album de Big Flo et Oli. Mais juste pour le plaisir, on s'en fait une petite dernière pour voir si on arrive à vous départager ou pas. 1976.
4: J'ai travaillé.
2: Manon. Oui. Charles Aznavour.
0: Oui, bravo.
2: Mes amis, oui, bien sûr.
4: 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Mes emmerdes.
0: Eh bien, d'emmerde, il n'y aura point ce soir, puisque vous avez été rayonnantes toutes les deux, Manon et Marie. Bravo, vous avez gagné.
3: Bravo Manon, merci à vous.
0: Merci à toutes les deux. Je vous repasse la non moins flamboyante Laura au standard qui va prendre vos coordonnées pour pouvoir vous envoyer l'album de Big Flo et Oli. Et puisqu'on n'était pas si mal en cette année 1976, je vous propose d'y retrouver Elton John et sa copine Kiki Dee avec un des plus chouettes duos des années 70. Don't go breaking my heart. Ne brise pas mon cœur. Mais non, vous écoutez

0: John et sa copine Kiki D, ce bon vieux Elton qui a fêté ses 79 ans le mois dernier. J'avais noté ce jour-là qu'il avait donc la même âge que Michel Sardou, Julien Clerc et Iggy Pop. Voilà, pour vous dire comme quoi. Age is just a number, les amis. Et voilà pour notre Elton John. Alors, qui a fait ses adieux à la scène, mais on n'est pas à l'abri d'un petit retour. En tout cas, moi j'aimerais bien parce que c'était tellement cher et tellement compliqué d'avoir des billets pour la tournée d'adieu d'Elton John qu'en fait, moi je suis pas allée le voir. Donc, ce serait bien s'il nous faisait une petite rallonge. Voilà. Il faut manifester, il paraît-il, ses envies dans l'univers pour que ça se passe. Donc voilà, j'ai manifesté un petit bout de tournée d'Elton John, ça nous ferait plaisir. Merci, bisous, bonsoir.
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0: L'anniversaire du jour, alors c'est carrément une fête nationale, le Freedom Day en Afrique du Sud, le jour de la liberté. C'est une fête nationale qui avait été instituée par Nelson Mandela en 1995 et qui commémore les premières élections multiraciales, sous-entendu où les Noirs pouvaient voter, en Afrique du Sud, ces premières élections organisées après l'abolition de l'apartheid. C'est un jour important en Afrique du Sud et par extension partout dans le monde, ce 27 avril. Et évidemment, pour célébrer ce Freedom Day, on va écouter Asimbonanga, la chanson de Johnny Clegg et Savuka, déjà parce qu'en 1987, quand elle est sortie, ça a fait beaucoup de bien à beaucoup de gens, ça a fait reparler de l'apartheid, de Nelson Mandela. Et puis si vous écoutez aussi les paroles, il n'y a pas que Nelson Mandela, on parle aussi de Steve Biko, de Victoria Mchenge et de Neil Aggett, qui étaient des militants qui luttaient contre l'apartheid et qui eux aussi étaient dans le même bateau que Nelson Mandela. Donc, célébrons ensemble le Freedom Day de l'Afrique du Sud et retournons en 1987, alors que l'apartheid n'était pas encore aboli et qu'il fallait défendre Mandela et ses amis.

0: Vous vous demandez peut-être s'il aimait cette chanson de Nelson Mandela. Bah, on a la réponse. Alors, il ne l'a pas écoutée quand elle est sortie, puisqu'il était en prison encore. Mais un jour, en 1999, alors que Johnny Clegg donnait un concert en Allemagne, et bah, par surprise de son équipe, Nelson Mandela, il est monté sur scène avec lui et il a même fait quelques petits pas de danse à côté de John Lennon, de Johnny Clegg, qui chantait. Voilà. Allez, c'est terminé pour ce soir. Merci à l'équipe de Décibel, Mathilde Mallet, Sarah Bécard, Elodie Bianca Maria, Laura Carvalho et Franck Mollier.
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3: Ah, bonjour la France. J'espère que tu vas bien la France. J'espère que tu as passé un bon week-end. Comment ça va, Éric Bastien ?
4: Bonjour Valérie, bonjour à tous. Ça va très bien et vous ? Le week-end était agréable.
3: Oh, c'était magnifique, il faisait
4: ensoleillé.
3: Beau. Bah, bien sûr.
4: Les vacances pour certains.
3: Évidemment, les vacances pour certains, des rentrées pour d'autres. En tout cas, nous, on démarre une nouvelle semaine. Et ça, c'est plutôt génial parce qu'on a un cadeau. Bah, de toute façon, on a des cadeaux chaque semaine qui sont, sont incroyables. Votre radio ici est généreuse. Alors cette semaine, mes petits chéris, vous allez gagner 3 jours et 2 nuits pour 4 personnes à la découverte de l'île Tatillou.
4: Bonjour ce petit piano bar.
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4: Malongo, Malongo, Malongo, Malongo, yé yé, c'est le plus beau des cafés au lait que j'ai pris depuis des années. Voilà, c'est bon.
3: Petit allez, 32 dosettes, 6 verres en verre, la machine à café,
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3: voilà.
4: Tout donné, hein.
3: Allez, jingle, on accueille les deux premiers candidats de la semaine. Bonjour Charles, bonjour Sidonie,
5: bonjour.
3: Comment ça va ?
6: Bonjour Valérie,
5: bonjour Éric et bonjour Sidonie.
3: Alors Charles, bonjour. Charles, oh Charles, tu joues avec ici, Braise, Isel. Dis donc, c'était ton anniversaire il y a pas longtemps.
5: Oui, vendredi dernier.
3: Bon anniversaire avec, oui, avec bon du retard, mon petit chat. Alors,
5: merci beaucoup.
3: Je t'en prie, tu as 60 ans, tu habites le Guilvinec.
5: Oui.
3: J'adore cet endroit parce que j'ai passé des vacances là-bas avec mes grands-parents. Voilà, un jour je vous raconterai ce qui s'est passé au Guilvinec. Alors, tu es en couple avec Cathy, tu as 2 enfants de ton côté, qui ont quel âge ?
5: Oui, 31 et 26.
3: On est bientôt papy ?
5: Eh oui, j'ai tout pris cette année-là, le pack complet, les 60 et papy bientôt. Ouais.
3: Monsieur, mais, franchement, moi j'aimerais bien être grand-mère, hein, et j'ai 61 ans, tu vois, alors bon.
5: D'accord.
3: Alors, tu travailles pour le ministère de l'Intérieur, mais tu n'as pas fait que ça dans ta vie. Tu as été postier, pompier, inspecteur du permis de conduire. Dis donc.
5: Oui, professionnellement, c'est pas mal.
3: T'as bougé quand même. Hein.
5: J'ai bougé, oui, dans les deux sens du terme. Ouais.
3: Ah ben voilà, et surtout que petit, c'était vraiment un rêve. Tu voulais être pompier.
5: Oui,
3: il y a beaucoup de garçons hein, qui veulent être pompiers, mais toi, c'était vraiment ton rêve. Donc toi, tu l'as réalisé, c'est magnifique.
5: C'est ça, oui, c'est ça. J'avais de la famille, quand j'étais petit, qui était pompier, donc je t'en rendais visite souvent à la caserne, donc j'ai toujours été attiré par ça, dans les camions rouges.
3: Ah bah j'imagine, tu montais dans le camion, tu tirais la sonnette, tout ça, tu faisais tout
5: ça. C'est ça, voilà, comme font tous les enfants quand ils viennent visiter une caserne.
3: Et voilà, bon, faut que je te rassure, j'ai refait une caserne à Versailles dans Déco, j'ai tiré les sonnettes de pompiers.
4: Ah ouais.
3: J'étais déjà très vieille. Alors, comme on est sûr que tu vas te sélectionner, parce que tu es candidat à la meilleure team, la mienne, on va tout de suite marquer un premier point avec la première question, vrai ou faux, avec une ambiance.
7: C'est un gentil facteur, sur son vélo moteur, qui porte le courrier chez les gens du quartier.
3: Allez, on va parler des facteurs, on va parler de la poste, plus exactement. Alors, tu as été postier, ça ne devrait pas être une question trop compliquée pour toi. Il paraît qu'on peut envoyer une noix de coco par la poste sans emballage. Est-ce que c'est vrai ou faux ? T'as pronos ?
5: Non, je dirais faux quand même.
3: Et eh ben alors, non, c'est vrai. Tu peux juste envoyer le nom du destinataire sur la coque et tu affranchis normalement et la noix de coco est expédiée. Voilà, donc pas de points.
8: Mettez le timbre sur la noix de coco.
3: En fait, tu mets une étiquette.
8: Sur une étiquette, oui.
3: Bah,
8: pour le nom,
3: évidemment, ouais. Avec fou, le ça. Nom, bah évidemment.
8: Bon. Sidonie, bonjour. Sidonie.
6: Bonjour Eric.
8: J'ai décidé que c'était terminé. Là, c'est fini. j'ai été beaucoup trop gentil ces dernières semaines. Elle n'arrête pas de gagner chaque vendredi. Encore vendredi, elle m'a presque un peu humilié.
3: Oui, bon, totalement.
6: Eric, on va pas te laisser à faire.
8: Bon, Sidonie, je vois qu'on est sur la même longueur d'onde. Ça va pas, hein. On y va jusqu'au bout. D'autant, Sidonie, que j'ai cru comprendre que t'aimais ça. Les émissions de télé, dès qu'il y a des quiz, ça t'intéresse. T'es une joueuse, toi, Sidonie.
6: Oui. Même la pétanque.
8: C'est même la pétanque. Oh, bon, alors, tu fais de la pétanque dans la Somme ?
6: Non, j'en fais plutôt quand je suis à Paris. Là, je suis entre le Crotoy et Paris.
8: D'accord.
6: Donc, quand plutôt je suis sur les quais de Seine, là, dès qu'il y a un peu de soleil, pétanque.
8: Ah, super. Alors, t'habilles
6: ton... Parce qu'après, sur la plage, c'est moins pratique au Crotoy. Enfin, moi, je suis plus... la plage, je trouve que c'est galère, foire à tous.
8: Pas de souci. T'habites au Crotoy, qu'on comprenne bien, donc c'est avec ici Picardie, c'est dans la Somme, et t'alternes entre la Picardie et Paris, parce que t'es comédienne et que tu viens souvent à Paris, t'es scénariste, madame est réalisatrice de films.
3: Oh my god!
8: Ah, rigole pas, là, dis donc, hein?
6: Ben oui, écoute.
8: Mais c'est génial. Et alors,
6: tu chanteuse depuis pas longtemps.
8: Et chanteuse. Alors. On va en parler parce que tu es en train de préparer un rap. Et je te demanderai peut-être d'interpréter quelques extraits tout à l'heure. Mais c'est génial comme métier, ça. Comédienne, scénariste, tu prépares un film là en ce moment ?
6: Là, il y a deux choses. Alors, il y a effectivement, on va en parler après, la chanson. Et donc, je prépare un gros événement et ça dure sur un mois de préparation pour teaser, pour que les gens aient envie d'écouter, etc.
8: Et j'ai aussi
6: un scénario d'un film où je suis en cours de recherche de production.
8: Wow.
6: Et pour l'instant, j'ai des bons retours. Mais donc, écoute, on va voir ça.
8: C'est top. Sois la bienvenue, Sidonie, qui voulait être prêtre. C'est fou, ça. On va en reparler dans un instant.
6: Je comprenais pas ce que tu disais.
8: Ouais, moi non plus.
6: C'est fou.
8: Mais c'est complètement fou. Voici donc une question extraite.
3: Ah bah ça, c'est toi sur le toit de Radio France, ça.
8: C'est ce que j'aimerais pouvoir faire, effectivement, si je gagnais le vendredi.
3: Moi, je t'ai déjà vu comme ça.
8: Hey.
3: Oui, je t'ai déjà vu.
8: The king of the world.
3: Ah, oui,
8: comme
3: oui.
8: Sur le Corcovado, là, je sais pas quoi, au Brésil, là, le Corocano, là, je sais plus comment ça s'appelle.
3: Oula, le Corcovado.
8: Le Corcovado, et voilà.
3: La culture générale. Allez, pose ta question.
8: Une question sur Leonardo DiCaprio. Putain, j'ai du mal aujourd'hui.
3: Oh là là.
8: DiCaprio doit son prénom, Leonardo doit son prénom à un coup de pied.
6: À Leonardo de Massi.
8: C'est ça la gagne. M'envoyez même pas le chrono. Allez, hop. Je termine quand même la question. Bah oui. Il doit son prénom à un coup de pied donné dans le ventre de sa mère devant un tableau de Léonard de Vinci. Mais comment t'avais cette info, toi ?
6: Ben, je l'ai su il y a très longtemps. À l'époque, il y avait des magazines pour les jeunes, genre Jeune et Jolie, tout ça. Il y avait beaucoup de choses sur le Léonard DiCaprio et puis c'était dit dedans.
8: Franchement, elle part très très très très bien, Sidonie.
3: Ok, alors, ça fait... Et pas de point pour Charles, mais tu vas te rattraper. Sidonie, un point. Et là, tout de suite, il suffira d'un signe.
8: Un matin. Mais bon, enfin, il est midi 12, c'est l'après-midi déjà.
3: Non, un matin tout tranquille. Allez, c'est Jean-Jacques Goldman, il suffira d'un signe. On écoute ici, on vous aime.

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2: On est le 27 avril, demain c'est le 28 avril. Oui. Qu'est-ce qui se passe le 28 avril?
0: C'est pareil, je sais. Il y a un anniversaire particulier?
2: Charles, c'est quoi le 28 avril?
3: Le 28 avril, je sais pas, aujourd'hui je sais que c'est l'anniversaire de mon chien, mais alors demain.
0: C'est mardi.
2: C'est la Saint-Valérie. Bonne soirée à tous. Alors.
3: Oh, pardon.
2: Voilà, bien sûr. Alors, Charles, donc c'est ton. Tu as un chat d'ailleurs qui s'appelle Ubi, c'est ça?
3: Ouais, c'est son anniversaire aujourd'hui.
2: Oh,
0: bon anniversaire.
2: Qu'est-ce qu'il va avoir? Des croquettes plus raffinées? Des croquettes au caviar? Qu'est-ce qu'il va avoir?
3: Ouais, une petite mousse chat avec une petite mousse.
2: Oh, petit bébé. Alors, juste avant, Jean-Jacques Goldman, on parlait de Sidonie qui chantait, etc. Toi, dis donc, toi aussi, tu chantes. Tu joues de la guitare sèche, tu chantes. T'avais monté un groupe quand tu t'habitais Paris. Raconte-nous un petit peu, qu'est-ce que c'était ce groupe?
3: Bah, c'est ça, c'était avec des amis du boulot. Ouais, et puis, on avait fait donc, un groupe de reprises. Ça allait de toute la pop rock anglaise et puis aussi du téléphone. Voilà.
2: C'est fini, tu chantes plus?
3: J'ai pas retrouvé de groupe, mais c'est quelque chose que j'aimerais bien refaire. Ouais.
2: Le Guilvinec, si tu m'entends, contacte Charles et viens jouer de la guitare avec Charles. Alors, tu fais du sport en revanche. On est sur un.
3: Ouais.
2: Allez, la boxe, la natation, le kayak, du don. On est sur un. T'es bien sportif, toi?
3: Oui. Bah là, malheureusement, j'ai un gros souci physique qui m'empêche de pratiquer, mais oui, j'ai beaucoup de sport.
2: Mais qu'est-ce que t'as? Tu t'es cassé quelque chose?
3: Bah, j'ai un gros souci à l'épaule, ouais.
2: Ah.
3: C'est un petit peu pété partout.
2: Ah oui, alors
3: c'est
2: là.
3: C'est mécanique, c'est pas
2: mécanique. C'est mécanique. Un petit boulon et hop, là, ça repart. Bon.
3: Si c'était facile comme ça, ce serait bien.
2: Ouais, ça serait bien, mais malheureusement, c'est pas aussi simple. Alors, par contre, tu bricoles beaucoup. Beaucoup.
3: Aussi, ouais.
2: Voilà. Allez, vas-y, t'as fait la cuisine, la salle de bain. T'aimes bien bricoler quand même?
3: Ouais, j'aime bien bricoler, ouais.
2: Tu peins?
3: À part, et je sais que ça va pas te plaire, mais dire. À part la tapisserie.
2: Et voilà, monsieur n'est pas un maroufleur, on n'aime pas le papier peint.
3: Non, du tout.
2: Oh là là là là là là.
0: Il n'y a plus aujourd'hui du papier peint.
2: Alors, c'est
3: la mode.
2: Oui, mais alors, mon chat, ne parlons pas de déco, toi et moi, parce que je ne voudrais pas t'humilier en direct. Alors, mon petit Charles, d'ici la fin de l'émission, tu aimeras maroufler, mais surtout, tu vas marquer ton premier point maintenant. Question vraie ou faux, tiens, Salvador.
4: Je suis debout devant le dentiste. Je lui fais un sourire de crétin.
2: Voilà, alors moi, j'aime pas le dentiste. Tu aimes le dentiste, toi, Charles?
3: Il n'y a pas un autre sujet?
2: Voilà, bon, bah, t'es comme moi. Alors, écoute bien, c'est une question sur la dentisterie. Avant les prothèses modernes, il y avait des dentiers qui étaient fabriqués avec des vraies dents humaines. Voilà, est-ce que c'est vrai ou faux? Top chrono, 5 secondes.
3: Des dentiers en vraies dents.
2: Ouais, vite.
3: Ouais, je dirais vrai.
2: Allez, vrai, c'est vrai, t'as raison.
0: Oh, c'est après chrono, ça, hein.
2: Oui, dis donc, tu l'as fait vendredi pour une de tes candidates. Je serais toi, je me...
0: Ouais.
2: Au XVIIIe siècle, on utilisait des vraies dents humaines. Et oui, elles provenaient de cadavres, c'était super. Voilà, donc, il y avait même des gens qui vendaient leurs dents, comme Fantine, elle a vendu ses cheveux.
0: Exactement,
2: et ses dents.
0: Ouais, ça fait beaucoup d'argent avec ça.
2: Voilà, un point pour Charles.
0: Sidonie, j'ai une question.
5: Dis-moi.
0: Demain, on est le 28 avril.
5: C'est la Saint-Valéry.
0: Exactement.
2: Voilà.
0: Voilà. Que les choses soient claires.
2: Que les choses soient claires.
0: Demain, c'est la Saint-Valéry. Je mets un coup de pression à l'auditeur, joueur, qui va donc être avec Valérie demain pour la team. Sidonie, comédienne, scénariste, réalisatrice. J'ai l'impression de présenter les Oscars, là. Bravo.
5: Écoute.
0: Ouais, non, mais je te souhaite plein de belles choses. Alors, un mot sur le chant, parce qu'on a parlé du chant, là, à l'instant, avec Charles. Donc, toi, tu viens d'écrire un rap. Est-ce que tu peux déjà nous en dire davantage?
5: Oui, alors je peux t'en dire davantage, ouais. Et en même temps je peux pas t'en dire beaucoup parce que c'est un truc qui me tient très à cœur.
0: Okay.
5: C'est un truc que j'ai mis un an et demi à. En fait, j'ai un truc que je voulais dire, donc tu ne vas pas savoir le sujet. Il y a un truc que je voulais dire depuis un an et demi et je cherchais comment dire les choses pour pas que les gens se froissent, se
0: nervent
5: encore plus, etc. Et en fait, je me suis surprise à écrire un rap, en fait. Et je me suis dit, ah ouais, j'écris pas un film, en fait, j'écris un rap. Et j'ai appelé un ami compositeur et puis ça lui a plu, le projet de faire le clip et tout.
0: Super.
5: Et j'ai commencé à me dire, mais en fait, ça commence à prendre une proportion assez ouf parce qu'à chaque fois que les gens l'entendent, l'écoutent, les peu de gens qui l'ont entendu, ça reste en tête et ils aiment. Et ça les concerne. Toutes les ethnies, tous les âges, toutes les catégories sociales. Donc, Je sens un
0: alors,
5: truc, tu vois.
0: Donc, ça sort, je peux le dire, ça sort le 29 mai. Ce sera sous ton nom ou t'as un nom d'artiste
5: Oui, c'est ça, ce sera sous mon nom.
0: Sous Sidonie.
5: Tu peux dire ou pas?
0: Vas-y, bien sûr.
5: Sidonie Groignier, j'ai noté. Okay. Sur Instagram, par exemple. Et puis oui, ça va sortir partout, en fait.
0: Bon, bah écoute, on a hâte. J'ai bien compris que c'est un rap contestataire sur un thème qu'on va découvrir. Donc,
5: Et humoristique.
0: Ben voilà. Oui, le 29 mai.
5: On arrive à faire tout.
0: Le cinéma, la télé, Joséphine Ange Gardien aussi, la figuration, enfin t'as fait plein de choses, t'as fait des pubs aussi pour des assurances. Ah oui, bien sûr.
5: Et oui.
0: On va continuer de parler de tout ça dans un instant et notamment des pièces de théâtre que tu prépares ou dans lesquelles tu as joué.
5: Ah, c'est chou.
0: Pour cela, une question. D'abord, car on est là pour jouer, ne l'oublie pas. Extrait.
5: Bien sûr.
6: Avez-vous vu un barbu sans barbe?
0: Le barbu sans barbe, et c'est signé Adamo. Belle occasion de découvrir des pépites, cette émission. En Allemagne, un homme barbu a décidé de surprendre sa femme en se rasant entièrement. Celle-ci l'a pris pour un cambrioleur et elle l'a mis KO. En gros, elle n'a pas reconnu son mec et elle lui a foutu une beigne. Vrai ou faux?
5: Vrai.
0: Top chrono.
5: Vrai.
0: Un homme qui est barbu, il aurait tout enlevé. Ah non, c'est faux. Alors écoute bien. Pour info, un poil humain pousse en moyenne de 0,35 mm par jour, soit environ 13 à 15 cm par an. Et un visage masculin peut compter 20 000 poils.
2: Voilà. Super, c'est très intéressant.
0: Pour des chiffres très intéressants.
2: Allez Charles, un point. Sidonie, un point. Et là tout de suite, un jour j'irai à New York avec toi, téléphone.
0: Vous aimez pas les poils.
2: Vous écoutez ici. À tout de suite mes chéris.

0: non.
1: New York avec toi, téléphone sur ici.
0: Wow.
1: Vous voulez pas donner le numéro de téléphone, tiens, d'ailleurs, de la radio?
0: Bah si, 0810 055 056, comme ça tu joues au taquet avec nous, voilà.
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1: Et on n'oublie pas, demain, on n'oublie pas. Après Angers, oui, après Montélimar, oui, après Chambéry, allez, allez. La Saint-Valéry, demain mardi, jour de fête nationale.
0: Évidemment. Alors, Charles et Sidonie sont à égalité avec un point, ça c'est magnifique. Charles joue avec ici Braise Isel. Il a fêté son anniversaire vendredi. Il a eu 60 ans, quel bel âge. Et alors, dis donc, on parlait de chansons, on parlait de musique, on sait que tu joues de la guitare, que tu aimerais refaire un groupe au Guilvinec, mais surtout, tu aimerais déjeuner avec lui. Eh oui. Eh oui. Tu aimes bien Depeche Mode?
3: Ouais, je les suis depuis 1984. J'ai dû les voir une dizaine de fois en concert.
0: Ah oui, quand même.
3: Ouais.
0: Ben ouais. Écoute, c'est et qu'est-ce que tu lui raconterais? Tu jouerais de la guitare avec lui?
3: C'est pour elle. Je pense que je serais déjà très impressionné. Ouais. Mais je sais pas. Ouais. Alors, je prépare une liste de questions.
0: Ok. Alors, écoute, là, on va pas parler de Depeche Mode, mais c'est le quiz musical. Je vais te faire écouter deux chansons. Il faut que tu me trouves qui chante ces chansons.
3: D'accord.
0: Ce sont des tubes. Écoute bien la première chanson. Allez. Toi, tu m'as dit Pierre Groscolla.
1: Ouais.
0: Bah oui, c'est Pierre Groscolla. Bravo.
1: Fort, hein.
0: T'es fort. Bon, en même temps, c'est notre génération. Hein.
3: Ouais, puis moi, c'est un petit. C'est marrant parce que j'avais ma voisine quand j'étais très jeune qui écoutait ça et j'étais un petit peu crush de la voisine.
0: Mmh. Ah, tu avais appris les paroles?
3: Bon, elle avait deux ans plus que moi, mais bon, c'était ce qu'on appelle les.
0: Ah oui,
3: d'accord.
0: Le petit crush, elle écoutait ça, donc tu connais la chanson, ça t'a rappelé des bons souvenirs.
3: Voilà.
0: Alors écoute bien, voici le deuxième tube, qui chante?

0: C'était la bande originale du film Le Maître d'école.
1: Exactement.
0: Avec Coluche. C'est la scène de fin où tous les gosses chantent. On adore cette chanson.
1: C'est vrai.
0: Et bah t'as 3 points mon petit Charles, bravo. C'est super, c'est magnifique.
1: Ah si Denis, il a été masterclass là. Hein. Il était bon là. Hein.
2: Oui.
1: On va jouer avec toi dans un instant. On va juste rappeler que t'es scénariste, réalisatrice de films, comédienne, chanteuse. Le rap qui arrive le 29 mai. Et puis là, il y a également Sherlock Holmes. C'est quoi, c'est une pièce ça que t'as joué? C'était où? C'était quand? Ça joue quand?
2: C'est au Théâtre des Trois-Clés à Paris, métro Bastille, rue Sedaine. C'est tout le temps pendant les vacances scolaires. Et écoute, ça fait quand même 8 ans que je suis dans la pièce. C'est Sherlock Holmes, c'est le mystère de la veille de Boscombe.
1: D'accord.
2: Et vous êtes bienvenue, hein, c'est avec plaisir, vraiment.
1: Super.
2: N'hésitez pas, vraiment.
1: C'est noté.
2: C'est une pièce qui réunit aussi bien si vous venez avec vos potes qu'avec vos grands-parents ou avec les enfants. Enfin, vraiment, ça réunit tout le monde. C'est une enquête avec humour et moi, je suis heureuse de jouer cette pièce. Enfin,
1: on imagine. En fait, eh ben, on viendra au Théâtre des Trois Clés à Paris. Sherlock Holmes, c'est le mystère de la vallée de Boscombe. Notre ami.
2: Promis, Eric, alors, tu viens.
1: Ah, monsieur promis, mais je crois que je l'ai déjà vu en plus. Très honnête. Allez, voici un premier titre, quoi. Une première chanson. C'est toujours le qui chante. Il y en a deux à trouver. Il a été très bon, Sidonie. Je compte sur toi.
3: Le premier pas. J'aimerais qu'elle fasse le premier pas. Je sais, cela ne se fait pas.
1: Surprends-moi, top chrono.
2: J'ai tenté Daniel Guichard.
1: C'est bien tenté. Ça aurait pu.
2: C'est pas
1: sûr. C'est pas ça. On s'est longtemps posé la question avec Valérie. On s'est dit, est-ce qu'on le met, on le met pas? C'est quand même un tube. Hein. C'est Claude Michel Schönberg. Claude Michel Schönberg.
2: Je l'avais pas du tout, je suis même pas son nom.
0: Oh là là.
1: Tu l'avais,
0: Charles?
4: Ah, absolument, c'est une chanson que ma maman adorait.
0: Eh oui, c'est notre génération.
1: Bon, allez, t'inquiète pas. Sidonie, il y a du fastoche qui arrive. Voici ton kéké qui chante, écoute bien. Là, c'est facile.
2: C'est Elmer. Attends, Elmer.
1: Non, je comprends l'esprit, mais non, c'était les Forbans.
0: Eh oui, chante,
1: les
0: mets tes baskets. Chouette, c'est sympa, tu verras.
1: Oh là là.

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2: Et nous jouons pour se qualifier pour la finale de vendredi. Le premier prix, il s'agit de 3 jours, 2 nuits pour 4 personnes sur l'île de Tatiou. C'est une île normande magnifique. Vous dormirez dans les maisons de Tatiou, vous irez en bateau amphibie, vous visiterez le Vieux Gréement et vous aurez 100 euros de carburant pour y aller. Si vous ne gagnez pas ça, vous gagnez la machine à café Malongo, les 32 dosettes et les 6 verres en verre. On reprend la compétition avec Charles qui a 3 et 6 Denis qui a 1. Alors, Charles, je rappelle qu'il joue avec ici Braise Izel. Charles qui connaît très bien la musique. Charles, il paraît que tu adores, mais alors vraiment que tu adores cuisiner.
3: Oui, j'adore ça.
2: Alors, c'est quoi tes spécialités?
3: J'en ai une, c'est pas une spécialité française, mais c'est les carbonara, mais les vrais carbonara.
2: C'est-à-dire le vrai carbonara?
3: C'est-à-dire qu'il nous faut du guanciale.
2: Ouais.
3: Et des linguini.
2: Ouais.
3: Et puis donc des œufs, du pecorino et un peu de parmesan aussi, voilà.
2: Il n'y a pas de crème dans tes carbonara. C'est ça que tu veux nous dire, parce que les Italiens mettent
3: crème
2: pas
3: de... Crème de l'Est-Majesté en Italie.
2: Exactement, en Italie on ne mange pas de crème dans les carbos, alors que nous on en fout 3 tonnes. Il paraît que tu adores faire griller les poissons.
3: Oui, j'adore. Je vais essayer de faire très court, à vos stylos, à vos papiers. Prenez des petites queues de lotte. C'est pas un poisson qui est très...
2: Mais j'adore les joues de lotte et les queues de lotte. Mais j'adore ça, c'est mon poisson.
3: Queue de lotte en petit cube, Valérie.
2: Ouais, Valérie. Vas-y.
3: Queue de lotte en petit cube. Vous faites ça bardé de lard très fin ou du fumé ou nature, comme vous voulez.
2: Ouais.
3: Et entre chaque, vous mettez un bon morceau de bon chorizo.
2: Oh là là.
3: Et vous faites ça à la plancha. 10 minutes, vous retournez, c'est une tuerie, vous faites ça avec un riz aux algues et c'est excellent.
2: Moi, je fais des joues de lotte au barbecue.
4: Ah oui,
2: avec du
3: ah bah oui, oui.
2: Ah bah oui, les joues de lotte, des joues de cabillaud, j'adore. Oh là là, mon Dieu. Mon Dieu, comme ça a l'air bon.
4: Vous pouvez m'inviter cet été, pensez-y. Hein.
2: Oui, oui, bien sûr. Merci. Allez, on va tout de suite marquer 3 points de plus, mon petit Charles, grâce à la question à choix multiples. Je pose la question, je te donne des réponses, t'as 10 secondes pour me dire quel est ton choix. Tiens, je t'emmène là-bas, tiens. Écoute bien. Que signifie le mot sudoku en japonais? Chiffre magique? Nombre unique? Calcul rapide? Éric Bastien. Alors, ça veut dire quoi, sudoku en japonais? Chiffre magique?
4: Sudoku.
2: Nombre unique? Calcul rapide? Ou Éric Bastien, top chrono, 10 secondes.
3: Chiffre magique.
2: Et non, ça veut dire nombre unique. Et d'ailleurs, ça signifie les chiffres doivent rester uniques. Hein. En japonais, c'est suji wa dokuchi ni.
4: Oh, parlez bien.
2: Voilà, t'as raison. Et aucun chiffre ne doit être répété dans une ligne, une colonne ou un carré. Voilà, donc c'est chiffre unique. Pas de point, mais t'es toujours en tête.
4: Sidonie est avec nous. Alors, Sidonie, qu'un point. On n'est pas très loin non plus du score de Charles, mais on sait qu'on a jusqu'à 13h, hein, Sidonie. Avec le bingo, elle habite au Crotoy, dans la Somme. Elle joue en ce moment à Paris, dans Sherlock Holmes. Elle aime le cinéma, elle aime la chanson. Alors, il y a aussi un petit truc bizarre dans ta vie. Alors, il y en a peut-être plusieurs, des trucs bizarres dans ta vie. Mais il y en a un qui m'a fait un peu sourire. Tu collectionnes les valises.
5: Oui, bah, c'est venu comme ça. C'est venu comme ça. Je trouve qu'une valise, les valises anciennes, hein, c'est joli. Il y a plein de couleurs différentes. Alors, il y a ce qu'on appelle la bijouterie. C'est, c'est les fermoirs, les coins, etc. Mm-hmm. Et puis je sais pas, je me suis rendu compte que ça devenait une passion parce que je comptais que j'en avais 19.
4: Oui, c'est ça. Tu as 19 valises réparties dans ton appartement et tu t'en sers comme placard en fait.
5: Oui, c'est ça. Ben, je range les affaires dedans et c'est très spécifié par valise.
4: C'est original. C'est original. Tu fais un petit peu de sport aussi, un peu de yoga pour te détendre.
5: Pas assez en ce moment, mais c'est vrai, il faudrait que je m'y remette.
4: Ouais.
5: Du coup, je suis partie un peu sur l'aquagym.
4: Ouais. Ah voilà, tu plouffes toi. T'es du genre... t'es aquagym, carrément, c'est plus que la natation.
5: On est à la mer, hein, à la base, donc une fille de la mer, ça aime l'eau, hein, quand
4: bien
5: même.
4: Bien sûr, je comprends très bien. Tu bricoles aussi, ça t'arrive. Qu'est-ce que tu bricoles?
5: Oui.
4: Tu fais quoi?
5: Écoute, là, au Crotoy, on a beaucoup à faire. La dernière fois que j'ai voulu vous appeler, j'étais sur l'échelle, j'arrivais pas à faire les deux en même temps. Peinture.

0: Corse avec un vent soutenu sur le littoral méditerranéen jusqu'à 80 km/h en pointe. Partout ailleurs, les éclaircies, alors elles seront très rares, les averses beaucoup plus fréquentes, ponctuées de coups de tonnerre avec un risque de grêle sur l'Occitanie. Les températures ce matin, Rennes et à Nantes, 9 degrés, à Guéret 11, 12 à Lille et Reims, 13 à Paris et Tours, 14 à Bordeaux et Toulouse, 16 à Marseille. Vos messages aussi sur la page Facebook ici. 8 degrés relevés en Haute-Savoie, Morzine par Christian, 9 au Neubourg, c'est dans le département de l'Eure, on salue Paul. 10 dans le Puy-de-Dôme avec Didier qui nous écrit bisouille pour ce matin. 11 degrés à Mulhouse, on salue Stéphane. 12 en Haute-Vienne, merci Marie-Laure. Et puis 13 degrés 8 dans les Pyrénées-Orientales à Prades, on salue André. Pour les maximales, entre 16 et 20 degrés cet après-midi.
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0: 5h35, bisouille aussi à vous ce matin. Bon début de semaine. Écoutez, ici, les 5h, c'est l'adopter. Et si tu veux l'essayer, bah, c'est aussi le bon moment. Voici Florent Pagny.

0: Si tu veux m'essayer, Florent Pagny, 5h39. Bon début de semaine avec votre radio ici.
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0: C'est pas vrai, c'est le rendez-vous qui vous rend service chaque matin en vous évitant les pièges et les arnaques. Et Aude, ce matin,

0: imprudence avec des faux policiers.
1: Oui, comment savoir comment démasquer un faux policier qui toque à la porte? Il y en a de plus en plus, malheureusement. Je vais vous donner quelques astuces.
0: Pour la musique du réveil, c'est au son de George Harrison.
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0: 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Bonjour Serge.
3: Oui, bonjour Johan et bonjour charmante voix haute.
1: Merci beaucoup Serge.
0: Dites donc, vous appréciez, donc vous avez un petit béguin pour haute, c'est ça Serge?
3: Eh ben, je trouve qu'elle a une charmante voix au téléphone.
0: Ah, à la radio. Ah bah écoutez, je vais vous laisser.
3: Il y a pas que Aude aussi,
1: il y a Saveria
3: à l'accueil.
0: Eh ben exactement.
3: Il y a Saveria.
0: Donc de ce que je comprends, alors, vous aimez les femmes, hein. Vraiment.
3: Eh ben oui, hein, il y a pas d'âge là, comme on dit, hein.
0: Je suis bien d'accord. Ben oui, franchement, je suis très bien entouré.
3: Moi, je suis pas. Oui, d'accord. Mais moi, je suis pas tout jeune. Hein. Peut-être à la voix, mais bon.
0: Je peux vous demander votre âge ou pas, Serge?
3: Allez, je vous laisse deviner d'après ma voix.
0: Bah alors moi je sais pas, dans la 70 ouais.
3: Oui, c'est oula, 70 et des brouettes comme on dit.
0: Ben voilà,
3: bientôt c'est mon anniversaire.
0: Comment?
3: C'est bientôt mon anniversaire.
0: Ah, et ben écoutez, ben on aura
3: le 29 juin, j'aurai 73
0: ans. Et ben franchement, on était pas loin. Bon, on aura une pensée pour vous, Serge, pour cette journée-là.
3: Oui, et bon, ben moi j'aime bien rigoler, j'aime bien faire des blagues au téléphone.
0: Ah.
3: Et j'aime bien chanter aussi.
0: C'est vrai. Qu'est-ce que vous aimez comme artiste, tiens?
3: Voilà. J'aime bien Gilbert Montagnier.
0: Ouais.
3: Moi, j'aime bien tous les anciens chanteurs, hein. Mike Brandt, Claude François, Dalida, toutes les chansons des années 80.
0: Mais vous aimez, en fait, vous aimez la vie, célébrer la vie. C'est vrai que ça se passe avec l'humour, avec les artistes dont vous venez de nous mentionner les noms. Et bien, justement, parce que ça va être bientôt aussi votre anniversaire, dans un peu moins de 2 mois maintenant, nous, ce matin, on vous offre la Radio Collector ici, dernière génération qui arrivera bientôt chez vous, Serge. Merci, en tout cas, pour le petit sourire du matin. Et puis, merci aussi pour le compliment pour Aude ce matin et sa variante. On vous souhaite une bonne journée, à bientôt.
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0: C'est pas vrai, le rendez-vous anti-arnaque. Aude, la police tire la sonnette d'alarme. De plus en plus d'escrocs se font passer pour des policiers.
1: Oui, et quand quelqu'un toque à la porte et vous dit « bonjour, c'est la police », c'est vrai que c'est un peu intimidant. Même si on a un doute, on ne se sent pas forcément de lui dire « merci monsieur, mais je préfère vérifier ». Pourtant, c'est ce qu'il faut faire, même la vraie police le dit. Je vous raconte une histoire, une vraie histoire aussi. Une dame reçoit un coup de fil, on lui dit que son compte bancaire a été piraté et que la police va venir chez elle. Une fois sur place, les faux policiers récupèrent non seulement sa carte bleue, mais ils embarquent aussi les bijoux, au prétexte qu'il faut les mettre à l'abri.
0: Là, ça ne va pas du tout.
1: Non, ouais. Retenez bien ça, un policier ne demandera jamais de bijoux, d'argent, de carte bancaire, de code confidentiel. Il ne se déplace jamais à domicile pour récupérer des objets de valeur.
0: Mais qu'est-ce qu'on doit faire, Aude, si quelqu'un tape à la porte et qu'il dit qu'il est policier?
1: Déjà, vous lui demandez sa carte de police, il doit vous la présenter. Et attention, ce n'est pas parce qu'il porte un brassard police ou un uniforme que c'est un vrai policier. Après, vous me direz, il peut toujours me présenter une fausse carte de police. De toute façon, je ne sais pas trop à quoi une vraie carte est censée ressembler. En fait, c'est un format carte de crédit, je vous le dis, recto verso, avec puce électronique et photo du policier. Donc là, autre conseil, vous appelez le commissariat pour vérifier que la personne en face de vous est bien censée être chez vous. Quand je dis ça, souvent, vous me dites « ah mais j'ose pas, si ce sont de vrais policiers, ils vont mal le prendre ». Eh bien non, j'ai trouvé pas mal de témoignages sur Facebook, des gens l'ont fait et ça s'est très bien passé, donc n'hésitez pas.
0: Merci beaucoup Aude Razou, en tout cas le brassard Brigade Anti-Arnaque vous va très très bien. Chronique à
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0: retrouver,
1: un vrai, en plus.
0: Franchement vous assurez, chronique à retrouver sur ici.fr, page c'est pas vrai, 5h44, voici Louane avec Chien, bon début de journée, bon réveil.

0: Un titre issu du dernier album de Louan, c'était Chien à 5h47. Tiens, une question ce matin pour vous. Qu'est-ce qu'il y a sur votre table du petit déjeuner? Vous avez, vous, Aude, des petits plaisirs comme ça?
1: Moi, c'est le croissant. J'en prends pas à chaque fois, mais j'adore les croissants.
0: C'est vrai que parfois, je vous vois à la rédaction avec
1: un petit croissant. Ouais, c'est mon petit plaisir du lundi, j'en ai toujours un lundi.
0: C'est un vrai bonheur. Bah tiens, il y a de nombreux produits qui ont été testés par 60 millions de consommateurs et certains sont à éviter. On vous révèle tout sur leur enquête dans moins de 2 minutes. Très bon début de journée, c'est l'équipe d'Ici Matin qui nous rejoint en studio à 5h48, tour d'horizon de l'actualité près de chez vous. Bonjour.
2: Bonjour Johan, bonjour à tous, bienvenue, ravi de vous retrouver, nous sommes lundi aujourd'hui et bienvenue en Champagne-Ardenne avec Margot Turgy. Bonjour Margot.
3: Bonjour Yannick, bonjour à tous.
2: On parlera de croissants un petit peu plus tard, d'abord l'actualité, d'ici quelques minutes on parlera notamment des moyens de rouler sans se ruiner si possible.
3: Mais pour certains ça passe par la voiture électrique, pour d'autres par le GPL, le gaz de pétrole liquéfié, pour d'autres encore ça passe par des alternatives produites à base de colza ou encore de betterave. On va en parler avec notre invité tout à l'heure à 7h45. Ce matin, on parle aussi du complément de mode de garde, une aide de la CAF en baisse pour certaines familles dans la Marne depuis 6 mois. Et puis un ordinateur mis en charge et qui explose, heureusement sans faire de blessés. Mais la maman de cette jeune fille à qui c'est arrivé veut alerter les élèves du Grand Est.
2: Merci, à tout à l'heure. Un premier point météo ce matin. On commence donc ce tout début de journée en Champagne-Ardenne avec des températures relativement douces. Vous allez constater ça ce matin en sortant. À minuit, il faisait quand même 15 degrés à Reims, 14 à Frignicourt. Dans les Ardennes, 12 degrés du côté de Charleville-Mézières. Idem dans l'Aube et 13 degrés à l'Aube. Dans l'Aube, je vais y arriver ce matin. Le ciel est déjà bien chargé. Encore quelques trouées par endroit, mais surtout une ambiance humide, on va dire. Les températures sont un petit peu redescendues entre temps. Donc en gros, pour le petit matin, on est entre 7 et 11 degrés. Voilà, la suite s'annonce agitée. Matinée très nuageuse, quelques pluies faibles, puis une dégradation nous est annoncée. Et on reparle de tout ça dans un instant. On revient surtout passer une bonne matinée. À tout de suite.
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0: 5h49, la une de la presse.
1: Allez, c'est l'heure du croissant. Petit déjeuner, faites le tri dans vos produits. C'est le dossier de 60 millions de consommateurs qu'on décrypte ce matin.
0: Oui, avec sa rédactrice en chef. Bonjour Sylvie Metzler.
5: Bonjour.
0: Un plaisir de vous accueillir de bon matin. Vous avez comparé différents produits du petit déjeuner, déjà lesquels?
5: Alors, on a comparé des flocons d'avoine, c'est très très à la mode actuellement, hein. C'est la céréale du petit déjeuner qui se vend le plus avec plus 16% de vente cette année. On a fait des tartines. Alors les tartines, ce sont les biscottes, les cracottes, les craquinettes, enfin tout ce qui se croque et les petits pains grillés et les muesli croquants au chocolat parce que c'est les plus vendus des muesli en fait.
0: Ouais. Comment est-ce que vous avez réalisé cette test, quelles étaient les projections en tout cas voulues?
5: Alors, en fait, on voulait savoir ce qui était un peu le plus équilibré. Mmh. On voulait voir aussi, parler un peu de toxicité. On parle beaucoup, beaucoup de cadmium actuellement. Et en fait, le cadmium, c'est un métaux lourd qu'on retrouve dans la nature naturellement. Hein, on en retrouve naturellement dans les eaux, les sols et l'air. Mais certaines activités humaines, comme l'industrie ou l'agriculture, fait augmenter ces taux de cadmium dans la nature et ça filtre bien par la racine des plantes, de certaines plantes, et notamment celle des céréales. Donc on a voulu aller voir notamment, comme les flocons d'avoine, c'est très très tendance actuellement, on a voulu voir ce qui se passait dans ces flocons d'avoine en fait.
0: Et qu'en est-il justement?
5: Alors, c'est pas terrible parce qu'en fait, il y a des traces. Alors, c'est pas non plus des doses de dingue, mais il faut savoir que le cadmium, ça s'accumule dans l'organisme. Hein, comme il y a plein de sources pour en avoir. Récemment, l'ANSES a fait des tests et a sorti une étude qui faisait un peu froid dans le dos. Oui. Parce qu'à tout âge, on est concerné. Alors, il y en a partout, dans tous les flocons d'avoine du petit déjeuner. Donc, il faut quand même être vigilant. Et puis prendre ceux qui en présentent le moins naturellement.
0: Ça c'est pour les flocons d'avoine. Vous parliez aussi tout à l'heure des tartines. On en retrouve aussi ou pas du cadmium?
5: Alors, on a fait vraiment les analyses sur les flocons, parce que les flocons, c'est pas transformé. Alors que tout ce qui est biscotte, tous ces produits céréaliers, on peut en trouver, mais on en trouve en général, mais c'est vraiment infime, parce que plus vous mélangez naturellement les produits avec d'autres choses, moins ça apparaît. Alors, ce qu'on voulait voir, surtout avec les tartines, c'était l'équilibre, parce qu'on nous les vend super riches en fibres, excellentes pour le petit déjeuner. Alors, c'est vrai pour certaines, il y en a un tiers qui sont vraiment très riches en fibres, et les fibres pour le petit-déj, c'est vraiment sympa. Donc, il y a un tiers de ça. Mais sinon, le problème qu'on a avec les... Alors, riches en fibres et en protéines aussi, pour un tiers, pour les autres, moins. Et ce qui est problématique un peu avec ces produits, c'est que c'est le nombre d'ingrédients. Donc, qui dit beaucoup d'ingrédients, on dit beaucoup de transformation. Et ça varie entre 7 et 18 ingrédients. Donc, quand vous êtes au rayon, faut vraiment regarder votre étiquette. Et plus vous avez d'ingrédients, oubliez-les, quoi.
0: Merci en tout cas, Sylvie Metzler, de votre présence. On retrouve tous vos conseils dans le dernier numéro de 60 millions de consommateurs qui est à la une des kiosques. 5h53. Un film vous marque au cinéma. Vous décidez d'aller sur les traces du tournage. On parle cinétourisme avec Muriel Jordan, mais avant, celui qui fait son cinéma, c'est George Harrison. Bon lundi.

0: On You avec George Harrison, 5h56, notre radar des tendances. Muriel Jourdan décrypte pour nous les phénomènes de société chaque matin. Et aujourd'hui, on s'intéresse à une tendance de voyage qui cartonne, le ciné-tourisme.
1: Oui, c'est voyager pour découvrir un lieu de tournage, une ville, une destination que vous avez vu dans une série ou un film. Dans la célèbre série Emily in Paris, saison 2, la fameuse Emily doit se rendre à Saint-Tropez. Alors elle prend le train, elle s'arrête à la gare de Villefranche-sur-Mer, dans le sud de la France, près de Nice. On voit la charmante ville de Villefranche en toile de fond. Et si on ouvre bien l'œil, on repère même sur le quai une affiche du Festival du Citron à Menton.
2: Mademoiselle, nous sommes arrivés. Mademoiselle!
3: Monsieur, where are we?
2: Désolée, mademoiselle, je parle pas anglais. Nous sommes arrivés à Villefranche.
1: Après cet épisode d'Emily in Paris tourné dans les Alpes-Maritimes, les touristes américains se sont rués vers cette destination avec derrière des retombées économiques plutôt sympas.
4: Muriel, une enquête IFOP commandée par le CNC en 2024 montre qu'un Français sur quatre visite pendant ses vacances un lieu qui a servi de tournage pour une film ou pour une série.
1: Oui, en France, c'est le fabuleux destin d'Amélie Poulain de Jean-Pierre Jeunet, sorti en 2001, qui a popularisé le ciné-tourisme autour du quartier Montmartre à Paris. Prenons aussi par exemple la série Meurtre à Millau, diffusée sur France 3, qui a dopé l'économie locale. Vous savez, la collection Meurtre à Mulhouse, Meurtre en Bourgogne, Meurtre à La Ciotat. Eh bien, celui tourné à Millau a cartonné.
5: Emma, tu vas au CHU de Montpellier, service des grands brûlés, tu leur montres la photo que je viens de t'envoyer.
6: C'est donc ça, la fameuse source miraculeuse de la légende.
1: C'était le 11e épisode de cette collection de France 3 à se dérouler en Occitanie. L'Occitanie est d'ailleurs devenue la deuxième région française de tournage derrière l'Île-de-France. Elle a même dépassé en 2024 la région PACA. Tout ça n'est pas nouveau. Après la sortie d'Indiana Jones et la dernière croisade, la fréquentation annuelle du site en Jordanie a grimpé en flèche pour atteindre près d'1 million de visiteurs en 2010. La maison des petits mouchoirs aussi, vous savez, le film de Guillaume Canet au Cap Ferré. Elle aussi, elle est devenue une attraction. Marseille aussi, avec Borsalino, Taxi ou Bac Nord, Plus belle la vie ou encore Carcassonne avec les visiteurs. Faire rayonner la région grâce au cinéma, ça fait bien longtemps que les villes sont conscientes de cette possibilité, de cet atout. Vous avez aussi sur les réseaux sociaux des comptes qui se chargent de trouver pour vous les lieux de tournage à la façon d'une enquête, comme ici à Saint-Cyr-sur-Mer où a été tourné le Comte de Monte Cristo.
7: Il faut marcher un peu, descendre un petit sentier, pas de panneau, pas d'indication, juste la mer et les pins. C'est ici dans cette crique isolée qu'Edmond Montès s'empare d'un bateau et met le cap sur l'île de Monte Cristo.
8: Vous reconnaissez d'ailleurs la fontaine où a eu lieu un meurtre hyper connu dans la série. Petit secret de tournage, cette scène a été tournée en studio parce que cette fontaine n'est pas assez profonde.
1: Bref, de la salle obscure au tourisme, il n'y a qu'un pas aujourd'hui. Le ciné-tourisme, c'est carrément tendance ou comment le cinéma devient réalité.
0: Merci Muriel Jourdan, ça donne envie. Tiens, Aude, vous aimeriez vous visiter les coulisses de quelle série ou quel film?
4: Moi, j'avoue que petit fait pour la Nouvelle-Zélande et Le Seigneur des Anneaux, c'est là que ça a été pas mal tourné. Vous savez, il y a même le village des Hobbits
0: avec
4: les petites portes rondes et tout. J'aimerais bien voir ça.
0: Alors franchement, je vous rejoins avec grand plaisir. Tiens, je vais même vous proposer encore mieux une visite de notre région avec qui? Avec l'équipe d'Ici Matin qui nous rejoint en studio. Très bon lundi.
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10: Bon lundi, merci Johan et à demain matin. Bonjour à tous, bienvenue. Ça y est, c'est reparti, on débute une nouvelle semaine. Effectivement, c'est lundi aujourd'hui, nous sommes le 4 mai. C'est parti pour Ici Matin.
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10: Merci d'avoir choisi Ici Champagne-Ardenne, on vous accompagne jusqu'à 9h. Il est précisément 6h, voici votre premier journal avec Margot Turgy. Bonjour Margot.
11: Bonjour Yannick, bonjour à tous.
10: Depuis la rentrée de septembre, faire garder les enfants coûte plus cher à certains parents.
11: Parce que le complément de mode de garde, une aide de la CAF pour la crèche ou la nounou, a été recalculé il y a 6 mois. Et que ça fait des perdants, alerte l'UNAF 51, l'Union Nationale des Associations Familiales dans la Marne. Des perdants comme Marie, elle a 34 ans, elle est rémoise et maman d'un petit Ambroise d'un an et demi.
12: On a perdu 100 euros tous les mois, sachant que les frais qu'on a en micro-crèche augmentent de plus en plus aussi, puisque là on a encore une augmentation, notamment par rapport au prix des repas. Ça nous revient à 1410 euros à peu près par mois, et aujourd'hui on a 800 euros d'aide pour la micro-crèche. Enfin voilà, c'est compliqué, surtout quand on est jeune parent, actif. On est dans la classe moyenne, dans la mauvaise classe aujourd'hui. On est tous les deux sur Reims, on a nos familles qui sont chacune, sa famille à lui en Seine-et-Marne, la mienne est dans les Ardennes, donc on a tous plus d'une heure de route, donc on n'a pas pas forcément d'autre choix que de les faire garder.
11: Et si certains des environ 4000 allocataires du complément de mode de garde dans la Marne ont bien perdu une partie de l'allocation, la directrice de la CAF dans le département, Sylvie Vallée-Lacouture, assure que d'autres, au contraire, sont aujourd'hui mieux aidés, les parents aux revenus modestes et les familles monoparentales.
13: Il y a eu des perdants dans cette réforme. Alors, très clairement, ce sont les parents qui avaient des ressources élevées et ou des petits recours aux assistants maternels, c'est-à-dire quelqu'un qui n'avait recours que le mercredi ou juste le soir après l'école. Mais globalement, c'est quand même une réforme qui a permis d'avoir des droits supérieurs pour les familles monoparentales, les familles qui ont des enfants en situation de handicap et les parents séparés en garde alternée.
11: La réforme du complément de mode de garde, 260 millions d'euros en plus à l'échelle nationale d'après la CAF. Elle a aussi allonger la durée de l'allocation jusqu'aux 12 ans de l'enfant pour les parents seuls contre 6 ans jusqu'ici.
10: Une enquête pour homicide et blessures involontaires a été ouverte par le parquet de Laon.
11: Après un nouveau drame de la route, hier midi, la mort de 3 personnes, 3 ressortissants néerlandais, dans une collision à Jante, au sud d'Hirson. D'après les premiers éléments de l'enquête, leur voiture a été percutée en redémarrant à un stop et les 3 victimes, 2 hommes de 58 et 74 ans et une femme de 71 ans, ont été éjectés de la Bictacle est tué sur le coup. Le conducteur âgé de 79 ans a été héliporté au CHU de Reims et ses jours sont en danger. Et une cinquième passagère est indemne, comme le conducteur de l'autre véhicule, un jeune homme de 18 ans, originaire de l'Aisne. Un ordinateur est mis en charge et explose. C'est la mésaventure récemment vécue par une ancienne élève du lycée Chanzy de Charleville-Mézières. Un PC reçu de la région Grand Est il y a 6 ans dans le cadre d'une opération appelée Lycée 4.0. Alors sa maman demande aujourd'hui à la collectivité de communiquer pour prévenir les autres jeunes qui en ont bénéficié, Salomé Pineda.
14: Dorothée, la maman de Charlotte, parle d'un accident qui aurait pu être dramatique.
15: Elle a eu la trouille de sa vie, là. Si elle l'avait eu sur les genoux, quand il était en charge, j'aurais explosé sur elle. Elle aurait pu mettre un incendie à la maison.
14: Jeudi 16 avril dernier, sa fille de 20 ans, aujourd'hui étudiante à Paris-Saclay, rentre chez ses parents qui vivent en Moselle désormais, avec dans sa valise son ordinateur portable reçu 6 ans plus tôt quand elle était élève en seconde à Charleville-Mézières.
15: Ma fille a travaillé un peu sur son ordinateur en rentrant de son stage. Il n'y avait plus de batterie, donc elle l'a mis à charger dans sa chambre. Elle a entendu comme un gros pétard, il y avait un nuage noir et puis le tapis avait pris feu et l'ordinateur avait explosé.
14: Dorothée a plusieurs photos à l'appui qui montrent cet ordinateur noirci, même fondu sur la batterie ou encore l'écran. Elle s'inquiète d'un potentiel défaut de fabrication.
15: C'est le câble d'origine, elle n'a pas été à l'intérieur mettre d'autres disques durs ou de choses comme ça. On a écrit déjà à HP pour leur signaler et on a aussi demandé à la région Grand Est d'alerter, quoi, parce qu'il y en a encore, je pense, des étudiants qui utilisent encore cet ordinateur.
14: Et sans facture, impossible de faire jouer quelconque garantie puisque l'ordinateur a été offert par la région. Le service après-vente de la marque HP indique à Dorothée tout de même vouloir récupérer le PC pour réaliser une expertise.
11: De son côté, la région Grand Est répond que les incidents sont très rares, une dizaine remontés depuis 2017 et la distribution de 500 000 ordinateurs dans le cadre de l'opération Lycée 4.0.
10: Face à la crise des carburants, beaucoup de conducteurs cherchent le moyen de rouler sans se ruiner.
11: En passant par exemple à la voiture électrique, plus 48% de hausse des ventes en France début 2026 par rapport à la même période l'année dernière selon le secteur. Pour d'autres, la solution passe par le GPL, le gaz de pétrole liquéfié, et sont moins d'un euro le litre en moyenne. Sylviane et son mari sont retraités, ils habitent à Val-de-Velle et ils viennent de se mettre au GPL. Alors si les débuts sont un peu compliqués, c'est quand même sans regret.
16: Là, on cherche du GPL, il y a beaucoup de stations qui n'en ont plus, quoi. Parce que on vient maintenant pour faire des économies, le gasoil étant tellement cher que les gens se mettent au GPL. Ordinairement, il doit y en avoir, mais c'est assez compliqué pour sélectionner le carburant. On n'est pas doué.
17: Parce que nous, on est nouveau dans ce genre de carburant.
16: On avait besoin de changer de véhicule. Et puis bon, pour faire des économies, vu le prix du gasoil, on n'a plus ce véhicule-là. Mais bon, pour l'instant, on roule à l'essence. Mais là, on veut faire le plein en GPL. Mais là, on a l'impression qu'il n'y en a plus. Donc, on va voir ce qui se passe.
18: Ça fait longtemps, vous, que vous galérez à trouver de l'essence ?
16: C'est la première fois, on a eu la voiture hier.
18: Ah oui, c'est tout neuf.
16: Elle est toute neuve. Ouais.
18: Donc, il faut comprendre comment ça marche et en plus trouver le carburant.
16: Oui, mais pour ça va, on va y arriver. Mais c'est le problème, c'est bon que là, pour sélectionner le carburant, c'est pas évident, quoi. On est content parce que, on en change de véhicule et puis... pour faire des économies. Puis il faut éviter d'abîmer la planète quand même.
11: Des retraités marnais au micro ici, Champagne-Ardenne, de Melvin Hermann et les alternatives au classique diesel et son plomb 95. C'est le sujet qu'on va aborder ce matin avec notre invité à 7h45, le porte-parole de la collective du bioéthanol, un carburant à base de betterave produit à la distillerie de Cristanol à Bazancourt. Pour ceux qui roulent encore à l'essence classique et qui remplissent les critères l'indemnité carburant de 50 euros pour les travailleurs grands rouleurs pourra être demandée à partir du 27 mai sur le site impots.gouv.fr. La date a été précisée ce week-end. Ce lundi, les distributeurs de carburant ont à nouveau rendez-vous avec le ministre de l'économie, Roland Lescure, à 10h30 à Bercy.
10: C'est le premier grand tour du cyclisme féminin de la saison.
11: Le Tour d'Espagne, il commence plutôt bien pour Pauline Ferrand-Prévot. La Rémoise est arrivée 9e de la première des 7 étapes hier. PFP est 10e au classement général. Pour le Stade de Reims, par contre, c'est une fin de saison qui se passe mal. On fait le point dans l'info d'ici. Dans le récap sport, ce sera à 6h30.
10: Merci Margot, absolument, on reparlera de foot, il va falloir en parler parce que là il y a quand même des choses à dire. On en parlera et on vous offrira des places pour aller les soutenir car il reste une micro chance d'accrocher les barrages. On verra tout ça tout à l'heure. La météo, un coup d'œil au ciel ce matin, la grisaille va dominer sur une bonne partie de la région. Elle va être moins sympa cette semaine, c'est clair, on a une atmosphère douce mais humide. On est autour de 8 à 11 degrés au lever du jour. Dans le détail, quelques petites pluies peuvent déjà apparaître localement, notamment vers le sud de la Champagne-Ardenne. Rien de très intense pour l'instant, mais ça va évoluer car au fil des heures, le temps va devenir instable. Les averses se généralisent et prennent parfois un caractère orageux cet après-midi. On pourra relever jusqu'à 10 mm de pluie, surtout vers le sud de la Champagne crayeuse et les reliefs ardennais. Les températures resteront homogènes entre 16 et 18 degrés.
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10: Allez, c'est reparti en musique. Eh oui, pas parce qu'il pleut qu'on va perdre le moral. La semaine va bien débuter avec Clara Luciani, La Grenade.

0: 6h11, police dans un instant.
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0: Et bonjour à tous, tout le monde est là. Je salue à nouveau Margot, mais aussi Juliane et Charles qui sont en face de nous. Deux réalisateurs pour le prix d'un le lundi, c'est bien, pour reprendre en forme. Fanny est derrière son clavier, on vous attend sur la page Facebook Ici Champagne-Ardenne si vous voulez nous faire un petit coucou, nous faire part de votre météo. Je vais aller vous mettre un petit commentaire. Anthony est là pour la mise en image d'ici quelques minutes. Et alors, je ne sais pas si vous avez eu l'occasion de regarder hier le journal de 20h de TF1, Margot. J'ai vu un reportage qui m'a marqué. Je voulais vous partager cette émotion. Des plongeurs ont découvert une chose impressionnante, des poteries antiques intactes qui reposaient au fond de l'eau en Méditerranée. Alors on voit tout parce qu'ils sont allés avec un robot à je ne sais plus combien de mètres de fond. Par contre, ils veulent pas dire où c'est, évidemment, parce qu'ils ont peur que
3: ça soit volé. Oui, bah oui.
0: Et alors on a vu plein d'objets vieux de plusieurs siècles, des navires marchands apparemment qui faisaient le transit entre l'Italie et la France. Il y a des amphores parfaitement conservées après tant d'années au fond de l'eau avec le sable. Et tout, ils ont sorti tout ça, ils sont en train de les scanner et moi ça m'a tué. Quand je vois tout ce que je casserais en faisant la vaisselle, je me dis comment ils ont pu garder tout ça.
3: Ça me fait penser au Titanic et quel point il est encore tellement bien conservé aujourd'hui.
0: Comme sous l'eau, quoi, c'est peut-être le meilleur moyen de garder ses affaires.
3: En fait. Bah voilà, c'est ça. Faut les mettre sous l'eau.
0: Par exemple, allez, on passe à l'éphéméride. Aujourd'hui, c'est la Saint-Sylvain, lundi 4 mai. Le soleil vient de se lever, 6h12. Il va se coucher à 21h07. Le proverbe du jour, à la Saint-Sylvain, craint encore le froid du matin. Eh ben, c'est pas faux, ça commence à redescendre un petit peu. Et aujourd'hui, qu'est-ce qu'on a en magasin, par exemple? Bah, aujourd'hui, c'est l'anniversaire de Piazzadora. C'est ce tube Piazzadora qui chante en duo avec Jermaine Jackson When the rain begins to fall. Cette circonstance, quand la pluie commence à tomber, c'est un petit peu ce qu'on va raconter durant toute la semaine. C'est aussi l'anniversaire aujourd'hui d'un certain Gérard Jugnot qui a 75 ans et qui, à une certaine époque, réclamait vos papiers.
4: Alors, Ausweis papier, s'il vous plaît. Autant, j'ai dit Ausweis.
0: Ça rigole pas, c'était dans Papy fait de la résistance. Et puis, c'est l'anniversaire de Dev.

Dave, qui était le tombeur de ces dames à l'époque. Aujourd'hui, c'est un peu papy sans filtre, hein, Dave. Il a 82 ans, il dit tout ce qu'il pense. Moi, il fait bien marrer. Et évidemment, il est à la tête de plein de tubes comme ça aussi.

0: aujourd'hui, c'est aussi le Star Wars Day, mais ça, on en reparlera un petit peu plus tard.
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0: Il est pratiquement 6h15 sur Ici Champagne-Ardenne. C'est décidé, vous voulez changer de voiture, vous avez toujours acheté des voitures thermiques d'occasion. Eh bien, c'est la question que se pose Arnaud ce matin dans à votre service. Pour sa prochaine voiture, il se laisserait bien tenter par un véhicule électrique. Alors, comment bien faire son choix? Quel conseil pour ne pas se tromper? Il a posé la question à Lilian Muller, qui lui-même a posé cette question au journaliste Philippe Fontaine. On trouve des voitures d'occasion à moins de 10 000 euros. À ce prix, est-ce forcément une citadine?
9: Alors pas du tout, c'est l'avantage, c'est que comme la décote est importante, on a des voitures qui sont vendues neuves encore à des prix très élevés, comme une Mégane e-tech de 2022 qui vaut dans le modèle actuel 39 500 euros et qu'on a trouvé pour 21 500 euros et moins de 60 000 km. Et ça, c'était en concession, donc avec un véhicule qui était garanti encore.
10: Pour ces voitures électriques, le principal sujet de préoccupation pour nos auditeurs et auditrices, on s'en doute, c'est l'histoire de la batterie. Chose importante, on parle désormais de réparation possible des batteries.
9: Oui, tout à fait. Il faut savoir qu'une batterie, c'est pas comme une batterie de smartphone. Une batterie de voiture électrique, ça se répare, ça se démonte, et les pièces en panne peuvent être échangées. Donc il n'est pas nécessaire de changer toute la batterie, heureusement, puisque ça représente près de 20 à 30% du prix de la voiture neuve. Donc, il ne faut pas trop s'inquiéter de ça. En revanche, ce qu'il faut s'assurer, c'est que la voiture a bien été entretenue et notamment que la batterie n'a pas été sollicitée de façon anormale. Donc, ça veut dire, par exemple, qu'il faut éviter de la recharger par temps froid, sans préchauffage préalable. Il faut éviter aussi les charges rapides trop souvent. Et surtout, ne pas stocker des voitures à près de 0%. Parce que ça impacte beaucoup la durée de vie de la batterie.
10: Alors, quel document faut-il demander avant l'achat?
9: Alors justement, puisqu'on parle de l'usure de la batterie, il y a un document qui est absolument indispensable pour une voiture électrique. C'est ce qu'on appelle le SOH, le certificat SOH pour State of Health en anglais, qui indique en fait le pourcentage de capacité restante de la batterie par rapport à sa capacité d'origine. Ça, c'est quelque chose qui est facilement communiqué par les concessionnaires, mais si vous achetez auprès d'un particulier, il doit pouvoir vous fournir ce document. Et ce document est indispensable parce qu'il faut savoir que si vous allumez juste votre voiture et que vous regardez le niveau de charge affiché sur l'écran, ça ne reflète pas l'état de santé réel de la batterie. Donc pour vous assurer que la batterie est en bon état, ce document est absolument indispensable.
0: Philippe Fontaine, journaliste pour 60 millions de consommateurs. Vous aussi, vous pouvez nous poser vos questions. Passez par exemple par la page Facebook Ici Champagne-Ardenne. On vous attend pour vous répondre. Dans un instant, bulle de champagne. On démarre une nouvelle semaine avec Jean-Baptiste Dutertre et direction le Luxembourg aujourd'hui.

0: Police, Walking on the Moon, 6h21, c'est l'heure de Bulle de Champagne. Direction donc aujourd'hui le Luxembourg, un marché dynamique où près de 600 000 bouteilles de champagne sont consommées chaque année, rien que ça. Sébastien Rouillot, importateur de champagne de vignerons et fondateur du bar Flûte à l'heure à Luxembourgville, nous explique que la clientèle locale reflète parfaitement la diversité du pays, internationale, curieuse et exigeante. C'est le premier épisode.
1: Le Luxembourg, c'est un pays où cohabitent des Luxembourgeois natifs, on va dire, à peu près la moitié du pays, sur les 650 000 habitants qu'il comporte. Et puis, le solde, ce sont des expatriés qui viennent du monde entier. Il y a surtout beaucoup de Français, beaucoup de Belges, beaucoup d'Italiens, beaucoup d'Espagnols. C'est notre clientèle, elle est là, elle est... D'une part des Luxembourgeois, et ça c'est une marque de confiance parce que les Luxembourgeois se livrent pas les premiers temps. Il faut instaurer un climat de confiance, et quand vous commencez à avoir des Luxembourgeois dans votre établissement, c'est que vous êtes sur le chemin de la réussite.
2: Le Luxembourg, c'est l'un des pays les plus consommateurs de champagne par tête d'habitant.
1: Oui, exactement. Je crois que c'est le troisième au monde. C'est une bouteille par an par habitant, quasiment 650 000 bouteilles. Donc c'est un pays qui est amoureux du champagne, clairement, mais plus orienté sur les marques, puisque selon les stats du comité champagne, c'est quasiment 80% de ce qui est vendu ici sont issus de grandes marques internationales.
2: Pour résumer, le Luxembourg, c'est un grand client, mais c'est un petit pays dans lequel on consomme beaucoup de champagne.
1: Oui, ouais, tout à fait. Alors, c'est un pays d'achat aussi. C'est pas les stades de consommation, parce que ça, elle n'existe pas, à vrai dire. Et ça peut être très bien consommé à la frontière en France ou en Belgique ou en Allemagne. Mais c'est un pays assez central pour le champagne.
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0: Quoi qu'on dise, c'était Benabar. Dans un instant, l'horoscope, quoi qu'on en dise, ce sera toujours à 7h06 l'horoscope avec Catherine Viguier. Sachez que les Vierges et les Poissons devraient passer un bon début de semaine.
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0: Et voici l'horoscope, une actu astro en ce lundi.
11: Mercure, vous la connaissez, la planète de la communication. Eh bien, elle s'installe au taureau.
12: Bélier, vous allez vous axer sur vos finances, savoir mieux négocier et en profiter.
13: Taureau, très belle journée et avec Mercure dans votre signe, vos messages passent bien.
14: Gémeaux, si vous ne parvenez pas à vous faire entendre par vos mots, adressez-lui un regard.
15: Cancer, voilà que la planète de la communication rejoint un signe ami. C'est très positif pour vous.
16: Lion, il ne sera pas surprenant que vous entamiez des discussions au sujet de votre vie professionnelle.
17: Vierge, Mercure en bon aspect à votre soleil, vous allez voyager, rêver, vous évader.
18: Balance, ça va travailler dans votre tête pour gagner plus d'argent et prendre soin de vous.
19: Scorpion, les semaines à venir vont vous permettre d'être à l'écoute de vos interlocuteurs.
20: Sagittaire, si vous travaillez beaucoup, vous savez pourquoi et pour quel résultat.
21: Capricorne, Mercure débarque dans un merveilleux secteur, celui des amours, des enfants et de vos créations.
22: Verseau, recentrez-vous sur votre foyer, vous aurez d'ingénieuses idées à son sujet, l'embellir par exemple.
23: Poisson, Mercure chez l'ami Taureau multiplie les promesses de dépaysement et c'est trop bien.
24: Et pour nous tous, à la recherche des pensées qui nous font du bien.
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0: Et bonjour à tous et bienvenue à vous si vous nous rejoignez notamment par le biais de la vidéo. Vous savez que vous pouvez nous regarder chaque matin si vous le souhaitez grâce au canal 3 de la TNT notamment, mais vous pouvez aussi utiliser le site internet ici.fr, vous appuyez sur vidéo tout simplement et vous nous suivez toute la matinée. Restez avec nous, le programme est chargé ce matin. Évidemment, il sera question de météo, elle est un petit peu moins sympa, mais pas seulement. On vous offrira aussi des cadeaux et notamment des places pour aller soutenir le Stade de Reims qui vit décidément encore un virage important dans quelques jours. Dans l'actualité, l'info d'ici, Margot Turgis d'ici quelques instants, et ce matin on parle de
25: sport.
0: Le sport, évidemment.
25: C'est l'heure de notre récap sport du week-end dans une grosse minute et demie.
0: Eh ben, c'est parti pour maintenant faire un petit point sur l'info en France et dans le reste du monde, et ce sera comme ça durant toute la matinée. On va faire ce tour tout de suite en 90 secondes, et ce matin, en ce lundi matin, on retrouve avec plaisir Aude Razou.
26: Les 3 millions de travailleurs concernés par l'indemnité carburant de 50 euros pourront faire la demande à partir du 27 mai sur le site impots.gouv.fr. Coup de pouce réservé aux travailleurs modestes qui font au moins 15 km pour un trajet domicile-travail ou 8000 km par an dans le cadre de leur activité professionnelle. Autre coup de pouce, c'est le top départ aujourd'hui du repas à 1 euro pour tous les étudiants, sans exception, dans les restaurants universitaires. La mesure ne s'appliquait jusque-là qu'aux boursiers et aux plus précaires. Attention, si vous prévoyez une prise de sang ou des analyses, une grève est annoncée aujourd'hui dans les laboratoires de biologie médicale. Les syndicats dénoncent des salaires trop bas et une dégradation des conditions de travail depuis la période Covid. Jean-Luc Mélenchon sera bien candidat à l'élection présidentielle de l'an prochain. Il assure être le mieux préparé à la France insoumise. Il estime que le Rassemblement national est son principal adversaire. C'est sa quatrième candidature d'affilée à une élection présidentielle. L'association AC Anticorruption porte plainte contre le député Charles Alloncle, l'auteur du rapport sur l'audiovisuel public. Elle estime que l'élu a accepté d'abuser de son influence en posant lors des auditions des questions suggérées par le groupe Lagardère News, propriété de Vincent Bolloré. Charles Alloncle dénonce des accusations ridicules. L'Olympique Lyonnais l'emporte 4 buts à 2 face au Stade Rennais et l'OL se retrouve seul 3e de Ligue 1 ce matin. Lille 4e et Rennes 5e.
0: Et c'est l'heure de l'info d'ici donc ce matin, Margot, et c'est l'heure, comme chaque lundi, de la récap sport du week-end.
25: Oui, du récap sport du week-end, et c'est très très compliqué pour le Stade de Reims en cette fin de saison de Ligue 2. Après un match nul, un but partout au Mans samedi soir pour l'avant-dernière journée, les Rouges et Blancs sont donc en ballotage défavorable dans la course au play-off, Alexandre Dabran.
2: Tout se jouera donc samedi prochain au Stade de l'Aune lors de la dernière journée face à Pau. Mais tout se jouera surtout au Parc des Sports d'Annecy où les Hauts-Savoyards affronteront Rodez. L'enjeu est clair, pour accrocher la cinquième place, seule place de barragiste encore accessible, le Stade de Reims, désormais sixième, devra d'abord battre Pau à de l'Aune. Et si cette première condition indispensable est remplie, espérer que dans le même temps, Rodez, qui occupe donc désormais la cinquième place, ne gagne pas à Annecy, c'est-à-dire espérer que les Ruthénois s'inclinent ou même fassent match nul. La chance des Rémois, c'est qu'il y aura aussi de l'enjeu pour Annecy, qui peut espérer arracher cette cinquième place en battant Rodez et en comptant sur un faux pas de Reims à domicile, un de plus face à Pau. Une situation qui est le fruit d'une lente déliquescence de l'équipe rémoise, bien au-delà du match nul un but partout au Mans, ramené de la Sarthe samedi soir. L'entraîneur rémois, Karel Guéretz.
4: C'est pas ici ce soir qu'on a perdu cette classement. C'est vrai, aujourd'hui on a tombé de la sixième place, mais je pense qu'il y a eu beaucoup de matchs chez nous au Dolon, avec beaucoup de matchs nuls. C'est là où on a perdu cette classement. J'ai dit aux joueurs, c'est fini quand c'est fini. Et il reste encore un match pour nous, pour les autres clubs aussi. Les prix ils sont donnés à la fin du championnat et je pense qu'on a encore un coup à jouer.
2: Reims-Pau, la rencontre se dispute donc samedi prochain à 20h au Stade de l'Aune. De son côté, l'équipe féminine du Stade de Reims se remet la pression après sa défaite face à Evian Thonon 2-0 samedi au centre de vie Raymond Coppa, à deux matchs de la fin du championnat de seconde ligue, dont un match chez l'avant-dernier Rodez la semaine prochaine. Reims est toujours menacé par une descente en 3e division. L'entraîneur rémoise Sarah Chalabi reste toutefois sereine.
5: On savait que ça allait être jusqu'au bout. On avait un dernier bloc de 4 matchs. Là, on en a fait 2, il en reste 2. Et puis maintenant, c'est le prochain, c'est à Rodez, effectivement, le concurrent direct. Donc il faudra aller faire le travail là-bas. Et puis voilà.
2: En basket, les Flammes Carolo sont passées tout près d'un exploit à Bourges en demi-finale retour des play-offs de Ligue féminine. Les Ardennaises, battues à l'aller dans leur salle, se sont imposées à Bourges au match retour 69-61. 8 points d'écart qui sont cependant insuffisants pour s'ouvrir les portes de la finale. En volleyball, Ligue B, victoire du Reims volley 51 à domicile face à Rennes 3-7-1. En handball, National 1, défaite de Saint-Brice-Courcelles chez le leader de la poule Chambéry 32-24. Et puis en rugby, Fédéral 3, la belle performance du rugby Épernay-Champagne qui poursuit sa route en phase finale. Les Sparnassiens se sont certes inclinés 22.

0: Et puis des parents ont perdu une partie d'une aide financière pour faire garder leurs enfants.
1: Une allocation de la CAF, elle a été réformée et ça entraîne effectivement une perte d'indemnisation pour certains parents marnais.
0: Un petit point météo en ce lundi matin. Le réveil se fait sous un ciel bien encombré. Les nuages sont majoritaires avec quelques gouttes possibles ici ou là. Les températures sont assez douces pour la saison, entre 8 et 11 degrés ce matin. En journée, pas d'amélioration durable à attendre. Le ciel reste très nuageux à couvert. Les pluies du matin vont laisser place à un temps plus instable cet après-midi avec des averses plus soutenues, parfois orageuses. Le vent va s'orienter au sud en cours de journée avec quelques rafales modérées avant de faiblir. Côté thermomètre, 17 à 18 degrés, donc une douceur maintenue malgré l'ambiance perturbée aujourd'hui.
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0: Et dans un instant, on va retrouver Grégory Duchâtel qui nous emmène faire un petit tour à Reims tout simplement ce matin à l'église Saint-Thomas. On voit ça après Mylène Farmer ce lundi matin. Désenchanté, bonne semaine, bon réveil. Allez, bon lundi.

0: Désenchanté, c'était Mylène Farmer, 6h40.
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0: Avec Margot à mes côtés. Margot, j'ai une idée si un jour vous voulez vous marier, mais je ne vous force à rien.
2: Non, bah merci. Merci de me laisser ce choix.
0: Il y a une nouvelle mode qui aujourd'hui est très, très, très, comment dirais-je, importante. Aujourd'hui, précisément, parce qu'aujourd'hui, c'est le Star Wars Day. Donc voilà, il y a pas mal de fans qui multiplient l'idée, c'est de se marier 100% Star Wars. Robe de mariée Leia, prêtre en Jedi, invité en Stormtroopers.
2: Ça peut être sympa. Ça peut faire une fête sympa.
0: Ah ouais, franchement. Des mariages tellement nuls.
2: Ça change du mariage classique, c'est
0: on
2: bien.
0: On a vu des mariages, je peux vous dire. C'est pas mal, moi, je trouve. Voilà,
2: c'est une bonne idée.
0: Alors sachez quand même qu'il y a un fan ultime de Star Wars, il s'appelle Steve Sansweet. Il détient le record Guinness de la plus grande collection Star Wars au monde. 500 000 objets à la maison. Figurines, costumes, maquettes, j'en passe, et des machins et des trucs. Voilà.
2: Donc lui, il s'est marié avec Star Wars, en
0: sûrement,
2: fait.
0: Sûrement, bah, il n'a pas dû échapper à la mode. Hein. Il y a aussi des marathons cinéma. Peut-être qu'il y en aura un aujourd'hui quelque part en France. Des marathons cinéma de 24 heures pour enchaîner toute la saga. Faut se la faire, hein, mais bon. Donc aujourd'hui, c'est Star Wars Day. Voilà.
2: Merci pour l'information.
0: On en parlera tout à l'heure. Et tout de suite, rien à voir avec Star Wars, les trésors de Champagne-Ardenne avec Grégory Duchâtel. Bonjour Grégory.
3: Bonjour Yannick.
0: Sur l'avenue de Laon à Reims, une église est devenue l'emblème du quartier. Elle est dédiée à Saint Thomas.
3: Elle date du 19e siècle. Elle est née de la volonté d'un homme, Thomas Gousset, archevêque de Reims, qui devient cardinal. Il est issu d'une famille de laboureurs. À 17 ans, il entre au séminaire, ordonné prêtre en 1817. Il se fait rapidement un nom comme théologien et professeur, notamment à Besançon. Il est nommé évêque de Périgueux, puis enfin archevêque de Reims en 1840. Et chez nous, il poursuit sa mission d'évangélisation et soutient aussi de nombreuses œuvres de charité. L'apogée de sa carrière ecclésiastique arrive en 1850, quand il est nommé cardinal par le pape Pie IX. Chose très étonnante de nos jours, mais le cardinal Gousset est nommé sénateur. Et oui, sous le Second Empire, religion et politique pouvaient se confondre. Les sénateurs étaient en fait nommés à vie par l'empereur. Le Sénat était chargé de veiller au maintien et à la révision de la Constitution. C'est un peu l'équivalent de notre Conseil constitutionnel.
0: On lui doit donc l'église Saint-Thomas.
3: Il lance une souscription à partir de 1848 pour financer sa construction. Elle se fera notamment sous la direction de l'architecte Narcisse Brunette, qui travaillait pour la ville de Reims. Notre cardinal Rémois consacre l'église Saint-Thomas en 1864. Il décède à Reims, quelques jours seulement avant Noël de 1866. Le transept de l'église est aménagé pour accueillir le tombeau du cardinal. Car oui, il repose dans son église, dans une belle sculpture en marbre. L'église, qui abrite aussi des vestiges de la Première Guerre mondiale, à l'entrée de la nef, une grande croix fondue avec les restes d'une cloche détruite par les bombardements nous rappelle les souffrances de la guerre. On y trouve aussi un chemin de croix illustré par 14 tableaux. La Seconde Guerre mondiale est aussi représentée. Une statue de la Vierge à l'Enfant évoque l'événement historique majeur qui s'est déroulé à seulement 250 mètres de l'église. Dans l'actuel lycée Roosevelt, le 7 mai 1945 a été signé l'acte de capitulation de l'Allemagne nazie, ce qui a mis fin à la Seconde Guerre mondiale en Europe. À travers son engagement théologique, son rôle social et ses actions concrètes, l'archevêque de Reims et cardinal Thomas Gousset reste une figure importante de l'Église catholique au XIXe siècle et c'est l'un des trésors de Champagne-Ardenne.
0: Merci Grégory, 6h44. Alors, vous avez décidé de mettre un petit collier au cou de votre chat. Bonne ou mauvaise idée? On voit ça dans un instant avec Pierre Fabin.
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0: Alors, on peut trouver ça mignon, on peut penser que ça va protéger les oiseaux. Certains d'entre nous, certains d'entre vous ont eu l'idée de mettre un petit collier au cou de notre chat. Le docteur Pierre Fabin nous explique en quoi cet accessoire qui semble banal peut être une très mauvaise idée.
7: Effectivement, un collier, c'est un véritable piège mortel pour un chat. Tout simplement parce qu'un chat n'est pas un petit chien. Le chat est un grimpeur et un explorateur de buissons épineux. Le drame classique arrive en général avec un collier en cuir ou en nylon rigide. Le chat grimpe à un arbre ou saute un grillage, le collier s'accroche à une branche et le chat se retrouve pendu et peut décéder malheureusement en quelques minutes. Dans la panique, en essayant de se libérer, il va très souvent passer une patte avant ou sa mâchoire inférieure à l'intérieur du collier et celui-ci devient alors un garrot redoutable qui coupe la circulation et cisaille la peau jusqu'aux muscles. On voit parfois des chats arriver en clinique avec des plaies profondes, dramatiques à cause des colliers.
0: Alors si on ne veut pas lui mettre de collier, comment l'identifier s'il se perd ?
7: Alors pour l'identification en cas de perte, la seule méthode infaillible, c'est la puce électronique. Injectée sous la peau, elle ne peut ni s'accrocher, ni se perdre. Mais si vous voulez absolument lui mettre un collier pour y fixer une petite médaille, pour qu'il soit retrouvé plus vite, il existe une seule option, le collier anti-étranglement. Ce collier possède un fermoir spécifique qui s'ouvre dès qu'une forte tension est exercée dessus. Si votre chat reste accroché à une clôture, le poids de son propre corps suffit à faire sauter le fermoir. Il rentrera à la maison sans collier, mais en vie.
0: Bonne idée. Alors sur ce fameux collier anti-étranglement, peut-on quand même laisser la petite clochette pour l'empêcher de chasser les oiseaux ?
7: Alors surtout pas, le grelot est une véritable torture psychologique. Votre chat a une ouïe infiniment plus développée que la vôtre. Pour ce prédateur qui a un besoin vital de silence pour être apaisé, le tintement permanent à chaque pas est insupportable. Ça le rend chroniquement anxieux et le met dans un état de stress permanent. Vouloir protéger les oiseaux est une bonne intention, mais sacrifier la santé mentale de son chat en le condamnant à entendre un bruit strident à la moindre seconde n'est pas la bonne solution.
0: Merci Pierre Fabin et à demain matin. Et comme j'ai l'habitude de le dire dans Ici Matin, on embrasse tous les chats qui nous écoutent. Voici Tok Tok, c'est Such a Shame. Non, c'est It's My Life, It's My Life. Et dans un instant, les 3 plus, on va sortir ensemble cette semaine.

6h50 dans Ici Matin, c'était Toc Toc, voici les 3+. Allez, on part direct sur les terrains, sur la route, reprendre la guinguette mobile. On va se mettre dans l'ambiance, si tu veux bien, Juliane. Ah, voilà. Cette semaine, la guinguette mobile reprend en effet sa route sur le territoire d'Épernay, Aglo, Champagne. Le principe est simple. Un café itinérant qui s'installe dans les villages pour recréer du lien, de la musique et de la convivialité en plein air. Ça, c'est bien. Premier rendez-vous jeudi 7 mai à Montelon avec l'orchestre Yannick Champion. Et c'est pas moi, je vous jure. Une petite restauration proposée par Odélis de Days. Et puis la tournée continue vendredi à Soulières, samedi à Clamanche. Donc voilà, les rendez-vous sont déjà à noter. Des sorties simples, gratuites, familiales, parfaites pour lancer son deuxième week-end prolongé qui nous attend. Donc, je le répète, jeudi 7 mai à Montelon, Halle des Pâtis, c'est à partir de 18h, puis à Soulières le 8 mai et à Clamanche le 9 mai. Ce qui est bien, c'est que c'est gratuit et ouvert à tous. Deuxième rendez-vous, cette fois avec Caroline Vigneault, une tête d'affiche humour dès mardi à Saint-Dizier. Caroline Vigneault arrive au Fuseau avec son nouveau spectacle In Vigno Veritas. Une spécialiste, l'ancienne avocate devenue humoriste, y parle de notre époque. Elle y parle de la vérité, du féminisme, des EHPAD, de l'intelligence artificielle, de la culture woke ou encore des réseaux sociaux avec un ton assez mordant, assez direct. Le spectacle dure environ 1h30. C'est donc un seul en scène, drôle, personnel et engagé. C'est donc mardi à 20h30 à voir au Fuseau à Saint-Dizier. N'hésitez pas à vous renseigner en allant tout simplement sur saintdizier.fr si vous voulez les détails pour éventuellement aller voir ce spectacle. Et puis troisième rendez-vous, direction le cirque, cette fois-ci sortie familiale annoncée pendant les vacances ou le week-end prolongé. Le cirque Zavata est installé désormais à Vitry-le-François, mesdames, messieurs, jusqu'au 10 mai. Alors, on est sur du cirque traditionnel avec de l'ambiance traditionnelle, des numéros, des artistes, des lumières et un côté intergénérationnel qui plaît toujours aux enfants comme aux parents. Le spectacle est annoncé sous le nom de New Generation avec une formule repensée et portée par de jeunes artistes. Nous annonce le cirque Zavata. Info pratique, c'est simple, c'est le long du canal, derrière Bricorama, rue du port de Givet à Vitry-le-François. Représentation, jusqu'au dimanche 10 mai et notamment ce vendredi à 16h ou encore samedi à 19h30. Voilà pour les 3+ cette semaine. On repart en musique? Allez, avec Eddie Mitchell, qui a des soucis manifestement puisqu'il ne rentre pas ce soir. Quant à nous, on est avec vous jusqu'à 9h. Il va y avoir pas mal de cadeaux ce matin, dont 10 000 euros de voyage à gagner. Suivez-nous bien.

0: Eddie Mitchell, il ne rentre pas ce soir. Dans un instant, l'humour en tube, on parlera de la déclaration d'impôt. À tout de suite.
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0: C'est l'heure de l'humour en tube. On pensait que le prélèvement à la source nous éviterait les angoisses de la déclaration d'impôt. Eh ben pas du tout. Il faut quand même la signer, la vérifier. Et c'est ce qu'on va faire tout de suite avec Fred Ballard. Et c'est rigolo dans l'humour en tube.
8: Calculez vous-même votre nombre de parts. Célibataire 1, marié 2, divorcé 1, ça fait 4.
9: Ah oui, c'est vrai que chaque année, il faut recalculer son nombre de parts. Quand les enfants partent, ça baisse. Quand le conjoint part, ça baisse aussi. À moins d'adopter la merveilleuse méthode d'optimisation fiscale de Gilles Détroit.
8: Réduction d'impôt. Ah, il y a deux lignes. Si vous n'êtes pas assujetti à l'impôt, vous n'avez droit à aucune réduction. Ça, c'est un énarque qui l'a écrit. Réduction pour rénovation, isolation des portes, murs et sols, ne pas dépasser le plafond. C'est un énarque maçon, c'est très rare. Pour les plafonds, voire ressources planchers.
9: Voilà, donc attention à l'optimisation fiscale, ça rend marteau, surtout si on n'a pas le compas dans l'œil. Si le plancher dépasse le plafond, ça sent le redressement. Une expérience assez mal vécue hein, par ceux qui tombent de haut après avoir plafonné.
10: Ah non, mais les impôts, un manque de vigilance totale là-bas. Parce que moi, je suis un ancien pauvre doublé d'un branleur. C'est con ce que je vous dis, hein. Jusqu'à maintenant, pour moi, quand je gagne 10 000 euros, j'ai 10 000 euros. Moi, je savais pas, il fallait enlever 4 440 euros pour Stéphane et son équipe de fils de pute.
9: Voilà, bon, bah, l'équipe des inspecteurs des impôts de Stéphane appréciera sûrement ce petit clin d'œil complice qui n'empêchera pas Edgar Yves d'ouvrir les vannes pour nous rappeler que les comiques bah, n'épargnent pas le trésor public et vice-versa.
0: Et merci beaucoup à Fred Ballard. Et tout de suite, on va faire un petit point Facebook. On a le temps avant? Bah oui, on a le temps. Allons-y. Pas tout de suite, pas tout de suite. D'abord, un petit point Facebook avec un petit bête, je veux bien, pour vous dire que vous êtes nombreux à nous écrire et nous parler de votre matinée. N'hésitez pas sur la page Facebook ici Champagne Ardennes. Il y a notamment, alors là, je sais pas, c'est du diamond painting que fait Pascal aujourd'hui. Diamond painting, je connaissais pas.
11: Ah bah non plus.
0: Pas des diamants, c'est ça? Je vais regarder ce que c'est, ça m'intéresse. Enfin bref, racontez-nous votre vie, ça nous intéresse. Vous allez sur ici Champagne Ardennes dans un instant, l'actualité. Tout va bien. Merci vous écouter, on est ensemble jusqu'à 9h et c'est ici matin. Allons-y.
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0: Quoi que vous fassiez, passez une bonne journée, il est précisément 7h. C'est l'heure du journal de 7h avec Margot Turgy. Comment aller au travail ou faire ses courses sans mettre tout son argent dans le plein d'essence?
11: Cette question, beaucoup de Français se la posent depuis la flambée des prix à la pompe dans le sillage de la guerre au Moyen-Orient. Et pour certains, la solution, c'est de passer à l'électrique. Plus 48% de hausse des ventes sur les 4 premiers mois de 2026 par rapport à la même période en 2025 d'après le secteur. Et ceux qui ont sauté le pas avant la crise se félicitent aujourd'hui comme Maïderi. Elle est infirmière libérale à Aix-Champagne.
12: L'électrique, c'est ce qui était le plus avantageux il y a 2 ans au moment où j'ai décidé de changer de voiture. J'avais pris une batterie du coup assez conséquente où en réel, je peux faire 450 km et du coup, je fais 150 km par jour en libéral et exclusivement. Donc la batterie est plus que suffisante. Je peux faire largement 2 jours et demi en électrique sans recharge. Moi, je m'y retrouve au niveau du coût. Ça, c'est clair. Il n'y a pas photo. Hein, à plus de 2 euros litre d'essence. Au niveau consommation, ben ça me coûte 4 fois moins cher qu'une essence. J'ai pas le stress de calculer effectivement mes frais là. Du coup, c'est beaucoup plus avantageux. Et on a fait installer une borne dans notre garage. Vous faites votre journée de travail, vous rentrez, vous branchez votre voiture. Il n'y a pas besoin de passer à la station essence. Moi, j'avais connu la pénurie, je crois que c'était en 2022, où je passais des fois 6 heures à attendre pour faire le plein. Donc là, effectivement, c'est vraiment confortable.
11: Et parmi les autres secteurs qui roulent énormément et qui sont donc très dépendants du carburant, il y a évidemment le transport. Dans l'info d'ici à 7h30, on va découvrir une alternative, le Bessan, un biocarburant à base de colza produit et transformé dans l'Aube. Un transporteur routier va nous raconter pourquoi il a converti ses camions, et ça avant la guerre au Moyen-Orient. Les alternatives au classique diesel et sans plomb 95, c'est aussi le sujet qu'on aborde ce matin avec notre invité de 7h45, le porte-parole de la collective du bioéthanol, un carburant à base de betterave et produit à la distillerie de Cristanol à Bazancourt. Pour les travailleurs dits grands rouleurs, l'indemnité carburant de 50 euros promise par le gouvernement se précise. Si vous faites partie des 3 millions de Français concernés, que vous remplissez les critères, vous pourrez la demander à partir du 27 mai, Noémie Bonin.
13: Première étape, vous connectez sur le site internet des impôts. Dans votre espace personnel, vous trouverez un formulaire à remplir disponible pendant 2 mois. À vous ensuite de renseigner quelques informations: état civil, numéro fiscal, numéro d'immatriculation de votre véhicule et numéro de carte grise. Il faudra aussi certifier que vous remplissez bien les conditions d'accès à cette aide de 50 euros. Rouler plus de 15 km par trajet domicile-travail par jour ou plus de 8000 km par an dans le cadre de votre emploi, le tout en percevant un revenu modeste, c'est-à-dire environ 1500 euros net par mois pour une personne seule, 4500 euros pour un couple avec 2 enfants. Si toutes ces conditions sont remplies, vous recevrez directement l'indemnité sur votre compte en banque dans un délai de 10 jours.
11: Et d'après les données du gouvernement, le prix du diesel s'est stabilisé à 2,21 euros le litre en moyenne ce week-end, 2,02 euros pour le sans plomb 95 E10.
0: Une récente réforme de la CAF a fait des perdants.
11: La réforme du complément de mode de garde, cette allocation coup de pouce pour la garde d'enfants, perçue aujourd'hui par environ 4000 familles marnaises. Le souci, c'est que cette CMG a été recalculée il y a 6 mois et que depuis, certaines familles perçoivent moins d'argent, déplore Laurence Lamiable, la directrice institution de l'UNAF51, l'Union nationale des associations familiales.
14: Comme toutes les réformes, elles ont des effets de seuil. Il apparaît que les gens du secteur du médical, les gens du secteur de l'entretien des locaux, qui sont sur des amplitudes horaires ou très étendues ou sur des horaires atypiques, qui les amènent à avoir des coûts majorés mécaniquement dans la garde de leurs enfants. Donc sur des catégories de personnes qui travaillent, certes avec des revenus qui sont intermédiaires, mais l'objectif initial, qui est certes toujours vertueux, a aussi des effets de deuxième tour, mais sur des populations qui n'étaient pas ciblées par la réforme au départ.
11: Et de son côté, la CAF assure que l'objectif de la réforme, c'est de mieux aider les parents aux revenus modestes et les familles monoparentales, avec notamment l'allongement de la durée du complément de mode de garde pour les parents seuls jusqu'aux 12 ans de leur enfant, contre 6 jusqu'ici, et c'est une très bonne nouvelle pour Michèle. Elle a 42 ans et un fils de bientôt 6 ans.
15: J'avais eu peur quand j'ai su que c'était jusqu'à 6 ans, mais quand j'ai vu qu'ils allaient revoter ça pour les parents solo, j'étais soulagée. Là, jusqu'à 12 ans, j'ai la CMG. Ça va m'aider pour mon travail, quoi, parce que généralement, je suis à 700 euros pour une vingtaine d'heures de frais de garde, quoi. Donc, les compléments, la CMG, elle prend une bonne partie, donc j'ai une centaine d'euros à mettre de ma poche. Et comme je suis maman solo, ben, c'est moi qui paye toute seule les frais de garde, quoi. C'est, il me faut la nounou soit le matin, soit le soir. Il me faut quelqu'un. Donc là, je suis soulagée. J'ai ça en moins, en fait, à penser, quoi.
11: Et à l'échelle nationale, la réforme du complément de mode de garde coûte 260 millions d'euros en plus, selon la CAF. De son côté, l'UNAF, l'Union nationale des associations familiales, demande la création d'un observatoire pour mieux répartir l'enveloppe dédiée à cette CMG. Cette réforme-là va faire du bien au porte-monnaie de beaucoup d'étudiants. Le repas à 1 euro pour tous, sans condition de ressources, est servi à partir d'aujourd'hui dans les restos universitaires du Crous. Avec 1 euro, les étudiants, mais aussi les apprentis, les alternants, les doctorants et volontaires en service civique vont pouvoir manger un plat principal et 2 accompagnements, une entrée et un dessert par exemple. Il devient le 3e employeur privé de France. Le groupe Bouygues annonce le recrutement de 8500 personnes cette année dans l'Hexagone, dont 400 rien que dans le Grand Est. Du CAP au Bac plus 5, Bouygues cherche des techniciens de maintenance, des électriciens ou encore des conducteurs de travaux.
0: Il va donc peut-être falloir reporter votre prise de sang ce lundi.
11: Oui, parce qu'un un appel à la grève est lancé dans les labos d'analyse médicale aujourd'hui. Les syndicats dénoncent l'absence de revalorisation salariale et une dégradation des conditions de travail depuis le Covid. Le mois de mai et ses jours fériés, souvent synonymes de baisse des dons du sang, si vous souhaitez permettre au stock de rester à flot, rendez-vous par exemple à Vouziers cet après-midi. Il y a une collecte à la salle Bellevue entre 15h et 19h30. Et de 4, une quatrième candidature à la présidentielle pour Jean-Luc Mélenchon, annoncée hier soir au JT de 20h de TF1. À 74 ans, le fondateur de la France Insoumise dit être, je cite, le mieux préparé face au Rassemblement National.
0: Si vous avez envie de travailler votre bras ou votre crawl, c'est le moment.
11: La piscine de Suippes rouvre aujourd'hui après 8 mois de travaux. Réouverture avec entrée gratuite pour tous ce lundi. Entre 14h et 18h30, les moins de 18 ans pourront aussi nager sans payer ce mercredi.
0: J'y vais. Je sais pas si vous venez, mais moi j'y vais.
11: Allez, alors, c'est parti.
0: Allez, le point de météo de ce début de matinée. Un ciel gris est chargé sur l'ensemble de la Champagne-Ardenne. Les températures sont homogènes ce matin. Entre 9 et 11 degrés, quelques petites pluies faibles circulent déjà notamment sur la Marne et les Ardennes. Pour la suite, on garde une dominante nuageuse toute la journée avec un vrai risque d'averse orageuse cet après-midi. Temps instable donc annoncé, des cumuls qui pourront atteindre localement une dizaine de millimètres. Les températures maximales restent stables entre 16 et 18 degrés, avec une sensation parfois un peu lourde sous les averses.
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0: Et dans un instant, je vous offre deux places pour aller soutenir le Stade de Reims dans le tout dernier match. On en reparle dans un instant après Stevie Wonder.

0: C'est ici matin, il est 7h12, on va gagner des cadeaux ce matin.
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0: C'est dingue ce matin, Margot, j'ai pas le temps de finir mon thé tellement j'ai de cadeaux à offrir, je sais plus où donner de la tête.
3: Oh, bah voir. Laissez.
0: Vous en occupez?
3: Oui, je vais m'en charger.
0: Vous avez des places de foot?
3: Bah pourquoi pas, carrément, bien sûr.
0: Bon, on offre des places
3: faut
0: de foot dans un instant.
3: Il faut les encourager quand même.
0: Oui, il faut les encourager.
3: Vu le contexte.
0: Bon, on peut vite fait parler de la situation. C'est-à-dire que là, si, merci à Alexandre qui m'a briefé, parce que là, il fallait être briefé. Hein. Donc il y a eu un partout samedi.
3: C'est ça, au Mans.
0: Donc maintenant, pour espérer disputer les play-offs d'accession à la Ligue 1, il n'y a qu'un scénario possible pour le stade de Reims dans la dernière journée, c'est deux conditions. Il faut gagner face à Pau.
3: Déjà, forcément.
0: Parce que le stade de Reims est maintenant 6e et non plus 5e. Et dans le même temps, Rodez, qui est 5e, ne doit pas gagner face à Annecy.
3: Voilà. Soit perdre le match, soit faire match nul.
0: Exactement, vous avez mieux compris que moi. Plus vite.
3: Bah non.
0: Comme d'habitude. Voilà. Bon, une fois qu'on a compris ça, on se dit qu'on nous reste une chance. Ça veut dire quoi? Quand on est un vrai supporter, qu'on ne lâche pas. C'est important.
3: Ça veut dire qu'on joue pour gagner des places.
0: Voilà, et quand on est supporter, on va supporter. Il reste encore une petite roue de souris, donc il faut y croire. Ils sont bien ces garçons, ils le méritent. Donc voilà, je vous offre deux places dans un instant. Ok? Mais, suspense, avant cela, j'ai quelque chose à vous dire.
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0: 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Et donc maintenant, on va vous offrir ces deux places pour aller voir le dernier match du stade de Reims. Voici la question du jour. Qui a marqué le but rémois samedi? On commence soft, hein, c'est lundi, on va y aller doucement, c'est pas trop dur. Qui a gagné le dernier but rémois? C'était samedi, donc le score 1 partout. Est-ce Jean-Eudes Ban? Est-ce Younis Abdelhamid? Ou est-ce Keito Nakamura? Je vous attends au 03 26 48 2000 pour gagner deux places pour aller voir Pau samedi à 17h. Est-ce Jean-Eudes Ban, Younis Abdelhamid ou Keito Nakamura? À vous de jouer, 03 26 48 2000.
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0: 7h15, voici mon œil avec David Ossilou. Des dizaines de milliers de fêtards ont passé ce long week-end sur un terrain militaire dans le Cher. Plusieurs centaines l'ont terminé avec une amende.
8: Et ils s'en tirent plutôt bien, parce que la fête s'est déroulée sur un site dangereux. On y a retrouvé des obus. Free party, la fête libre, gratuite, hors cadre, très bien. Sauf que la liberté, ça se mérite et surtout, ça se partage. Là, les organisateurs ont donc choisi ce terrain militaire près de Bourges comme un acte politique dans le département natal du ministre de l'Intérieur, Laurent Nunez. Soit. Mais quand on invite des dizaines de milliers de personnes sur un champ où peuvent dormir des munitions non explosées, c'est plus seulement de la liberté, c'est de l'inconscience organisée. Et pourquoi pas la prochaine fois dans une ancienne centrale nucléaire, tant qu'on y est. Cette free party n'était gratuite pour personne. 600 gendarmes mobilisés, des pompiers, des secouristes, des démineurs, des hommes et des femmes en tenue pour protéger des gens qui, eux, avaient choisi d'être là. Il y a aussi les agriculteurs, forcément très inquiets, à l'idée de retrouver leur champ dévasté. Et pendant que ça dansait, le ministre de l'Intérieur était sur place, à quelques kilomètres, pour promettre un durcissement de la loi avec le projet Riposte. Organiser une rave pourrait devenir un délit, passible de 2 ans de prison et 30 000 euros d'amende. Mais est-ce que répondre uniquement par le marteau pénal, c'est la solution? Car plus on réprime ces fêtes, plus elles se cachent, plus elles s'éloignent des secours, des associations de prévention. Et en voulant éteindre la musique par la loi, eh bien on fabrique exactement le chaos qu'on prétend éviter. Et puis il y a cette retraitée, très amusée par ce qu'elle a vu. « Pour une fois qu'il y a de l'animation, profitons-en », dit-elle. 20 000 personnes au total. C'est 100 fois ce que la brocante du village le plus proche attire au mois de juillet.
0: Merci beaucoup David Ossilou. Je vous rappelle qu'on vous attend au 03 26 48 2000 pour remporter 2 places pour le dernier match du Stade de Reims. C'est maintenant ou jamais. Qui a marqué le but samedi? Le but rémois, était-ce Jean-Eudes Gban, Younis Abdelhamid ou Keito Nakamura? Vous dites à Fanny au standard, Gban, Abdelhamid ou Nakamura. Moi, si j'étais vous, j'irais au plus simple. 03 26 648 2000. Et tout de suite, un petit voyage en Italie avec Lily Cube. Bon réveil à tous.

0: Cube, voyage en Italie, 7h20, c'est l'heure de l'écho d'ici. En Champagne-Ardenne, on associe volontiers l'innovation au champagne ou à l'industrie, mais elle prend aussi son envol. Drone pour l'agriculture, la maintenance ou encore la sécurité, c'est une vraie économie qui se développe ici. Et avec la viticulture notamment, notre territoire est un terrain d'expérimentation idéal. Arnaud Gilotin est président d'Artec Drone et il est avec nous. Bonjour.
1: Bonjour.
0: Alors d'abord Arnaud, quand vous créez Artec Drone, vous voyez déjà le drone comme une filière d'avenir ou alors ça s'est imposé progressivement?
1: Alors non, on voyait ça comme une filière d'avenir, puisqu'on sait très bien qu'il y a dans différents secteurs tout un tas de problématiques que, en prenant de la hauteur, on va dire, on peut régler plus facilement ou voir différemment. Et donc, on s'est tout de suite axé sur ces problématiques qui nous avaient été relevées dans notre première activité pour essayer de trouver les solutions les plus viables possibles.
0: Alors, on est en Champagne-Ardenne, territoire agricole et viticole d'excellence. En quoi la vigne est un terrain d'innovation pour les drones, qu'on comprenne bien?
1: Pour bien comprendre, c'est qu'effectivement, le drone va nous permettre de faire tout un tas de mesures, de relevés comparatifs et d'aller chercher de l'information plus rapidement que par le travail du sol. Et ensuite, il y a tous les aspects, on va dire, un petit peu plus techniques qui vont commencer par la pulvérisation, par le traitement, tout en respectant bien évidemment la réglementation qui est quand même assez compliquée sur ce sujet. Mais effectivement, voilà, du relevé jusqu'à l'application terrain, le drone permet de voir un petit peu toute la chaîne de valeur.
0: Ça veut dire concrètement que c'est un gain économique pour l'exploitant, par exemple, ça permet d'optimiser les traitements, c'est ça?
1: Oui, tout à fait. Et puis c'est surtout qu'on gagne énormément de temps parce qu'on va pouvoir couvrir beaucoup plus de surface avec un drone que par le sol.
0: Et est-ce qu'on peut espérer qu'avec ça, on puisse produire mieux, parfois avec moins d'intrants, par exemple?
1: Alors l'idée est là, bien évidemment, comme en agriculture. L'idée, c'est de pouvoir justement aller chercher les meilleurs résultats pour pouvoir ensuite travailler au plus près, le plus économiquement possible.
0: Vous courez un peu partout, hein, viticulture, inspection industrielle, énergie, bâtiment, et encore, je ne cite pas tous les domaines, vous êtes très occupés. Vos drones s'adressent à des marchés très différents. Quel secteur avance le plus vite aujourd'hui, selon vous?
1: Ah, en ce moment, c'est plutôt, bien évidemment, le secteur militaire et surtout aussi le secteur de la lutte incendie, puisqu'on travaille énormément sur ce sujet. Et un sujet aussi tout particulièrement intense en ce moment, c'est tout ce qui est industrie avec le nettoyage, le démoussage et les inspections.
0: Donc le drone est un peu partout. Est-ce que concevoir ces solutions ici près de Reims, c'est aussi montrer qu'un territoire comme le nôtre peut produire de la haute technologie? Est-ce qu'il y a une espèce de filière drone qui émerge par ici?
1: Alors une filière drone, pas pour le moment, je l'espère dans un avenir proche, mais l'avantage c'est que étant installé là où on l'est sur notre ancienne base militaire, on a un terrain de jeu tout à fait adéquat qui nous permet d'aller plus vite, de gagner du temps en termes de recherche et de développement.
0: Est-ce que ça développe aussi de nouveaux métiers? Je pense par exemple à télépilote ou peut-être d'autres.
1: Oui, le métier de télépilote est en train de se structurer de plus en plus avec des vrais professionnels, des vrais techniciens, de manière à pouvoir justement avec un drone pouvoir couvrir plusieurs secteurs d'activité et rendre les choses beaucoup plus viables.
0: En tout cas, merci d'avoir été en ligne avec nous. Je sais que vous êtes très demandé et très occupé en ce moment. Et merci beaucoup de nous avoir fait connaître Artec Drone à l'antenne. Le futur du vignoble champenois se jouera grâce à vous dans le ciel. Artec Drone se trouve à Bethny et vous travaillez sur ces usages quasiment au quotidien dans plein de domaines, on l'a bien compris. Merci beaucoup Arnaud.
1: Merci beaucoup, bonne journée.

0: Marc Lavoine pour une Begin avec toi. Il est 7h28.
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0: Et bravo à Anthony qui remporte les deux places pour le match. On en offrira comme ça toute la semaine. Effectivement, le Stade de Reims a marqué un but. C'est Jean-Eudes Gban qui a marqué un but samedi et qui du coup est le nom qu'il fallait me donner au standard. Voilà, je vais y arriver. N'hésitez pas à rester avec nous. Il y aura d'autres cadeaux tout à l'heure. On vous offrira notamment des fleurs. Et puis, je voulais aussi vous reparler de la page Facebook ici Champagne-Ardenne, parce que j'ai quelques secondes, parce que j'ai regardé un petit peu vos messages. Effectivement, on a Pascal qui nous dit qu'elle va faire du diamond painting. Je voulais pas rester comme ça sans savoir. Alors, c'est un loisir créatif, le diamond painting. Ça consiste à coller des petits strass colorés sur une toile adhésive pour créer une image scintillante et détaillée. C'est sympa, non? Voilà. Bah, en tout cas, on lui souhaite une bonne journée de broderie diamant. Voilà, on dit aussi en français, en bon français. Si vous voulez nous parler, vous allez sur la page Facebook ici Champagne-Ardenne à tout moment. On vous attend, on lit vos messages et comme vous le voyez, on y répond.
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0: Merci de nous écouter. Nous sommes aujourd'hui le lundi 4 mai. Bonne fête à tous les Sylvains. Dans un instant, l'info d'ici avec Margot Turgeon s'intéressera aux alternatives aux carburants classiques.
3: Oui, face à la flambée des prix à la pompe, on va découvrir ce qu'on appelle le B100. C'est un biocarburant à base de colza. Il est réservé aux poids lourds et il est produit en Champagne, dans l'Aube.
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0: Avant cela, on va faire le point sur l'actualité en France et dans le monde. Et tout cela en 90 secondes. En ce lundi matin, on retrouve Aude Razo.
4: Vous avez un salaire modeste et vous roulez beaucoup pour aller travailler. Notez bien, la plateforme pour obtenir l'indemnité carburant de 50 euros ouvrira le 27 mai sur le site impots.gouv.fr. 3 millions de travailleurs sont concernés. Le prix du gasoil s'est stabilisé ce week-end à 2,21 € le litre en moyenne. Le sans-plomb, lui, est en très légère baisse. Autre coup de pouce, c'est le coup d'envoi aujourd'hui du repas à 1 euro pour tous les étudiants sans exception dans les restaurants universitaire. La mesure jusque-là ne s'appliquait qu'aux boursiers et aux plus précaires. Une grève aujourd'hui dans les laboratoires de biologie médicale. Il faudra peut-être reporter, attention, votre prise de sang ou vos analyses. Les syndicats dénoncent des salaires trop bas et une dégradation des conditions de travail. C'est officiel et c'est sans surprise. Jean-Luc Mélenchon sera candidat à l'élection présidentielle de l'an prochain. Il estime que le Rassemblement national est son principal adversaire. Nous allons, dit-il, les battre à plate couture. 2000 toughers avaient été verbalisés hier soir après avoir quitté la rave party organisée sur un terrain militaire près de Bourges. Amende systématique. Le ministre de l'Intérieur, Laurent Nunez, veut créer un délit de participation à ces fêtes illégales. Qui repartira avec sa statuette de meilleur comédien? La 37e Nuit des Molières se tient ce soir aux Folies Bergères, traditionnel rendez-vous du théâtre français. Josiane Balasco, Laurent Lafitte, Jean-Paul Roux font partie des nommés. Valérie Le Mercier et Alex Lutz se sont nommés pour le Molière de l'humour.
0: 7h31 dans l'info d'ici ce matin, donc avec Marco Turgi. On s'intéresse aux alternatives aux carburants classiques face à la flambée des prix à la pompe.
3: Moins rouler avec sa voiture pour certains, passer à l'électrique ou au GPL, le gaz de pétrole liquéfié pour d'autres. Et quand faire le plein est une condition sine qua non pour pouvoir travailler, il existe aussi ce qu'on appelle le B100, un biocarburant à base de colza et réservé aux poids lourds. Près d'Épernay, un transporteur a décidé de convertir ses camions avant la guerre au Moyen-Orient. Et s'il ne fait pas forcément d'économie, le B100 a un avantage plus que confortable dans le contexte actuel où ils ont le roi. Zéro problème d'approvisionnement.
5: C'est dans cette cuve de 50 mètres cubes installée sur le parking de l'entreprise que la plupart des camions de Mathieu Lebrun font le plein de carburant baissant.
6: Elle est réapprovisionnée à peu près tous les 15 jours. Tous les 15 jours, on a entre 25 et 30 000 litres qui arrivent sur la cuve.
5: Y compris ces dernières semaines, quand certaines stations essence étaient à sec.
6: Non, aucun souci.
5: Et alors qu'une pénurie de carburant est redoutée pour cet été si le détroit d'Ormuz ne rouvre pas bientôt, Mathieu Lebrun est serein car ce baissant vient de Champagne, produit et transformé à une heure d'ici dans une usine dans l'Aube. Pas de pénurie à l'horizon donc pour le chef d'entreprise.
6: C'est un problème qui nous concerne beaucoup moins maintenant. On a toujours des camions qui roulent au gasoil. Mais par contre sur la partie baissant, donc nos 60-70% de camions qui roulent au baissant, on est sur une filiale qui est complètement indépendante des énergies fossiles et de l'approvisionnement en carburant au gasoil.
5: Mais la guerre a tout de même des répercussions pour une raison simple. Le prix du baissant est indexé sur celui du gasoil.
6: En fait on paye le même prix que ce soit un litre de gasoil ou un litre de baissant. Donc effectivement au niveau économique, ils ont subi la crise.
5: Ces clients des maisons de Champagne notamment ne le lâchent pas. Contraintes de réduire leur bilan carbone, ce sont elles qui ont poussé Mathieu Lebrun il y a quelques années à trouver une alternative plus écologique. Le baissant permet une réduction de 60% des émissions de gaz à effet de serre.
3: Et ce baissant, il est non seulement plus écologique, mais aussi produit en Champagne, dans l'Aube, par l'entreprise Oléosan, qui a une usine au Mériaux. Depuis le début de la guerre au Moyen-Orient, le téléphone de son directeur Bastien Le Bouellec sonne beaucoup plus qu'avant.
7: En plus de l'énergie renouvelable, l'énergie locale, c'était un argument, mais effectivement, on peut dire que depuis fin février, il a beaucoup plus de poids, et notamment parce que ça permet une sécurisation des approvisionnements. On voit bien au niveau à la fois des clients de l'Oléosan historiques qui ont des consommations qui sont même un peu montées depuis fin février, et puis on voit aussi pas mal de sollicitations de nouveaux clients, justement pour se fournir en baissant. Non seulement ils voient ça comme une alternative au gasoil en termes de décarbonation, mais aujourd'hui ils voient ça aussi comme une alternative au gasoil en termes de sécurité d'approvisionnement. Et là, c'est tout le sens un peu de ce qu'on voit actuellement. C'est-à-dire qu'il y a une logique très court terme à chaque fois de réponse à ces crises, à ces chocs géopolitiques. Et si on se projette 4 ans en arrière, c'était la même chose au moment de la guerre en Ukraine. La crise actuelle doit vraiment mettre en avant le besoin de continuer à développer ces filières énergie renouvelable locale.
3: Des propos recueillis par Louison Leroy pour ici Champagne-Ardenne.
0: Avec notre invité à 7h45, on parle d'une autre alternative au gasoil.
3: Le bioéthanol E85 produit à Cristal à Bazancourt. Le porte-parole de la collective bioéthanol est avec nous dans 10 minutes.
0: Et dans le journal de 8h, des parents marnais qui doivent se serrer un peu plus la ceinture.
3: Parce qu'ils ont perdu une partie d'une allocation

0: calmé en soirée. Côté température, on va aller jusqu'au 17 voire 18 degrés au meilleur de la journée aujourd'hui.
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0: Et on reparlera de Star Wars tout à l'heure, puisque c'est le Star Wars Day aujourd'hui. On en reparlera avec l'histoire du jour, avec Nicolas Schmitt. Mais pour l'instant, c'est déjà un autre monde qu'on vous propose. En ce lundi 4 mai, bonne fête à tous les Sylvains qui nous écoutent. Voici le groupe Téléphone.

0: C'était Téléphone, un autre monde. Il est déjà 7h40.
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0: Journée un peu bizarre aujourd'hui, mais c'est lundi, c'est le début de la semaine. Je suis avec Margot, j'ai des révélations à vous faire, Margot, ce matin.
2: Mais je vous écoute.
0: Vous êtes prête, ça va vous faire un choc.
2: Ce silence, ce suspense.

0: Parfait.
1: Allez, attention, je me lance.
2: Je suis ton père.
0: Ah oui, c'est un choc. Je pense que mon vrai papa serait pas très content de vous entendre.
1: Il est pas d'accord.
0: Ah non, je pense qu'il sera pas d'accord.
1: Okay. Sinon, je joue de l'accordéon aussi. Vous reconnaissez ?
0: Ah non, je reconnais pas, non. Et ça, c'est vous, donc ?
1: Ouais, je joue bien, non ?
0: Ah, vous jouez très très
1: bien. Il y a la caméra, donc du coup, on voit que c'est pas vrai. Non. J'ai pas pensé à la caméra. Star Wars en accordéon, moi, je trouve ça génial.
0: Ouais, c'est...
1: Un peu plus de...
0: C'est pas mal, faut se concentrer quand même pour reconnaître l'air, mais non, mais l'idée est bonne quand même.
1: Mets du son.
0: Ça fait vraiment Star Wars aux balmusettes, quoi. C'est...
1: Donc comme c'est le retour de la guinguette mobile là, qui commence cette semaine, on en parlait tout à l'heure, notamment à Épernay, voilà, c'était l'occasion ou jamais, je trouve ça sympa.
0: C'est très bien.
1: Bon, ça m'a fait plaisir.
0: Et
1: bien
0: justement, aussi.
1: On va passer à l'histoire du jour, allons-y. C'est une spéciale Star Wars avec Nicolas Schmitt qui nous parle, je crois Nicolas, de Yann Delcombel.
3: Oui, et on pourrait même dire qu'il agit des deux côtés de la force, tellement il est imprégné par l'univers Star Wars. Dans la lumière, d'abord, lorsqu'il organise des énormes conventions Star Wars avec l'association Les Hérités de la Force, comme celle qui vient de s'achever d'ailleurs hier, à Cusset, près de Vichy, le plus important rassemblement français de fans de Star Wars. Il y avait 10 000 visiteurs. Et puis à Reims aussi, où il fait du cosplay avec son association Les Bulles de Star Wars. Il incarne les personnages des films en fabriquant lui-même les costumes. Vous l'avez peut-être d'ailleurs déjà croisé au Game in Reims ou au Game Fest de Charleville. Et puis il y a un endroit où vous l'avez peut-être aussi côtoyé sans costume cette fois, c'est lors d'une des visites des tours de la cathédrale, parce qu'il est guide au musée du Palais du Thau et donc il vous emmène là-haut et c'est là qu'il œuvre du côté peut-être obscur de la force, si l'on peut dire, alors sans aucun pouvoir destructeur bien sûr, mais dans l'obscurité de la charpente de Notre-Dame, où il vous emmène donc, et vous allez l'entendre, il parvient même à relier les cathédrales à Star Wars.
4: Il y a une façon simple hein, les cathédrales, c'est évidemment la religion, et religion c'est Jésus. Et dans Star Wars, Anakin Skywalker, c'est un peu une sorte de Jésus en fait. Il est né juste d'une mère. Chewie Skywalker, c'est un peu la Vierge Marie. Enfin, il y a beaucoup de sous-textes chrétiens comme ça. Voilà, mais bon, ça après, chacun l'interprète comme il veut. Mais en tout cas, il y a beaucoup de références comme ça, la rédemption, Dark Vador ou autre.
3: Et partant de là, eh bien, pour lui, on peut tout à fait intégrer les références à la saga Star Wars dans une visite des tours de la cathédrale de Reims.
4: Bah, ça peut arriver quand il y a des enfants, pour leur donner une référence actuelle, en fait, c'est un moyen de faire un petit lien assez sympathique avec les œuvres actuelles cinématographiques ou autres. Alors, c'est très rigolo parce que quand ils font des fois des restaurations sur une cathédrale, ils s'amusent un petit peu à représenter des figures du mal. Alors, par exemple, sur la cathédrale de Washington aux États-Unis, vous avez un masque de Dark Vador qui est représenté. Il y a des choses comme ça, assez drôle. Les sculpteurs étaient laissés aussi un petit peu libre cours à leur imagination. Il y avait une sorte de tolérance plus ou moins. Là, comme ça, des petites modifications. C'est ces bâtiments qui vivent avec leur temps, tout simplement.
3: Qui l'aurait cru ? Les cathédrales en vaisseau amiral. Bon, pas besoin d'être fan de Star Wars hein, pour faire la visite des tours de la cathédrale. Il suffit juste d'être capable de monter les 249 marches. Unique accès à une vue imprenable sur la ville des Sacres et à une visite passionnante.
1: Merci beaucoup, Nicolas Schmitt. Dans un instant, ce sera notre invité du jour, l'invité de la rédaction. À tout de suite.
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1: Il est 7h45, c'est l'heure de l'invité de la rédaction. Moins prendre sa voiture, passer à l'électrique ou au GPL, le gaz de pétrole liquéfié, face à la hausse des prix du carburant, les automobilistes et les entreprises cherchent des alternatives, comme le bioéthanol E85, produit en partie à la distillerie Cristanol de Bazancourt. Notre invité est le porte-parole de la collective du bioéthanol ce matin. Margot, c'est une organisation qui regroupe les planteurs de betteraves et les producteurs de bioéthanol.
0: Sylvain Demour, bonjour.
8: Bonjour.
0: Le bioéthanol E85, est-ce que déjà vous pouvez nous rappeler ce que c'est ?
8: Alors le superéthanol E85, c'est un carburant que l'on trouve à la pompe, et c'est un carburant qui est composé essentiellement de bioéthanol, jusqu'à 85%, et le reste c'est tout simplement un peu d'essence.
0: Et c'est donc produit à base de betterave ?
8: C'est produit à partir d'alcool de betterave. L'alcool, c'est tout simplement le même alcool que l'on trouve dans le vin. Et l'alcool de betterave, effectivement, est un excellent carburant qui est très écologique.
0: Donc très écologique. Quand vous nous dites très écologique, c'est-à-dire, est-ce que vous avez un chiffre pour qu'on se représente ?
8: Eh bien, pour vous donner une idée, le superéthanol E85 va diviser vos émissions de gaz à effet de serre par deux par rapport à utiliser du sans-plomb 95-10. Donc c'est une origine renouvelable, essentiellement majoritairement renouvelable, qui réduit les émissions de gaz à effet de serre par rapport à l'essence fossile.
0: Et au niveau des prix, est-ce qu'il est avantageux aussi ce bioéthanol ?
8: Alors son prix est toujours très attractif, hein, que ce soit avec ou sans une crise pétrolière. Il s'établit aujourd'hui à 83 centimes en moyenne, c'est-à-dire plus d'un euro de moins que l'essence, et bien sûr encore moins pour le gazole.
0: Est-ce que tout le monde aujourd'hui peut en mettre dans son véhicule, ou est-ce que c'est réservé aux poids lourds par exemple ?
8: Alors le superéthanol E85, c'est un carburant pour moteur essence, donc uniquement pour les véhicules particuliers, puisque les poids lourds roulent à gazole, et il est possible d'équiper son véhicule d'un boîtier de conversion si on souhaite le faire passer à l'éthanol.
0: Et est-ce qu'il y a des aides des collectivités par exemple, des primes à la conversion pour pouvoir s'équiper justement de ce boîtier ?
8: Alors en région Grand Est, on a un bel historique d'aide et de soutien. Il y a quelques années, il y avait des opérations à 1 euro et autres. Bon, ces opérations ont cessé maintenant, mais pour autant, ça reste très intéressant pour un automobiliste de s'équiper, puisqu'il va récupérer sa mise entre 700 et 1000 euros en à peu près un an et demi, et encore plus, évidemment, encore plus vite si les prix restent au niveau actuel. Donc les données que je donne sont basées sur les chiffres de 2025.
0: Donc ça veut dire que pour convertir aujourd'hui sa voiture essence au bioéthanol, il faut compter entre 700 et 1000 euros pour l'installation d'un boîtier, si je comprends bien.
8: Voilà, il suffit de prendre rendez-vous chez un installateur agréé. Vous trouvez les listes sur le site d'information info85.fr. Et là, vous allez pouvoir facilement sélectionner un installateur, un garagiste équipé, formé pour cela, qui va déterminer si votre véhicule est compatible ou pas avec l'installation d'un boîtier. Et en général, ça concerne tous les véhicules essence depuis 2001, enfin la plupart des véhicules essence depuis 2001. Et va vérifier également l'état du véhicule pour évidemment faire un équipement qui donne satisfaction à l'automobiliste.
0: Alors la demande en bioéthanol a bondi de 20% depuis le début de la guerre au Moyen-Orient, et la distillerie de Bazancourt s'attend à une année record. Est-ce que vous aussi ?
8: Oui, bien sûr, l'année sera record. On est un peu dans la configuration de 2022, toutes choses étant égales par ailleurs. L'année sera record pour la distribution du superéthanol E85, qui va continuer à se développer. Aujourd'hui, c'est 5,5% de part de marché des essences, et la part de marché pourrait monter d'environ un point, ce qui correspond aux 20% que vous venez d'indiquer.
0: Et la filière a la capacité de produire toujours plus face à cette hausse de la demande ?
8: La filière a des capacités de production qu'elle utilise au maximum, et effectivement, à Bazancourt, il y a une sucrerie qui produit à partir de betteraves. Rappelons que Champagne, Ardennes et Bourgogne ensemble forment la deuxième région, et avec l'Alsace évidemment, la deuxième région productrice de betteraves. Il y a 4 sucreries dans le Grand Est. Et aujourd'hui, puisque la récolte de betteraves a été assez importante l'année dernière, l'usine marche à fond pour produire de l'alcool en même temps que du sucre. Et puis n'oublions pas que la distillerie de Bazancourt travaille également à partir de blé, dont elle produit également de l'alcool et de l'alimentation animale riche en protéines. Donc toujours à la fois de l'alimentation et de l'énergie. C'est pas l'un contre l'autre, c'est l'un avec l'autre.
0: Merci beaucoup Sylvain Demour pour toutes ces explications. Je rappelle que vous êtes le porte-parole de la collective du bioéthanol. Merci d'avoir été en ligne avec nous ce matin et bonne journée à vous.
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0: Je partirai. Pour le coup, elle est de retour. C'était Oshi, 7h54. Et on retrouve Olivier Catio ce matin pour une équipe formidable. Bonjour Olivier.
1: Bonjour à tous.
0: Alors, en cas de problème majeur, ce ne sont pas les influenceurs qui vont sauver le monde, nous dites-vous. Votre équipe formidable du jour est composée de scientifiques. Expliquez-nous.
1: Les scientifiques, nous ne serions pas grand-chose hein, sans la science, sans les scientifiques. On s'accroche à eux quand tout va mal, quand la santé flanche, quand on veut connaître la vérité sur l'origine du monde. Ce sont eux qu'on applaudissait chaque soir il y a tout pile 6 ans. Aujourd'hui, les scientifiques sortent de leur laboratoire pour venir à notre rencontre. Ça se passe à Reims, mais aussi dans le monde entier, grâce au Festival international Pint of Science, un festival de vulgarisation scientifique. Mathilde Roumieux est doctorante à l'Université de Reims. Elle y mène notamment des expériences pour faire avancer la recherche contre le cancer. C'est l'une des organisatrices bénévoles de ce festival Pint of Science qui aura lieu dans quelques jours. À Reims.
2: Il s'agit du plus grand festival de vulgarisation scientifique au monde et cette année il se déroulera dans 64 villes en France. Et donc pendant 3 soirées, des chercheuses et des chercheurs viendront partager leurs travaux autour d'un verre ou plusieurs.
1: Donc chez nous à Reims, ça sera du lundi 18 mai, mardi 19 et mercredi 20 mai. C'est vraiment ouvert à tout le monde, tous ceux qui ont une appétence à la science, mais c'est grand public. Hein.
2: Exactement, l'idée est simple, rendre la science accessible à tous, dans une ambiance détendue, loin des laboratoires et du jargon qui peut être parfois compliqué.
1: Pint of Science, c'est un événement qui a lieu dans le monde entier. Comment vous avez fait pour le créer à Reims? Quel est ce collectif?
2: Cette année, on est 5 bénévoles. Donc ça va du chercheur aux professeurs, aux ingénieurs ou aux doctorants. Donc que vous soyez passionné de science ou simplement curieux, c'est l'occasion de venir découvrir des sujets fascinants, de pouvoir poser vos questions et d'échanger en fait directement avec celles et ceux qui font la science d'aujourd'hui à Reims.
1: L'événement aura lieu dans un bar, le Monkey's Barrel House, au 5 avenue de l'An à Reims. Alors attention, le nombre de places est limité et ça se remplit à vue d'œil, alors ne tardez pas, je vous dis comment réserver dans un instant. Mais intéressons-nous d'abord au programme de ces 3 soirs, du lundi 18 au mercredi 20 mai. Émilie Thiébaud est ingénieure d'études à l'Université de Reims-Champagne-Ardenne. C'est l'une des bénévoles organisatrices de Pint of Science.
3: Le lundi 18 mai, on parlera nature. Le docteur Jérôme Crouzet du laboratoire IRIBP nous expliquera comment les plantes se défendent toutes seules. Et Audrey Cato, présidente de la start-up Ehydreo, nous montrera comment des moules peuvent surveiller la pollution des rivières. Ensuite, le mardi soir, donc le 19 mai, direction le corps humain. La docteure Jessica Jonquet du laboratoire Medic nous fera voyager au cœur des molécules. Puis Marion Etienneau et Anna Milinski de la start-up Apmonia Therapeutics nous parleront de la création de nouveaux médicaments. Et enfin, le mercredi soir, donc le 20 mai, place à l'intelligence artificielle. Le professeur Bart Lamiroy du CRESTIC abordera les impacts de l'intelligence artificielle dans nos vies. Et le docteur Yvan Pratviel de l'UFR STAPS expliquera comment l'IA peut devenir un outil prédictif dans le sport.
1: Ce sont que des sujets très intéressants. Alors pour vous inscrire, c'est 2 euros la place. Vous pouvez choisir une ou plusieurs soirées, les 18, 19 et 20 mai dès 19h. Les chercheuses et les chercheurs vous attendent pour vous expliquer leur métier. Le festival Pint of Science, il reste encore quelques places. Je vous mets aussi des photos des éditions précédentes sur la page d'une équipe formidable.
0: Merci beaucoup Olivier. Dans un instant, Stéphane Bern.
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0: On part à Vichy ce matin avec Stéphane Bern, allons-y.
6: À Vichy, on ne vient pas pour faire de la politique, pas officiellement. Et pourtant, c'est ici que la République se met à chuchoter, puis à basculer. Nous sommes à Vichy à la fin du 19e siècle. Une petite ville de l'Allier transformée par Napoléon III en station thermale à la mode. On y arrive en train, on y boit de l'eau chaude, au goût d'œuf.
7: Quoi, ça pue !
6: Médicalement irréprochable, gustativement courageux. On s'y promène sous les platanes, mais surtout, on s'y montre. Car Vichy, c'est the place to be. Des palaces, un opéra flambant neuf, des salons feutrés, députés, ministres, journalistes s'y croisent en peignoir le matin, en redingote le soir. Officiellement, on est là pour la cure.
8: Car Vichy, c'est l'Estin, c'est l'eau qui fait du bien.
6: Officieusement, on échange des confidences, des appuis. La Troisième République adore Vichy, discrète, confortable, loin de Paris. Vichy, la ville des VIP, very important pastilles.
9: Les pastilles Vichy rafraîchissent et aident à la digestion.
6: Et puis arrive l'été 1940. La France est vaincue, Paris occupé. Il faut une capitale de repli. Vichy s'impose. Hôtel disponible, ligne téléphonique, atmosphère tranquille. En quelques semaines, la ville d'Eau devient capitale politique. Changement de dress code. On laisse tomber les peignoirs pour les uniformes. Fin de la cure, début de la fracture. Au cœur de ce décor bourgeois, Pétain s'installe à l'hôtel du Parc. Le 10 juillet, les parlementaires votent les pleins pouvoirs. La République s'efface. Aujourd'hui, Vichy continue de soigner et d'accueillir des curistes. Mais son nom reste chargé d'histoire. Une ville d'eau où la politique a laissé plus de traces que le calcaire.
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0: Merci de nous écouter, nous sommes le 4 mai aujourd'hui, il est pile 8h. Voici votre journal ce lundi matin en Champagne-Ardenne avec Margot Turgis. Depuis la rentrée de septembre, faire garder les enfants coûte plus cher à certains parents.
10: Parce que le complément de mode de garde, une aide de la CAF pour la crèche ou la nounou a été recalculé il y a 6 mois et que ça fait des perdants, alerte l'UNAF 51, l'Union Nationale des Associations Familiales dans la Marne. Des perdants comme Marie, elle a 34 ans, elle est rémoise et maman d'un petit Ambroise d'un an et demi.
11: On a perdu 100 euros tous les mois, sachant que les frais qu'on a en micro-crèche augmentent de plus en plus aussi, puisque là on a encore une augmentation, notamment par rapport au prix des repas. Ça nous revient à 1410 euros à peu près par mois, et aujourd'hui on a 800 euros d'aide pour la micro-crèche. Enfin voilà, c'est compliqué, surtout quand on est jeune parent, actif. On est dans la classe moyenne, dans la mauvaise classe aujourd'hui. On est tous les deux sur Reims, on a nos familles qui sont chacune, sa famille à lui en Seine-et-Marne, la mienne est dans les Ardennes, donc on a tous plus d'une heure de route, donc on a pas forcément d'autre choix que de les faire garder.
10: Et si certains des environ 4000 allocataires du complément de mode de garde dans la Marne ont bien perdu une partie de l'allocation, la directrice de la CAF dans le département, Sylvie Vallée-Lacouture, assure que d'autres, au contraire, sont aujourd'hui mieux aidés, les parents aux revenus modestes et les familles monoparentales.
12: Il y a eu des perdants dans cette réforme. Alors, très clairement, ce sont les parents qui avaient des ressources élevées et des petits recours aux assistantes maternelles, c'est-à-dire quelqu'un qui n'avait recours que le mercredi ou juste le soir après l'école. Mais globalement, c'est quand même une réforme qui a permis d'avoir des droits supérieurs pour les familles monoparentales, les familles qui ont des enfants en situation de handicap et les parents séparés en garde alternée.
10: La réforme du complément de mode de garde, 260 millions d'euros en plus à l'échelle nationale d'après la CAF, a aussi allonger la durée de l'allocation jusqu'aux 12 ans de l'enfant pour les parents seuls, contre 6 ans jusqu'ici.
0: Une adolescente a été gravement blessée hier.
10: Âgée de 15 ans et passagère d'une moto, elle a été victime d'un accident vers 15h30 ce dimanche sur la départementale 3 au niveau de Courtisolles en direction de Sainte-Menou. La moto conduite par un jeune de 16 ans est seule impliquée dans cet accident. Un ordinateur est mis en charge et explose. C'est la mésaventure récemment vécue par une ancienne élève du lycée Chanzy de Charleville-Mézières. Un PC reçu de la région Grand Est il y a 6 ans dans le cadre d'une opération appelée Lycée 4.0. Alors sa maman demande aujourd'hui à la collectivité de communiquer pour prévenir les autres jeunes qui en ont bénéficié, Salomé Pineda.
13: Dorothée, la maman de Charlotte, parle d'un accident qui aurait pu être dramatique.
14: Elle a eu la trouille de sa vie, là. Si elle l'avait eu sur les genoux, quand il était en charge, j'aurais explosé sur elle. Elle aurait pu mettre un incendie à la maison.
13: Jeudi 16 avril dernier, sa fille de 20 ans, aujourd'hui étudiante à Paris-Saclay, rentre chez ses parents qui vivent en Moselle désormais, avec dans sa valise son ordinateur portable reçu 6 ans plus tôt, quand elle était élève en seconde à Charleville-Mézières.
14: Ma fille a travaillé un peu sur son ordinateur en rentrant de son stage. Il n'y avait plus de batterie, donc elle l'a mis à charger dans sa chambre. Elle a entendu comme un gros pétard, il y avait un nuage noir, et puis le tapis avait pris feu et l'ordinateur avait explosé.
13: Dorothée a plusieurs photos à l'appui qui montrent cet ordinateur noirci, même fondu sur la batterie ou encore l'écran. Elle s'inquiète d'un potentiel défaut de fabrication.
14: C'est le câble d'origine, elle n'a pas été à l'intérieur mettre d'autres disques durs ou de choses comme ça. On a écrit déjà à HP pour leur signaler et on a aussi demandé à la région Grand Est d'alerter, quoi, parce qu'il y en a encore, je pense, des étudiants qui utilisent encore cet ordinateur.
13: Et sans facture, impossible de faire jouer quelconque garantie puisque l'ordinateur a été offert par la région. Le service après-vente de la marque HP indique à Dorothée tout de même vouloir récupérer le PC pour réaliser une expertise.
10: Et de son côté, la région Grand Est répond que les incidents sont très rares. Une dizaine remontés depuis 2017 et le début de la distribution de 500 000 ordinateurs dans le cadre de l'opération Lycée 4.0.
0: Face à la crise des carburants, beaucoup de conducteurs cherchent le moyen de rouler sans se ruiner.
10: En passant par exemple à la voiture électrique, 48% de hausse des ventes en France début 2026 par rapport à la même période l'année dernière selon le secteur. Pour d'autres, la solution passe par le GPL, le gaz de pétrole liquéfié et sont moins d'un euro le litre en moyenne. Sylviane et son mari sont retraités, ils habitent à Val-de-Velle et ils viennent de se mettre au GPL. Et si les débuts sont compliqués, c'est quand même sans regret.
7: Là, on cherche du GPL, il y a beaucoup de stations qui n'en ont plus, quoi. Parce qu'on vient maintenant pour faire des économies, le gasoil étant tellement cher que les gens se mettent au GPL.
15: Ordinairement, il doit y en avoir, mais c'est assez compliqué pour sélectionner le carburant. On n'est pas doué.
16: Parce que nous, on est nouveau dans ce genre de carburant.
15: On avait besoin de changer de véhicule, et puis bon, pour faire des économies, vu le prix du gasoil, on n'a plus ce véhicule-là. Mais bon, pour l'instant, on roule à l'essence. Mais là, on veut faire le plein en GPL. Mais là, on a l'impression qu'il n'y en a plus. Donc, on va voir ce qui se passe.
17: Ça fait longtemps, vous, que vous galérez à trouver de l'essence ?
15: C'est la première fois, on a eu la voiture hier.
17: Ah oui, c'est tout neuf.
15: Elle est toute neuve. Ouais.
17: Donc, il faut comprendre comment ça marche et en plus trouver le carburant.
15: Oui, mais pour ça va, on va y arriver. Mais c'est le problème, c'est bon que là, pour sélectionner le carburant, c'est pas évident, quoi. On est content parce que, bon, on en change de véhicule et puis... pour faire des économies, puis il faut éviter d'abîmer la planète quand même.
10: Des retraités marnais au micro ici Champagne-Ardenne de Melvin Herman. Les alternatives au classique diesel et sans plomb 95, c'est aussi le bioéthanol E85 produit en partie à la distillerie de Cristanol à Bazancourt. Invité d'ici Champagne-Ardenne ce matin, Sylvain Demour, le porte-parole de la collective du bioéthanol, a rappelé son prix très bas, 83 centimes en moyenne le litre, et expliqué qu'il faut compter entre 700 et 1000 euros pour équiper sa voiture avec un boîtier dédié uniquement si elle a un moteur essence. Pour ceux qui roulent encore à l'essence classique et qui remplissent les critères, l'indemnité carburant de 50 euros pour les travailleurs grands rouleurs pourra être demandée à partir du 27 mai sur le site impots.gouv.fr. La date a été précisée ce week-end et ce lundi, les distributeurs de carburant ont à nouveau rendez-vous avec le ministre de l'économie Roland Lescure à 10h30 à Bercy.
0: C'est le premier grand tour du cyclisme féminin de la saison.
10: Le Tour des Espagne, il commence plutôt bien pour Pauline Ferrand-Prévot. La Rémoise est arrivée 9e de la première des 7 étapes hier. PFP est 10e au classement général. Pour le Stade de Reims, par contre, c'est une fin de saison qui se passe mal. On fait le point dans l'info d'ici dans le récap sport. Ce sera à 8h30.
0: Et tout de suite la météo
10: bon
0: pour
10: appétit.
0: Votre journée. Bon ben voilà, je me suis fait attraper. J'avais un petit chien dans la gorge, j'ai pris un petit bonbon, vous savez.
10: Mais vous avez bien, petit bonbon au miel.
0: Voilà,
10: ou
0: non,
10: citron,
0: mais du coup, j'ai été rattrapé par les délais. C'est une chose qui arrive. Et comme il y a la télé, c'est pas joli. Bon, ben merci Anthony
10: mais
0: de
10: non,
0: mettre les cartes, c'est sympa.
10: Vie.
0: Voilà, comme ça on me voit moins. Pour votre journée de lundi en Champagne-Ardenne, un ciel très nuageux à couvert du matin au soir. Des pluies faibles en matinée, puis une ambiance plus instable cet après-midi avec des averses parfois orageuses. Les températures restent agréables malgré tout. 17 à 18 degrés au meilleur de la journée. Pour ce soir et la nuit prochaine, encore beaucoup de nuages en début de soirée, puis quelques éclaircies qui pourraient se développer en deuxième partie de nuit. Attention aussi à la formation de brouillard la nuit prochaine, ils seront localisés, ça peut être dangereux sur la route. Demain, mardi, on nous annonce encore un temps très changeant avec des éclaircies, mais aussi des averses régulières.
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0: Je sais pas ce qui se passe ce lundi, je crois que Margot a la fièvre dans le sang. Ça tombe bien.
10: Mais toujours, tous les jours.
0: D'accord, bah, très bien. Voilà une information supplémentaire pour compléter vos infos. Aussi, Alain Chamfort. Bon réveil, la bonne humeur est présente, la musique aussi. Et puis l'actu locale, elle est compris au top du top ce matin. Nous sommes le 4 mai, bonne semaine à tous.

0: sang.
1: La fièvre dans le sang, c'était Alain Chamfort. Il est 8h12 minutes. Ok, bah si tu veux, on y va direct. Alors ça, c'est Dev, et c'est ce matin son anniversaire. Non, pas son anniversaire, c'est son anniversaire, Margot. 82 ans, Dev, ce matin. Donc, du côté de chez Swan.
2: Oui, ou Vanina.
1: Ou Vanina, allez, vas-y, Vanina. Quelle matinée de ouf! Il faut le dire, on a des images de nouvelles ce matin. Si vous nous regardez sur le canal 3 de la TNT, les images sont ouf. Ne vous inquiétez pas, ne réglez pas votre télé.
2: C'est de la Slow TV.
1: Ça s'appelle la Slow TV et c'est en direct en fait qu'on voit les images. On le précise, qu'il faut le préciser, c'est en fait des webcams que vous voyez. Et donc on voit des images en direct. Donc forcément, c'est un peu plus calme que.
2: Donc avec des oiseaux, des petits lapins.
1: Voilà, on a vu un petit lapin se promener tout à l'heure. Bon, bon anniversaire à Dev, 82 ans, à Piazzadora qui a 72 ans, à Gérard Jugnot qui a 75 ans. Et puis je voulais le dire aujourd'hui, c'est important aussi. Aujourd'hui, c'est le jour des pompiers, journée internationale des pompiers, célébrée chaque année le 4 mai pour honorer le courage et le dévouement des pompiers dans le monde entier. La date du 4 mai avait été choisie en mémoire de la mort tragique de 5 pompiers australiens lors d'un violent incendie en 99. Et elle coïncide avec la Saint-Florian, saint patron des pompiers. Voilà, c'est la journée internationale des pompiers. Le symbole officiel, c'est un ruban bleu et rouge qui représente respectivement l'eau et le feu, éléments centraux dans le travail des pompiers. Donc, on les salue les pompiers, on va pas faire de jeu, je te dis tout de suite, tu peux enlever ton jingle. Les pompiers, on les salue, on leur souhaite une bonne journée, on est bien content qu'ils soient là et vraiment, on les remercie chaque jour de l'œuvre accomplie. Dans un instant, la chronique, c'est pas vrai, à tout de suite.
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1: C'est pas vrai, le rendez-vous anti-arnaque ce matin avec Aude Razeau. La police tire la sonnette d'alarme. De plus en plus d'escrocs se font passer pour des policiers, Aude.
4: Oui, et quand quelqu'un toque à la porte et vous dit « bonjour, c'est la police », c'est vrai que c'est un peu intimidant, même si on a un doute, on ne se sent pas forcément de lui dire « merci monsieur, mais je préfère vérifier ». Pourtant, c'est ce qu'il faut faire, même la vraie police le dit. Je vous raconte une histoire, une vraie histoire aussi. Une dame reçoit un coup de fil, on lui dit que son compte bancaire a été piraté et que la police va venir chez elle. Une fois sur place, les faux policiers récupèrent non seulement sa carte bleue, mais ils embarquent aussi les bijoux, au prétexte qu'il faut les mettre à l'abri. Retenez bien ça, un policier ne demandera jamais de bijoux, d'argent, de cartes bancaires, de codes secrets. Il ne se déplace jamais à domicile pour récupérer des objets de valeur.
1: Alors pour faire simple, que doit-on faire, Aude, si quelqu'un frappe à la porte et dit qu'il est policier ?
4: Déjà, vous lui demandez sa carte de police, il doit vous la présenter. Et attention, ce n'est pas parce qu'il porte un brassard police ou un uniforme que c'est un vrai policier. Après, vous me direz, il peut toujours me présenter une fausse carte de police. De toute façon, je ne sais pas trop à quoi une vraie carte est censée ressembler. En fait, je vous le dis, c'est un format carte de crédit, recto verso, avec puce électronique et photo du policier. Donc là, autre conseil, vous appelez le commissariat pour vérifier que la personne en face de vous est bien censée être chez vous. Quand je dis ça, souvent vous me dites « Ah mais j'ose pas, si ce sont de vrais policiers, ils vont mal le prendre ». Eh bien non, j'ai trouvé pas mal de témoignages sur Facebook, des gens l'ont fait et ça s'est très bien passé, donc n'hésitez pas.
1: Merci Aude Razeau, encore faut-il que le commissariat réponde au téléphone tout de suite, ça c'est une autre paire de manches. Vous restez avec nous, il est 8h16 et dans un instant, Terre de Champagne-Ardenne avec Olivier Catio au menu aujourd'hui des hérissons dans le jardin. Rien que ça, voici Blondie, Art of Glass.

0: Ozzy avec son grand classique Heart of Glass. Il est 8h20 dans Ici Matin. C'est l'heure tout de suite du reportage terre de Champagne-Ardenne avec Olivier Catio. Comment attirer des hérissons dans son jardin? Comment protéger ces petits animaux tout mignons? Un nouveau reportage donc, Olivier Catio, vous êtes chez un spécialiste de la faune sauvage.
1: Avec Nicolas Villerette, bonjour.
2: Bonjour Olivier.
1: Responsable zoologique. Est-ce qu'il y a plusieurs espèces d'hérissons dans notre région ou est-ce qu'à partir du moment où on voit un hérisson, c'est la même espèce?
2: Alors banco, quand on voit un hérisson, on en est sûr ici parce qu'on n'a qu'une espèce de hérisson, c'est le hérisson d'Europe.
1: Un hérisson qu'on voit essentiellement quand il ne fait pas trop froid. On le voit de quelle période à quelle période?
2: Il va commencer à sortir à partir du moment où les grands froids sont terminés, on va dire à partir du mois de mars. Et rentrer en hibernation, alors ça peut être assez tôt, hein, parfois dès le mois d'octobre. Et pour ceux qui n'auraient pas encore fait suffisamment de réserves au mois d'octobre, ils vont pouvoir rentrer en hibernation au mois de novembre.
1: Un taux de mortalité qui est important chez les hérissons?
2: Effectivement, alors il n'est pas en voie de disparition, mais les effectifs ne vont pas en grandissant. Effectivement, ça a tendance à s'amoindrir les populations, donc c'est pour ça qu'il y a une vigilance particulière sur cette espèce.
1: On dit que c'est l'ami des jardiniers, pourquoi?
2: Oui, parce qu'il est insectivore. Alors on dit souvent qu'il va manger des limaces. Il en mange. C'est pas forcément le premier mets sur lequel il va. Par contre, il va manger un tas d'insectes. Il va manger également quelques escargots. Donc, il va être le soigneur, on va dire, de nos légumes et de nos fruits.
1: Comment faire pour en attirer dans son jardin ou pour, si on en a, qu'il soit au mieux?
2: Alors, en fait, ils vont facilement se fixer à un endroit. Alors, il suffit d'avoir un tas de bois dans lequel, au pied du tas de bois, on enlève quelques rondins pour faire une cachette. Ou ils mettent une cachette dès qu'on fait son tas de bois. Ou alors, ça peut être un tas de pierres, hein, par exemple, n'importe. Ça va faire des petites cachettes pour lui favoriser son installation. Si dans ces cachettes, en plus, on peut y mettre soit des feuilles, soit de la paille, ça lui fera un petit nid douillet et là, c'est parfait pour qu'il vienne s'installer.
1: Jamais de lait pour les hérissons, souvent de l'eau et peut-être des croquettes pour chat à disposition, c'est ce qu'on entend dire, est-ce que c'est vrai?
2: Alors c'est vrai, j'en ai pas parlé juste avant, je parlais de la cabane, de la cachette, mais effectivement, une des meilleures façons d'attirer un hérisson chez soi, c'est d'avoir des chats, parce que si on a des croquettes à chat dehors, en général, les hérissons, s'ils les sentent, ils viennent en manger. Hein, il est insectivore, tendance carnivore.
1: Et puis de l'eau à disposition, notamment en période estivale, quand il fait très chaud et qu'on a du mal à trouver de l'eau de manière spontanée dans la nature. J'ai entendu dire aussi que les robots tondeuses, les robots automatiques hein, qui se baladent tout seuls dans le jardin, ça pouvait être dangereux pour les hérissons. Est-ce que c'est vrai? Est-ce qu'au centre de soins, vous avez des animaux mutilés par ces robots tondeuses automatiques?
2: Pour notre part, ça ne nous est jamais arrivé. J'avoue que ce sont souvent des robots qui ne vont pas très vite. Quand on a des animaux mutilés, c'est malheureusement parfois un coup de débroussailleuse. Parce qu'ils sont en boule, on essaie de débroussailler autour d'un tas de bois, par exemple, on voit pas grand-chose, ou dans des orties, là, ils peuvent s'y réfugier parfois, naturellement, et là, ça peut arriver, l'accident peut arriver. Mais robot tondeuse, pour l'instant, nous, il n'y a pas de problème.
1: Il y a quelques jours, on avait eu une question hein, sur le site internet d'ici Champagne-Ardenne, et rubrique Terre de Champagne-Ardenne, sur une personne qui avait trouvé un hérisson dur, froid, mais pas décomposé. Comment on peut savoir s'il hiberne ou s'il est mort?
2: Eh bien, tout dépend de la période. Si on le trouve dur et froid en plein été, effectivement, il est plutôt mort, mais en période hivernale, on va dire novembre, décembre, janvier, février, c'est la période propice pendant laquelle ils vont vraiment hiberner. Donc hiberner, ça veut dire que leur température corporelle va diminuer, ils restent en boule, ils restent figés, ils ne dépensent plus d'énergie et on peut avoir l'impression à ce moment-là qu'ils sont morts, alors que ça n'est pas le cas, donc il faut les laisser là où ils sont, ils se réveilleront au petit printemps.
1: Ils s'enterrent un petit peu quand ils hibernent?
2: Non, pas nécessairement. Ce n'est pas un animal fouisseur, ce n'est pas un animal qui va gratter beaucoup. Par contre, il va rassembler des herbes, des feuilles, de la paille, s'il n'y a pas très loin, pour se faire un beau petit nid douillet.
1: Voilà pour les hérissons en Champagne-Ardenne. Et si on veut en savoir plus, on peut se rapprocher du centre de soins au Parc Argonne, découverte à Olisy-Prima. Merci Nicolas Villerette, responsable zoologique.
2: Avec plaisir Olivier, merci.
0: Merci à vous deux et Olivier qui me précise à juste titre qu'un hérisson, ça reste un animal nocturne, donc il n'est pas normal d'en voir en pleine journée, car il est vulnérable, figurez-vous, aux mouches qui viennent pondre des larves entre les pics de l'animal, ce qui est mortel pour lui. D'autres conseils en tapant ici Terre de Champagne-Ardenne. À tout moment, vous retrouvez les reportages d'Olivier Catio. Voici Frérot de la Vega.

0: Frérot de la Vega avec le chant des sirènes. Il est 8h27, on va faire un petit tour du côté de Facebook. Fanny, Fanny qui est au standard et qui s'occupe de Facebook. Regarde-moi Fanny, toi qui me vois, viens voir ici s'il te plaît, viens, viens, dépêche-toi. Alors vous allez sur Facebook, vous tapez ici Champagne Ardenne et vous nous mettez des petits mots. Je voudrais saluer Vladimir qui prend un malin plaisir à nous mettre des photos à Villefranche, viens t'asseoir, Villefranche-sur-Mer dans les Alpes-Maritimes, ciel couvert avec de la pluie, tant pis pour vous Vladimir. Qu'est-ce qui se passe Fanny, ton standard est cassé, viens nous dire un petit mot dans le micro, parle dans le micro s'il te plaît. Voilà.
1: Bonjour tout le monde.
0: Bonjour, ça va?
1: Ouais, ça va, sauf que je n'arrive pas à voir mes chers auditeurs. Donc
0: voilà. On s'explique, hein, parce qu'on avait des cadeaux à offrir, on ne peut pas les offrir.
1: C'est
0: donc
1: ça.
0: Voilà. Petit souci technique, c'est des choses qui arrivent. Mais ça fait du bien d'entendre votre voix, Fanny.
1: Merci beaucoup.
0: Fanny qui est là tous les matins, qu'on n'entend jamais, là, et pour une fois, on l'entend. Voilà. Et c'est toi qui mets les jolies photos le matin.
1: Voilà, c'est ça.
0: Et comment tu as choisi la tienne ce matin?
1: Je voulais une photo qui soit un peu moins triste que le temps prévu aujourd'hui.
0: Belle. Oh, elle est belle. Voilà. Très belle. Elle est verte.
1: Elle est très verte. Voilà.
0: Bon, ben voilà, ça c'est fait aussi. Très bien, Fanny. Donc, si vous voulez discuter avec Fanny, n'hésitez pas. Ici, Champagne Ardenne, sur Facebook. Et donc, je disais, il y a des messages de tout le monde. Les gens nous parlent beaucoup de la pluie ce matin. C'est le moins qu'on puisse dire. Mais c'est un carton ce matin. Une cinquantaine de commentaires. Bravo, Fanny. Même quand ça marche pas, elle est hyper performante. Vous avez vu? Hein? C'est bien. Ça c'est fait. Bon, donc, je ne vous annonce pas de cadeaux exceptionnellement, mais demain, on en mettra plus. C'est pas plus mal. Et puis, dans un instant, évidemment, c'est l'actu qui revient. Avec Margot, on en parle dans un instant. Mais d'abord, on fait une petite pause. À tout de suite.
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0: Restez avec nous, encore pas mal de rendez-vous d'ici 9h. On parlera notamment d'une exposition qui se déroule en ce moment du côté de Châlons-en-Champagne, à la Duduchotec, une exposition consacrée à la rafle du Veldiv qui rencontre un certain succès. On en parlera avec quelqu'un de la Duduchotec, Pascaline Vatier, qui sera donc mon invité tout à l'heure dans l'événement d'ici. Ce sera à moins le quart. Et puis, on aura aussi l'occasion de faire un bon plan par ici des économies avec Valère Coréard qui nous parlera des systèmes de garantie. Mais avant cela, il y a l'info, et en particulier l'info d'ici quelques secondes avec Margot. De quoi parle-t-on dans un instant, Margot?
6: On va parler sport, pardon, parce que c'est lundi et que c'est l'heure donc de notre récap sport du week-end.
0: Voilà, tout est dit.
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0: Merci de nous être fidèles et de nous écouter, jeu ou pas, c'est l'heure de faire le point sur l'actualité en France et dans le reste du monde. Et c'est tout de suite en 90 secondes avec Aude Razou.
7: Top départ aujourd'hui du repas à 1 euro pour tous les étudiants sans exception dans les restaurants universitaires. La mesure réclamée par les organisations étudiantes, elle ne s'appliquait jusque-là qu'aux boursiers et aux plus précaires. Une date à cocher, les 3 millions de travailleurs modestes et gros rouleurs qui sont concernés par l'indemnité carburant de 50 euros pourront faire la demande à partir du 27 mai sur le site impots.gouv.fr. Autre rendez-vous, le ministre de l'économie Roland Lescure convoque ce matin à Bercy les distributeurs de carburant. L'Iran annonce à l'instant que l'armée américaine sera attaquée si elle s'approche du détroit d'Ormuz. Réponse à l'opération de déblocage des navires annoncée pour aujourd'hui par Donald Trump. Opération américaine critiquée par Emmanuel Macron. Il appelle à une réouverture concertée entre l'Iran et les États-Unis. Attention, si vous prévoyez une prise de sang ou des analyses, une grève est annoncée aujourd'hui dans les laboratoires de biologie médicale. Les syndicats dénoncent des salaires trop bas et une dégradation des conditions de travail. Jean-Luc Mélenchon sera bien candidat à l'élection présidentielle de l'an prochain et pour la 4e fois d'affilée. Il assure être le mieux préparé à la France insoumise et il estime que le Rassemblement national sera son principal adversaire. Deux géants du basket français vont s'affronter la nuit prochaine en NBA. Victor Wembanyama face à Rudy Gobert, San Antonio face à Minnesota. Les fans devront se lever très tôt ou se coucher très tard. Match à 3h30 heure française.
0: C'est l'heure de l'info d'ici avec Margot Turgis. C'est l'heure surtout du récap sport du week-end.
6: Et c'est très très compliqué pour le Stade de Reims en cette fin de saison de Ligue 2 après un match nul, un but partout au Mans samedi soir. Pour l'avant-dernière journée, eh bien les rouges et blancs sont en ballottage défavorable dans la course au play-off. Alexandre Dabran.
8: Tout se jouera donc samedi prochain au Stade de l'Aune lors de la dernière journée face à Pau. Mais tout se jouera surtout au Parc des Sports d'Annecy où les Hauts-Savoyards affronteront Rodez. L'enjeu est clair, pour accrocher la cinquième place, seule place de barragiste encore accessible, le Stade de Reims, désormais sixième, devra d'abord battre Pau à de l'Aune. Et si cette première condition indispensable est remplie, espérer que dans le même temps, Rodez, qui occupe donc désormais la cinquième place, ne gagne pas à Annecy, c'est-à-dire espérer que les Ruthénois s'inclinent ou même fassent match nul. La chance des Rémois, c'est qu'il y aura aussi de l'enjeu pour Annecy, qui peut espérer arracher cette cinquième place en battant Rodez et en comptant sur un faux pas de Reims à domicile, un de plus face à Pau. Une situation qui est le fruit d'une lente déliquescence de l'équipe rémoise, bien au-delà du match nul un but partout au Mans, ramené de la Sarthe samedi soir. L'entraîneur rémois, Karel Guéretz.
9: C'est pas ici ce soir qu'on a perdu cette classement. C'est vrai, aujourd'hui on a tombé de la sixième place, mais je pense qu'il y a eu beaucoup de matchs chez nous au Dolon, avec beaucoup de matchs nuls. C'est là où on a perdu cette classement. J'ai dit aux joueurs, c'est fini quand c'est fini. Et il reste encore un match pour nous, pour les autres clubs aussi. Les prix ils sont donnés à la fin du championnat et je pense qu'on a encore un coup à jouer.
8: Reims-Pau, la rencontre se dispute donc samedi prochain à 20h au Stade de l'Aune. De son côté, l'équipe féminine du Stade de Reims se remet la pression après sa défaite face à Evian Thonon 2-0 samedi au centre de vie Raymond Coppa, à deux matchs de la fin du championnat de seconde ligue, dont un match chez l'avant-dernier Rodez la semaine prochaine. Reims est toujours menacé par une descente en 3e division. L'entraîneur rémoise Sarah Chalabi reste toutefois sereine.
10: On savait que voilà, ça allait être jusqu'au bout. On avait un dernier bloc de 4 matchs. Là, on en a fait 2, il en reste 2. Voilà. Et puis maintenant, c'est le prochain, c'est à Rodez, effectivement, le concurrent direct. Donc, il faudra aller faire le travail là-bas. Et puis voilà.
8: En basket, les Flammes Carolo sont passées tout près d'un exploit à Bourges en demi-finale retour des play-offs de Ligue féminine. Les Ardennaises, battues à l'aller dans leur salle, se sont imposées à Bourges au match retour 69-61. 8 points d'écart qui sont cependant insuffisants pour s'ouvrir les portes de la finale. En volleyball, Ligue B, victoire du Reims volley 51 à domicile face à Rennes 3-7-1. En handball, National 1, défaite de Saint-Brice-Courcelles chez le leader de la poule Chambéry 32-24. Et puis en rugby, Fédéral 3, la belle performance du rugby Épernay-Champagne qui poursuit sa route en phase finale. Les Sparnassiens se sont certes inclinés 22-17 hier à Sucy-en-Brie en match retour des 32e de finale. Mais comme ils l'avaient emporté avec 7 points d'écart au match aller sur leur stade Paul Chandon, ils se qualifient pour les 16e de finale. Épernay rencontrera Amiens le 17 mai prochain.
6: Alexandre Dabran pour ICI Champagne-Ardenne.
0: Dans le journal de 9h, on s'intéressera aux alternatives, au diesel et au sans-plomb.
6: Oui, face à la flambée des prix à la pompe, on va entendre une infirmière libérale d'ICI Champagne nous raconter à quel point elle est contente d'être passée à la voiture électrique.
0: Et dans un instant, la suite, mais d'abord la météo, tendance du jour, journée instable en Champagne-Ardenne, beaucoup de nuages, des pluies le matin, des averses plus marquées cet après-midi, parfois accompagnées d'orages, les températures restent douces, entre 16 et 18 degrés. Aujourd'hui, ce soir, le ciel restera chargé, nous dit Météo France, avant une amélioration partielle dans la nuit, avec quelques éclaircies, mais la nuit. Attention aux brumes et brouillards possibles en fin de nuit et demain matin, soyez prudents sur la route. Pour mardi, on reste dans une même dynamique, un ciel partagé entre nuages et éclairci avec encore des averses fréquentes. Bref, une semaine qui démarre sous le signe de l'instabilité. Vous l'aurez

0: Jean-Jacques Goldman, y changer la vie, 8h39.
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0: Toute la petite équipe est là, Margot est là. Marco, on va jouer avec Nicolas Schmitt qui passe par là, on en profite.
2: Ça bah oui, bien. Vous l'avez kidnappé.
3: Bonjour, bienvenue.
0: Ça va?
3: Oui, ça va, et vous?
0: Alors, je vais vous jouer un morceau d'accordéon et vous me dites si vous reconnaissez le morceau, d'accord?
3: Allez. Ouais,
0: allez. Vas-y, on va... Mais regarde pas l'écran.
2: Et moi j'ai déjà joué donc je peux pas tricher.
3: Ah oui d'accord, ça y est, le tatatata. Ok, je l'ai.
0: Je l'ai,
3: ouais.
0: Alors ?
3: Eh ben ça sent le Star Wars tout ça.
0: Vérification
3: hein ? C'est mieux quand c'est John Williams hein, plutôt que
2: c'est, je sais pas, l'original aimé, est vraiment
3: ou,
2: bien,
3: je sais pas qui, ouais.
0: Je fais un carton avec mon morceau d'accordéon.
3: Bravo.
0: Personne ne reconnaît. Bravo quand même, bravo.
3: On va continuer d'ailleurs sur cette lancée.
0: Tout à l'heure
3: hein, vers l'espace, ah, vers l'au-delà et l'infini.
0: Ok, bien sûr.
3: À 9h.
0: On voilà, en parle tout à l'heure.
3: On va célébrer le Star Wars Day avec l'Académie de Sabre Laser tout à l'heure.
0: Ah d'accord, bah, tu vois je ne savais pas, donc ça tombe, bon alors je suis trop fort.
3: Et c'est pour ça que je suis venu.
0: Ah ok. Tout ça c'est à 9h, je précise dans les dossiers, tout à l'heure à 9h. Bon allez, les trésors maintenant. Bonjour Grégory.
4: Bonjour Yannick.
0: Sur l'avenue de Laon à Reims, une église est devenue l'emblème du quartier. Elle est dédiée à Saint Thomas.
4: Elle date du 19e siècle. Elle est née de la volonté d'un homme, Thomas Gousset, archevêque de Reims, qui devient cardinal. Il est issu d'une famille de laboureurs. À 17 ans, il entre au séminaire, ordonné prêtre en 1817. Il se fait rapidement un nom comme théologien et professeur, notamment à Besançon. Il est nommé évêque.

0: de Périgueux, puis enfin archevêque de Reims en 1840. Et chez nous, il poursuit sa mission d'évangélisation et soutient aussi de nombreuses œuvres de charité. L'apogée de sa carrière ecclésiastique arrive en 1850, quand il est nommé cardinal par le pape Pie IX. Chose très étonnante de nos jours, mais le cardinal Gousset est nommé sénateur. Et oui, sous le Second Empire, religion et politique pouvaient se confondre. Les sénateurs étaient en fait nommés à vie par l'empereur. Le Sénat était chargé de veiller au maintien et à la révision de la Constitution. C'est un peu l'équivalent de notre Conseil constitutionnel.
1: On lui doit donc l'église Saint-Thomas.
0: Il lance une souscription à partir de 1848 pour financer sa construction. Elle se fera notamment sous la direction de l'architecte Narcisse Brunette, qui travaillait pour la ville de Reims. Notre cardinal Rémois consacre l'église Saint-Thomas en 1864. Il décède à Reims, quelques jours seulement avant Noël de 1866. Le transept de l'église est aménagé pour accueillir le tombeau du cardinal. Car oui, il repose dans son église, dans une belle sculpture en marbre. L'église, qui abrite aussi des vestiges de la Première Guerre mondiale, à l'entrée de la nef, une grande croix fondue avec les restes d'une cloche détruite par les bombardements nous rappelle les souffrances de la guerre. On y trouve aussi un chemin de croix illustré par 14 tableaux. La Seconde Guerre mondiale est aussi représentée. Une statue de la Vierge à l'Enfant évoque l'événement historique majeur qui s'est déroulé à seulement 250 mètres de l'église. Dans l'actuel lycée Roosevelt, le 7 mai 1945, a été signé l'acte de capitulation de l'Allemagne nazie, ce qui a mis fin à la Seconde Guerre mondiale en Europe. À travers son engagement théologique, son rôle social et ses actions concrètes, l'archevêque de Reims est cardinal Thomas Gousset reste une figure importante de l'Église catholique au XIXe siècle et c'est l'un des trésors de Champagne-Ardenne.
1: Merci Grégory. Dans un instant, Valère Coréard nous rejoint pour parler pouvoir d'achat.
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1: 8h43, Valère Coréard, c'est à vous. Chaque jour avec vous, un bon plan pour notre pouvoir d'achat. Aujourd'hui, vous vouliez nous parler garantie suite à un mail d'une auditrice.
5: C'est Patricia qui m'a écrit. Pourrais-je, en toute modestie, vous faire une suggestion de thème d'une de vos interventions? Mais oui, bien sûr, Patricia. Alors, je la lis. En effet, je pense que nous sommes trop peu à connaître nos droits en termes de garantie concernant des sujets comme les chaussures, les guirlandes lumineuses extérieures, par exemple. Si nous sommes assez bien informés concernant les voitures, l'électroménager et les travaux réalisés par les artisans, ce ne me semble pas être le cas pour bien d'autres sujets du quotidien. Eh bien, merci Patricia, c'est un excellent sujet que je n'avais pas encore abordé. Bonne nouvelle, il existe un cadre juridique protecteur pour les consommateurs quand ils achètent un bien neuf ou d'occasion. Ça s'appelle la garantie légale de conformité. C'est un cadre qui est notamment prévu par les articles L217-3 à L217-20 du Code de la consommation.
1: Et que prévoit exactement la loi pour protéger le consommateur ?
5: Le principe est que tout bien acheté par un particulier auprès d'un professionnel est garanti 2 ans. Donc si vous achetez une guirlande lumineuse, une paire de chaussures, un ustensile de cuisine et que vous en faites une utilisation normale, tout doit bien se passer pendant 2 ans. Par exemple, une semelle de chaussures qui se décolle au bout de 2 mois, ce n'est pas normal. Mais par contre, des chaussures qui s'abîment très vite avec votre enfant ou petit-enfant de 10 ans qui fait n'importe quoi ou du foot à volonté avec, c'est normal, attention. En tout cas, si vous êtes dans la non-conformité, dans ce cas, vous devez aller voir le vendeur pour lui indiquer le défaut et il a alors 30 jours pour réparer ou remplacer votre objet. Si vous le faites réparer, votre garantie est alors prolongée de 6 mois. À ce sujet, gardez bien en tête que vous ne devez absolument rien payer. Tout est à la charge du vendeur si le produit n'était pas conforme. Alors, est-ce que vous avez déjà rencontré ce cas de figure? Comment est-ce que ça s'est passé? Racontez-moi, parce qu'à la fin, ça aide tout le monde. Mon mail, parisideséconomies@radiofrance.com.
1: Merci Valère Coréard. Dans un instant, ce sera l'heure de l'événement d'ici. On partira à Châlons-en-Champagne où la Duc du Chotech accueille en ce moment une exposition consacrée à la rafle du Vel d'Hiv. On en parle avec Pascaline Vattier.

0: Just Mind, c'était Bruno Mars. 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Je dis ça, je dis rien. Tout de suite, c'est l'heure de l'événement d'ici, on y va. À Châlons en Champagne, une exposition forte, bouleversante même, est proposée à la Duduchothèque. Cabu, dessin de la rafle du Veldiv. 16 dessins originaux rares, signés Cabu, pour raconter, transmettre la mémoire d'un drame majeur de notre histoire. On en parle avec vous, Pascaline Vattier. Bonjour.
1: Bonjour.
0: Alors d'abord, racontez-nous cette exposition. Qu'est-ce que les visiteurs découvrent en poussant les portes de la Duduchothèque?
1: Alors, en poussant les portes de la Duduchothèque, on est sur un rez-de-chaussée qui est consacré à l'entièreté de l'œuvre et de la vie chalonnaise et parisienne de l'artiste de Cabu. On comprend pourquoi on a une Duduchothèque à Châlons, on comprend aussi tout son parcours. Et puis ensuite, on prend les escaliers et on découvre au premier et deuxième étage une exposition temporaire qui est là sur la rafle du Veldiv. On est sur quelque chose de presque des dessins historiques avec on retrace toutes les étapes de ce moment tragique de l'histoire française.
0: C'est des dessins qui datent de 1967, c'est-à-dire que c'est un travail très fort et très ancien, non ?
1: C'est un travail très fort, très ancien, qui a été demandé par un journal qui s'appelle le Nouveau Candide, et que Cabu a pu fournir en se documentant auprès des personnes qui étaient présentes, auprès des témoignages, avec des documents d'archives, avec aussi un livre de Paul Tillard, et il le dira plusieurs années après en interview, ça lui a laissé des cauchemars pendant plusieurs semaines.
0: En quoi l'émotion crée, alors je sais que c'est pas facile d'expliquer un dessin ou de le commenter, mais en quoi le trait de Cabu peut parfois toucher autrement, peut-être plus fort même qu'un texte ou des archives classiques?
1: Alors, c'est toute la particularité des dessins. Effectivement, je ne vais pas vous en expliquer parce qu'il disait, si on doit expliquer mes dessins,
0: c'est
1: que c'est raté. Donc, il y a la force graphique. Quand vous venez dans l'exposition, je vous invite vraiment à regarder les visages, les expressions des visages. Et puis, ce sont des dessins qui sont en noir et blanc. Et les contrastes que vous allez voir sur ces dessins-là vont tout de suite vous prendre, en fait. C'est vraiment cette force-là qui est intéressante à découvrir.
0: Ça touche les jeunes, parce que c'est pas un sujet facile à aborder avec les jeunes.
1: Oui, ça touche les jeunes. On reçoit énormément de collèges, de lycées, parce que c'est dans le programme. Et les enseignants de l'académie se sont vraiment mobilisés pour faire découvrir les choses aux jeunes. C'est intéressant parce que c'est découvrir l'histoire autrement. Et ça, c'est vraiment quelque chose de formidable. Surtout que quand les jeunes viennent, on les invite toujours à dessiner aussi. Et donc, c'est très important.
0: Alors, je rappelle les infos pratiques, c'est jusqu'au 5 juillet. Donc, on a le temps d'aller voir, mais il faut le faire. À la Duduchothèque qui se trouve rue Léon Bourgeois à Châlons, en Champagne. Entrée libre et c'est ouvert l'après-midi du mercredi au dimanche, c'est ça hein ?
1: Exactement. Et sur le mois de mai, ça sera également ouvert tous les jours fériés.
0: Merci beaucoup, Pascaline.
1: Avec plaisir.

0: Hélène, c'était Julien Clerc. On passe au docteur Kirzek tout de suite. Avec le docteur Kirzek aujourd'hui, on va parler du bouton de fièvre.
1: Bonjour à toutes et à tous. Ce matin, pas de bol, il y a un bouton qui est apparu sur la lèvre, le fameux bouton de fièvre qui est en réalité un bouton viral, parce que c'est une infection virale très courante qui est causée par un virus de l'herpès, le HSV1. La grande majorité de la population adulte est contaminée. On se contamine dans l'enfance, souvent un petit bisou, le partage d'un verre, et hop, on chope le HSV. Et on est porteur de ce virus, finalement, sans le savoir, jusqu'au jour où il va sortir. Et une fois infecté, la personne, en fait, reste porteuse à vie. Le virus, il va s'installer tranquillement dans un ganglion nerveux. Il y dort, il n'y a aucun symptôme, mais quand il y a certaines conditions réunies, eh bien, il va ressortir. Vous allez me dire, c'est quoi les facteurs déclenchant, c'est la fatigue, c'est le stress, c'est un déclencheur classique comme la fièvre. Voilà pourquoi on l'appelle le bouton de fièvre. Ou alors une exposition excessive au soleil. Vous avez pris le soleil ce week-end et c'est peut-être la cause de ce bouton de fièvre ce matin. Donc là, il faut mettre un petit baume pour protéger ses lèvres. Ou encore un simple rhume. Le fait d'avoir une fatigue immunitaire ou un virus, ça peut déclencher le bouton de fièvre.
0: Alors quand on sent les premiers picotements, comment soigner un bouton de fièvre rapidement et efficacement ?
1: Le réflexe numéro un, c'est agir dès les premiers signes. Dès que vous ressentez justement cette sensation de picotement ou de chaleur localisée, on connaît bien ces symptômes, il faut appliquer une crème antivirale, c'est en vente libre en pharmacie. Et appliquer très tôt, ça peut raccourcir la durée de la poussée et limiter l'apparition des petites vésicules pas très esthétiques. Ensuite, il faut éviter de toucher, de presser, de triturer ce bouton. On se lave les mains scrupuleusement pour ne pas contaminer d'autres zones, et je pense aux yeux, donc on ne se frotte pas les yeux. Et si les poussées sont fréquentes, plus de 5 à 6 fois par an, un médecin peut vous prescrire un traitement antiviral par voie orale, quasi en prévention. Et très important, pendant la poussée, on évite les baisers, le partage de verres, de serviettes ou du baume à lèvres, parce que c'est contaminant, ou même la cigarette électronique, parce que sinon vous allez passer du virus en fait. Et le virus est très contagieux tant que la croûte n'est pas tombée. Évitez les baisers avec les enfants, aussi les petits bisous comme ça à des bébés, quand ils ont de l'eczéma, ça peut donner des complications assez graves. Allez, d'ici là, portez-vous bien.
0: Merci docteur Kirzek, on le rappelle, vos chroniques à tout moment, on peut les retrouver si on va sur le site internet d'ici.fr ou encore sur l'appli. On va remercier toutes les personnes qui nous suivent comme chaque matin en vidéo. Vous avez eu droit à des nouvelles vidéos ce matin. C'était original. En tout cas, merci Anthony qui a assuré la mise en image ce matin. À tout moment, vous pouvez effectivement, je vous le rappelle, suivre la matinale, soit en allant sur le canal 3 de la TNT, et vous choisissez évidemment Champagne-Ardennes si c'est pas déjà présélectionné, ou sinon vous allez sur le site ici.fr. Vous pouvez suivre la matinale chaque jour de 6h30 à 9h en cliquant sur la petite vidéo. Bonne journée à tous, en tout cas de ce côté-là.
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0: Plongeons-nous tout de suite dans l'ambiance, c'est important pour qu'il soit bien en condition. Vas-y, mets-nous en condition. Spécial Star Wars ce matin avec Nicolas Schmitt. Ça va Nicolas ?
9: Oui, ça va bien.
0: J'ai une petite déclaration à te faire. Ah. Est-ce que tu es prêt à l'entendre ?
9: Non, je veux pas parce que je sais que c'est pas vrai.
0: Vas-y.
10: Je suis ton père.
0: Je l'aime bien.
9: Papa ?
0: Oui, c'est moi. Là. Je suis ton père.
9: C'est sympa de m'avoir appelé. Comment tu vas ?
0: Bien. Là, on n'est pas prêt pour une belle émission, hein ? Franchement.
9: Ah, oui, alors là, oui, effectivement, le ton est donné. On va parler du Star Wars Day. May the 4th. Voilà, c'est ça en anglais. Et donc, May the 4th be with you. C'est ça, c'est un petit clin d'œil, évidemment, à cette réplique culte. Que la force soit avec toi. Et alors, on va parler de ça à travers l'Académie de Sabre Laser à Reims. Ils sont fans de Star Wars. Il y a d'autres fans aussi qui vont nous rejoindre. Et si vous voulez le faire, bah oui, dites-nous combien cette série, cette saga, a une importance dans votre vie, dans votre, je sais pas, votre cinémathèque, peut-être DVD tech ou que sais-je. Bref, même sur les étagères de la maison, il y en a peut-être partout, hein, des Lego ou d'autres trucs comme ça autour de Star Wars. Donc dites-le nous au 03 26 48 2050.
0: Vous avez un sabre, je le vois d'ici. Waouh.
9: Il est là, le sabre. Ça, ouais, il est là, le sabre de Mathieu qui est avec nous.
0: Oh là là, trop bien. Ah, ça marche bien en plus. Fais attention quand même au courju, tout ça.
9: Bon, allez, si on est toujours vivant demain, à demain donc.
0: À demain,
9: Yannick, si on se prend pas une décharge.
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9: Bon lundi à toutes et à tous et merci d'être avec nous ce matin, il est 9h. Et le journal à 9h avec Margot Turgy. Bonjour Margot.
11: Bonjour Nicolas, bonjour à tous. Comment aller au travail ou faire ses courses sans mettre tout son argent dans le plein d'essence? Cette question, beaucoup, beaucoup de Français se la posent depuis la flambée des prix à la pompe dans le sillage de la guerre au Moyen-Orient. Et pour certains, la solution, c'est de passer à l'électrique. Plus 48% de ventes sur les 4 premiers mois de 2026 en France par rapport à la même période en 2025, selon le secteur. Et ceux qui ont sauté le pas avant la crise se félicitent aujourd'hui comme Maïder Ridel. Elle est infirmière libérale à Aix-Champagne.
12: L'électrique, c'est ce qui était le plus avantageux il y a 2 ans au moment où j'ai décidé de changer de voiture. J'avais pris une batterie du coup assez conséquente où en réel, je peux faire 450 km et du coup, je fais 150 km par jour en libéral et exclusivement. Donc la batterie est plus que suffisante. Je peux faire largement 2 jours et demi en électrique sans recharge. Moi, je m'y retrouve au niveau du coût. Ça, c'est clair. Hein, il n'y a pas photo. Hein, à plus de 2 euros le litre d'essence. Au niveau consommation, ben, ça me coûte 4 fois moins cher qu'une essence. J'ai pas le stress de calculer effectivement mes frais. Là. Du coup, c'est beaucoup plus avantageux. Oui. On a fait installer une borne dans notre garage. Vous faites votre journée de travail, vous rentrez, vous branchez votre voiture. Il n'y a pas besoin de passer à la station essence. Moi, j'avais connu la pénurie, je crois que c'était en 2022, où je passais des fois 6 heures à attendre pour faire le plein. Donc là, effectivement, c'est vraiment confortable.
11: Les alternatives au classique diesel et son plomb 95, c'est aussi le bioéthanol E85, produit en partie à la distillerie de Cristanol à Bazancourt. Invité d'ici Champagne-Ardenne ce matin, Sylvain Demour, le porte-parole de la collective du bioéthanol, a rappelé son prix très bas, 83 centimes en moyenne le litre, et expliqué qu'il faut compter entre 700 et 1000 euros pour équiper sa voiture uniquement si elle a un moteur essence. Pour les travailleurs dits grands rouleurs, l'indemnité carburant de 50 euros promise par le gouvernement pourra être demandée le 27 mai sur le site impots.gouv.fr. 3 millions de Français sont concernés.
9: Une récente réforme de la CAF a fait des perdants.
11: La réforme du complément de mode de garde, cette allocation coup de pouce pour la garde d'enfants, perçue aujourd'hui par environ 4000 familles marnaises. Le souci, c'est que cette CMG a été recalculée il y a 6 mois et que depuis, certaines familles perçoivent moins d'argent, déplore Laurence Lamiable, la directrice institution de l'UNAF 51, l'Union nationale des associations familiales.
13: Comme toutes les réformes, elles ont des effets de seuil. Il apparaît que les gens du secteur du médical, les gens du secteur de l'entretien des locaux qui sont sur des amplitudes horaires ou très étendues ou sur des horaires atypiques qui les amènent à avoir des coûts majorés mécaniquement dans la garde de leurs enfants. Donc sur des catégories de personnes qui travaillent, certes avec des revenus qui sont intermédiaires, mais l'objectif initial qui est certes toujours vertueux a aussi des effets de deuxième tour, mais sur des populations qui n'étaient pas ciblées par la réforme au départ.
11: De son côté, la CAF assure que l'objectif de la réforme, c'est de mieux aider les parents aux revenus modestes et les familles monoparentales, avec notamment l'allongement de la durée du complément de mode de garde pour les parents seuls jusqu'aux 12 ans de leur enfant, contre 6 jusqu'ici, et c'est une très bonne nouvelle pour Michelle. Elle a 42 ans et un fils de bientôt 6 ans.
14: J'avais eu peur quand j'ai su que c'était jusqu'à 6 ans, mais quand j'ai vu qu'ils allaient revoter ça pour les parents solo, j'étais soulagée. Là, jusqu'à 12 ans, j'ai la CMG. Ça va m'aider pour mon travail, quoi. Parce que généralement, je suis à 700 euros pour une vingtaine d'heures de frais de garde, quoi. Donc, les compléments, la CMG, elle, à peu près, elle prend une bonne partie. Donc, j'ai une centaine d'euros à mettre de ma poche. Et comme je suis maman solo, ben, c'est moi qui paye toute seule les frais de garde, quoi. Il me faut la nounou soit le matin, soit le soir. Il me faut quelqu'un. Donc là, je suis soulagée. J'ai ça en moins, en fait, à penser, quoi.
11: Et à l'échelle nationale, la réforme du complément de mode de garde coûte 260 millions d'euros en plus, selon la CAF. De son côté, l'UNAF, l'Union nationale des associations familiales, demande la création d'un observatoire pour mieux répartir l'enveloppe dédiée à cette CMG. Cette réforme-là va faire du bien au porte-monnaie de beaucoup d'étudiants. Le repas à 1 euro pour tous, sans condition de ressources, est servi à partir d'aujourd'hui dans les restos universitaires du Crous, avec 1 euro. euros. Les étudiants, mais aussi les apprentis, les alternants, les doctorants et volontaires en service civique vont pouvoir manger un plat principal et deux accompagnements, une entrée et un dessert par exemple. Il va peut-être falloir reporter votre prise de sang ce lundi. Un appel à la grève est lancé dans les labos d'analyse médicale. Les syndicats dénoncent l'absence de revalorisation salariale et une dégradation des conditions de travail depuis le Covid.
9: Si vous avez envie de travailler votre bras ou votre crawl, c'est le moment.
11: La piscine de Suip rouvre aujourd'hui après 8 mois de travaux. Réouverture avec entrée gratuite pour tous ce lundi de 14h à 18h30. Les moins de 18 ans pourront aussi nager sans payer ce mercredi.
9: Eh ben on va y aller parce qu'il faut qu'on s'entraîne.
11: Complètement.
9: Hein, bien le d'accord. Triathlon du lac du Der, Margot.
11: Le 21 juin.
9: Le 21 juin. Et on est inscrit. Alors.
11: Plus le choix.
9: J'ai même pas peur. Je l'ai dit à l'antenne. Donc là, on n'a plus le choix. On n'a plus le droit de reculer. Il va falloir qu'on annonce aussi.
11: Vous m'avez bien embarqué dans le truc. C'est super.
9: Il faudra qu'on annonce le classement aussi à la fin de l'épreuve.
11: Aïe, aïe, aïe.
9: Et on a fait une petite équipe ici, Champagne-Ardenne, voilà, pour aller au ce triathlon du Der. Bon, la météo, j'espère qu'il fera meilleur.
11: Ah oui.
9: Hein, ce sera pas mal. Parce que moi, j'ai pas de combinaison pour aller nager. Donc ce sera en maillot de bain, on verra ce que ça donne. En tout cas, on se prend une bonne claque bien cinglante après la caresse de la douceur et chaleur même de ce samedi. La gifle, là, en deux jours, on a perdu 10 degrés. Voilà, c'était comme ça. Il y a la pluie en plus qui s'invite aujourd'hui, donc il y en aura pas mal. Hein. Le matin, quelques éclaircies quand même. Par contre, donc, ces passages nuageux vont pouvoir donner aujourd'hui pas mal d'averses. Et ensuite, les nuages plus sombres et des orages sont même possibles dans l'après-midi et dans le courant de la soirée. On attend 10 litres d'eau par mètre carré sur le sud Champagne. Et puis donc, il y a le vent aussi qui va se renforcer sous ces averses. Et alors, attendez donc seulement 17 à 18 degrés cet après-midi. Alors qu'il est, on a une moyenne de 12 degrés. Voilà. Mais c'est une semaine un petit peu plus courte que les autres, encore une. Et on aura aussi quelques petites difficultés de circulation, bien sûr, hein, vous notez du côté de la place de la République à Reims, également à l'approche de la porte Sainte-Croix à Châlons, ou encore sur la place des droits de l'homme à Reims encore. Voilà, vos éventuelles difficultés de circulation, vous les partagez avec nous au 03 26 48 2000.
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9: Et on commence avec Axel Red. Sensualité sur votre radio. Ici Champagne-Ardenne. Merci d'être avec nous. Passez une belle matinée et un très bon début de semaine.

0: Axel Red en 1993 et ce tout titre qui d'ailleurs nous l'a fait découvrir, hein, Sensualité, son tout premier tube sur Ici Champagne Ardenne.
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0: Bonjour, bonjour à toutes et à tous et bienvenue dans ce quatrième jour du mois de mai. May the 4th, voilà en anglais, be with you. On va rajouter cela aujourd'hui puisqu'aujourd'hui c'est le Star Wars Day, May the 4th en anglais. Ce jeu de mots donc avec cette réplique culte, que la force soit avec toi, et qui a donné la création de ce Star Wars Day. Alors on sait s'amuser quand même, hein, apparemment quand on est fan, hein, et on va le constater d'ailleurs aujourd'hui. Star Wars Day oblige donc, on célèbre cette saga devenue bien plus qu'un phénomène de cinéma, de culture aussi, une passion, un imaginaire collectif. Et on pourrait peut-être même se mettre directement dans l'ambiance, je pense. Ce serait pas mal. Imaginaire collectif, je le disais, et même un sport officiel aussi. Sabre laser, cosplay, jeux vidéo, collection, compétition. À Reims comme ailleurs, la force continue de rassembler toutes les générations. Donc on plonge ce matin dans cet univers fascinant avec ceux qu'ils vivent au quotidien. Donc les amis, que la force soit avec nous.
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0: Et je vous propose un premier arrêt dans notre galaxie locale avec Mathieu Ricard. Bonjour Mathieu.
2: Bonjour.
0: Mathieu, vous êtes boulanger à Sassy. Vous avez repris d'ailleurs tout récemment la boulangerie. Hein. C'est une manière aussi de l'annoncer. Si vous habitez Sassy dans le secteur, Mathieu est là. Et depuis quoi, 3 semaines,
2: ça fait, ça va faire un mois. Là, dans 3 jours, ça va faire un mois tout pile. On a ouvert le 7. Et donc voilà.
0: D'accord. Donc aujourd'hui dispo puisque la boulangerie est fermée.
2: C'est ça, exactement. Ça tombait bien.
0: Très bien. Donc, boulanger à Sassy et Jedi moderne à vos heures perdues aussi.
2: Exactement, le fameux boulanger d'ail.
0: Le boulanger d'ail,
2: c'est ça.
0: Ok. Est-ce que vous faites des baguettes ou vous ne faites que des sabres laser?
2: Je fais les deux. Je fais les deux quand même. Il faut savoir dissocier les deux quand même.
0: Et oui, parce que vous, comment est-ce que Star Wars est entré dans votre vie? On va découvrir aussi pourquoi vous êtes venu avec un sabre laser ce matin. Mais déjà, Star Wars et vous, c'est quoi le début?
2: Le début, je me souviens toujours de Star Wars. Hein. Je me suis toujours souvenu de Star Wars depuis aussi petit que je me souviens. Hein, depuis aussi longtemps que je me souvienne, hein, vraiment, on a toujours grandi avec Star Wars. Donc.
0: Vous avez 29 ans, peut-être même votre papa ou votre maman était aussi déjà...
2: Oui, surtout mon père. Ma mère s'endormait devant les combats de sabre, mon père était un petit peu plus fan quand même.
0: Ouais, d'accord, donc c'est les films, c'est les jeux vidéo aussi, j'imagine.
2: C'est ça, surtout jeux vidéo, oui. Dès que j'ai une console et puis une manette dans les mains, tout de suite, un des premiers jeux, ça a été un Star Wars, donc tout de suite, on a trempé dedans.
0: Alors, vous êtes le président?
2: Oui, c'est ça, président
0: de l'Académie de sabre laser à Reims. Comment on passe du fan de sabre laser, de combats spatiaux et tout, aux pratiquants?
2: Eh ben, ça s'est passé il y a 10 ans maintenant, il y a une dizaine d'années. Hein, l'Académie venait d'ouvrir et puis, je cherchais un sport, vu que je venais d'arriver sur Reims l'année précédente. Je cherchais un sport et je me suis dit, tiens, je suis tombé purement par hasard sur une annonce Facebook disant que cette académie allait ouvrir. J'ai testé, j'ai eu un sabre dans les mains. Je me suis dit tout de suite, ça y est, je suis un Jedi, chevalier Jedi, ça y est, je vais avoir un sabre laser rien qu'à moi, c'est trop génial. Et je l'ai plus jamais lâché, voilà.
0: D'accord. Bon, alors il y en a qui auraient cherché, je sais pas, un club de foot, de padel ou que sais-je, mais non, vous, c'est le... C'est ça, vous êtes tombé là-dessus, amoureux de ça. Et alors, la première sensation, le sabre entre les mains, c'était quoi?
2: Alors, la première sensation, c'est déjà la réalité du sabre, puisqu'on n'est pas sur un sabre en jouet, on est vraiment sur une arme de catégorie D2, hein, pour ne rien cacher. Donc on a la lourdeur de du manche, l'inertie de la lame, des mouvements et tout ça. Donc on a vraiment quelque chose de réel dans les mains, et le fait que on puisse l'allumer, là on se met un petit peu dans la pénombre et tout de suite on est plongé dans une galaxie lointaine et on s'amuse.
0: Eh ben, vous êtes venu avec, vous me l'avez mis entre les mains, vous l'avez allumé aussi, et effectivement je m'y croyais moi aussi. Alors on va découvrir ce qu'est cette académie de sabre laser, là on en a à peine parlé, on sait pas ce que c'est ni ce qu'on y fait d'ailleurs. On va le découvrir dans un instant sur Ici Champagne Ardenne après cette nouveauté. Affiletta et Francis Cabrel pour Cara Maruccia.
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0: Voilà, Cabrel et la Corse réunis à travers cette iconique chanson Petite Marie en Corse, donc avec Affiletta et Francis Cabrel. C'était Cara Maruccia sur Ici Champagne-Ardenne.
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0: Il en frissonne. Rien qu'à l'entendre, il a des frissons. Hein, Mathieu, c'est ça hein?
1: Oui, tout de suite, tout de suite.
0: Dans Bienvenue chez vous ce matin, le dossier du jour, c'est ce Star Wars Day aujourd'hui. Et à l'occasion de ce jour, Star Wars, le 4 mai. Fourth. May the Fourth. Je vous propose de découvrir le sabre laser à travers l'Académie de sabre laser à Reims. Et donc, Mathieu, Ricard, vous en êtes le président. Le sabre laser, c'est un vrai sport reconnu. Alors ça, en revanche, c'est méconnu que ce soit un sport reconnu. Expliquez-nous en quoi ça consiste, le sabre laser.
1: Et oui, le sabre laser, donc, c'est un sport reconnu et affilié à la Fédération française d'escrime. Donc, on fait partie des 5 disciplines de la Fédération française d'escrime, au même titre que le fleuret, l'épée, le sabre, l'escrime artistique et du coup maintenant le sabre laser. Alors au sabre laser, on a plusieurs disciplines au sein même d'une même arme. On peut faire si on est fan de duel vraiment en temps réel, on va dire ça comme ça, le côté combat sportif où là on est dans une arène circulaire, on a 3 minutes pour marquer 15 points ou avoir le maximum de points avant les 3 minutes. On a la partie combat chorégraphié qui là va vraiment s'apparenter se rapprocher énormément de l'escrime artistique et de l'escrime spectacle, à faire de la choré sur scène. On a des mouvements imposés, on a des jurys qui vont noter la prestation, le décorum, tout ce qui va avec. Et on a la partie combat technique qui elle va plutôt s'apparenter au côté martial de la discipline avec une représentation technique où faut être très précis, un peu comme des katas dans les arts martiaux en fait.
0: D'accord. Mais alors moi je vois la lame de votre sabre là, que vous avez amené, elle a reçu des sacrés coups, donc il y a vraiment des contacts assez nets quand même entre vous.
1: Oui, le sabre est fait pour pouvoir recevoir vraiment des contacts et être durable au mieux possible, parce qu'on a un sabre, le manche est en aluminium avec une petite partie électronique à l'intérieur pour la lumière et parfois pour le son quand on veut vraiment être à fond dedans, et la lame la lame, elle, est en polycarbonate. Donc, polycarbonate, c'est ni plus ni moins que le même plastique que les boucliers de CRS.
0: Ah ouais. Voilà. Donc c'est pour ça que quand vous tapez, vous êtes protégé, vous alors, c'est ça?
1: Exactement.
0: C'est au même titre que l'escrime.
1: On est même beaucoup plus protégé que l'escrime. On n'a pas encore tous les équipements vraiment spécifiques créés pour le sabre laser, donc on en prendra un petit peu à tout partout. Ouais. On est équipé de la tête aux pieds, ça oui. Hein. On a le masque d'escrime, le couvre-nuque, hein, vu que on peut tourner dans tous les sens, contrairement à l'escrime où on est sur une piste. On a le plastron. Piquer ça au hockey pour se protéger les épaules, le torse, même si on pourrait aussi se protéger les côtes, ça ferait pas de mal. Les coudières, les genouillères, protège tibia, coquille anatomique, hein, bien sûr, évidemment, et bustier aussi pour les femmes. Hein,
0: Mais comment ça se déroule un combat? On a évidemment l'image des combats dans le film Star Wars, mais là sur les compétitions.
1: Alors dans les combats sportifs, donc je le disais, ça dure 3 minutes. Le but c'est de marquer 15 points, sachant que une touche n'égale pas forcément un point. Le chrono ne s'arrête pas à chaque touche.
0: Une touche c'est quoi?
1: Alors on a des on
0: défie faut toucher le corps de l'adversaire.
1: Oui, c'est ça. Faut toucher le corps de l'adversaire bien sûr. La tête et le plastron, ça vaut 5 points, les bras, les membres 3 points, les mains et le manche du sabre 1 point.
0: Sauf que la touche, elle ne se fait pas comme à l'escrime. C'est pas la pointe vers l'avant.
1: Et non, surtout pas. On interdit les stocks, l'attaque en pointe en combat sportif, vu que nos lames ne se plient pas. Donc, même si on est protégé, ça fait très très mal. Donc, on est uniquement sur ce qu'on appelle des attaques de tranche, même si la lame est ronde. On imagine qu'on vient trancher une partie de son adversaire.
0: Très bien. On doit s'y croire, j'imagine. On s'y croit vraiment. Alors, vous allez nous raconter un peu ce qu'on ressent à faire ces combats ou même à s'amuser. Peut-être entre vous, vous nous expliquerez ça dans quelques instants sur ICI Champagne-Ardenne. Dans ce Star Wars Day, on est avec l'Académie de sabre laser de Reims. Rendez-vous après Supertramp et Dreamer sur ICI Champagne-Ardenne.
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0: Super Trump avec Dreamer sur ici Champagne Ardenne. Vous aussi, vous êtes un rêveur ou une rêveuse peut-être. Et si vous vous laissiez à rêver comme ça, qu'on vous offrait vos vacances.
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0: Bon, nous on rêve qu'on est des Jedi aujourd'hui. On est comme ça grâce à ce Star Wars Day aujourd'hui en ce 4 mai et grâce notamment, surtout à l'Académie de Sabre Laser de Reims. Mathieu Ricard, vous en êtes le président, vous êtes avec nous. Alors vous nous avez décrit comment ça fonctionnait ces sabres laser et aussi les combats de sabres laser affiliés à la Fédération
4: française d'escrime.
0: Ça c'est quand même important de le dire. On s'y croit vraiment quand on pratique?
4: Alors on est vraiment dedans. Hein. Une fois qu'on est tout équipé, qu'on est l'un en face de l'autre dans l'arène, on change totalement de mentalité et on est vraiment, on n'est pas en train de combattre pour notre vie, mais on s'en sent pas loin.
0: Ça veut dire que vous vous projetez comme dans l'univers du film?
4: Alors c'est ça qui est vraiment super fun, c'est qu'on se projette. Enfin, moi, en tout cas, je me projette, oui, un peu comme dans l'univers du film. Et à la fois, il y a ce côté compétitif qui naît et qui ressort en plus. Donc, c'est génial.
0: Oui, parce que les compétitions, en plus, l'Académie de Reims se défend plutôt pas trop mal au niveau national.
4: On se défend plutôt pas trop mal, hein, oui, parce qu'on a le vice-champion de France chez nous, hein, ni plus ni moins. L'année dernière, on était deux à aller au championnat de France. Cette année encore, on en aura deux, possiblement trois. Mm-hmm. Donc, on est plutôt bien placé, oui.
0: D'accord, et donc tous ceux qui sont avec vous dans cette académie-là sont là pour faire de la compète ou juste pour le fun?
4: Non, on n'en a qu'une paire qui font de la compétition. La plupart, c'est ça qui est magnifique dans ce sport-là, c'est qu'on a vraiment tous les profils dans le club. On en a des compétitifs, des qui n'ont jamais fait de sport, des qui veulent juste être là pour la détente, d'autres juste pour la remise en forme. Donc c'est vraiment génial.
0: Et vous participez à le Game in Reims ou le Game Fest de Charleville?
4: On fait ça, oui. On fait principalement le Game in Reims, le Game Fest. Dernièrement, on a aussi fait la Japan à Soissons, qui était très sympathique. Et puis même entre nous, hein, on aime bien.
0: Alors là, quand vous sortez en sabre laser comme ça sur des conventions comme celle-ci, vous êtes habillé en... Vous faites du cosplay aussi parallèlement ou pas?
4: Oui.
0: C'est-à-dire que vous vous habillez comme les personnages de la saga Star Wars?
4: Ça nous arrive. On en profite pour sortir encore plus de notre quotidien et puis se cosplayer. Ouais.
0: Bon, alors il faut quand même préciser que dire à ceux qui voudraient vous rejoindre que vous n'êtes pas nombreux quand même à la jauge entre guillemets pour
4: oui.
0: L'académie, vous êtes assez
4: on est une quinzaine à peu près vu que alors on a toujours été un club indépendant même si on est un peu entre guillemets cousin du cercle d'escrime de Reims. On a commencé indépendant dans notre petite salle et on est toujours un peu indépendant dans notre petite salle, donc forcément la jauge est assez limitée d'entrée.
0: Bon, voilà, une quinzaine seulement, hein, on va appeler Clara, tiens, qui est une de vos membres à l'académie dans quelques minutes sur ici Champagne Ardenne. Avant cela, votre flash info service emploi, on va rester dans l'espace, tiens, pour votre flash info, parce qu'on est complètement dans le sujet, c'est cinéma et étoiles, hein, puisque c'est La Comète dont il s'agit, scène nationale à Chalon, salle de spectacle et de cinéma aussi. Et bien La Comète recrute une attachée ou un attaché au jeune public, scolaire et jeune ambassadeur, c'est un CDI, pour accompagner la programmatrice cinéma dans les choix jeune public sur la programmation annuelle et ponctuelle, comme par exemple le festival War on Screen, là on n'est pas dans l'espace, mais on est juste on screen et vous concevez aussi des animations, des ateliers. Vous serez aussi le relais culturel des lycéens en option cinéma. Voilà, plein de choses autour du cinéma, donc avis aux passionnés. Tous les détails sont sur lacomète.fr.
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0: Sur Ici Champagne-Ardenne, c'est Daniel Balavoine. La vie ne m'apprend rien. Bonne journée.

0: peu désabusé là, hein, Daniel Balavoine, semble-t-il. La vie ne m'apprend rien sur Ici Champagne-Ardenne. Belle journée.
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0: Alors non, je ne baille pas. C'est bien Chewbacca qui nous fait un petit... Voilà, Choubi, reste là, reste là, reste avec nous, c'est super. Il y a Clara également, qui fait pas tout à fait le même son et qui est avec nous au téléphone. Bonjour Clara.
2: Bonjour.
0: Dans le dossier du jour, on revient aujourd'hui sur cette journée Star Wars, Star Wars Day, the 4th, May the 4th. Et puis après, on complète évidemment Be With You, comme cette célèbre réplique culte du film. Alors Clara, vous avez rejoint l'Académie de sabre laser de Reims. Alors pas en lien avec une passion particulière, avec la saga, vous, hein ?
2: Non, effectivement.
0: Vous êtes le contre-exemple du jour pour nous aujourd'hui. Vous n'êtes pas grande fan. Comment êtes-vous arrivée à avoir envie de jouer du sabre laser ?
2: Tout simplement, je voulais reprendre le sport cette année et j'avais un ami qui était déjà dans le club. Ça faisait des années qu'il me dit « viens essayer ». Donc j'ai essayé par curiosité et finalement ça m'a beaucoup plu.
0: Alors quand vous dites « je voulais reprendre le sport », quand on reprend le sport, on a envie de se dépenser. En quoi, j'ai du mal à imaginer en quoi la pratique du sabre laser constitue une grosse dépense physique. Vous pouvez m'expliquer un peu comment ça se passe ?
2: Y a déjà la séance, elle dure 2 heures, donc on a une bonne demi-heure, 3/4 d'heure d'échauffement très, très sportif justement.
0: Oui.
2: Et on enchaîne avec les combats, et pareil, en fait, on ne se rend pas forcément compte quand on observe, mais quand on le pratique, on se rend compte que c'est vraiment très, très physique aussi. Il faut savoir maîtriser ses attaques, savoir être rapide en même temps, c'est vraiment un sport très technique et très physique.
0: D'accord, donc c'est rapide, les combats sont rapides, Mathieu.
3: C'est rapide, explosif, très cardio.
0: Ouais.
3: Très cardio, vu que 3 minutes, en fait, c'est très très très court. On n'a pas le temps de se demander, dire qu'est-ce que je vais faire, comment il va anticiper, qu'est-ce que tout ça. En fait, il faut être très explosif à la fois physiquement et à la fois mentalement, savoir s'adapter dans tous les sens. Le combat peut se jouer en 3 touches, comme en 15, en fait.
0: Ouais. Et puis en plus, là, ce sont tous les muscles qui sont
3: exactement.
0: En mouvement, surtout beaucoup les bras. J'imagine, il faut
3: oui.
0: être aussi assez souple pour peut-être aller toucher les jambes. Ou
3: exactement.
0: Et vous, alors Clara, qu'est-ce qui vous plaît dans la pratique du sabre laser ?
2: J'aime beaucoup tout ce qui est déjà le combat en lui-même, je trouve ça très intéressant. Et il y a aussi toutes les règles, tout ce qu'il faut prendre en compte dans le combat pour le faire correctement, je trouve ça très intéressant.
0: Il y a beaucoup de femmes au sein du club ?
3: Alors, Clara est la seule féminine au sein du club.
0: Vous êtes la seule femme, alors, Clara ?
2: À Reims, oui.
0: Ouais. Bon, et alors, vous équipez de la même manière que les hommes, évidemment. On a un avantage à être une femme ou un homme dans ces combats-là, ou c'est la même chose, on est à égalité ?
2: Non, il n'y a pas forcément un avantage, je dirais, en fonction de genre. Ce serait plus la taille, par exemple, parce que on peut faire des attaques... De plus loin, par exemple, moi étant plus petite, c'est un peu plus compliqué par conséquent, mais...
0: Et est-ce que vous y croyez un peu quand même, malgré tout ? Si vous n'êtes pas fan de la saga Star Wars, vous avez vu les films, bien sûr, est-ce que quand on a le sabre en main et qu'on commence à jouer un peu avec ça ou à combattre, est-ce que vous avez l'impression d'y être un peu Jedi ?
2: Je dirais que oui, quand même. Il y a déjà le sabre laser, puis vraiment le côté combat où on doit vraiment affronter. Finalement, je me dis que oui, ça peut. Je me sens bien dans l'ambiance, en fait.
0: Ouais, d'accord, mais pas jusqu'à aller pratiquer le cosplay, à faire les costumes et à vous mettre dans un personnage. Non.
2: Ça peut être intéressant pour moi parce que d'un côté, je fais déjà du cosplay, mais pas forcément de l'univers de Star Wars.
0: Ah oui, d'accord, vous êtes quand même un peu dans ce genre de choses geek, pop culture et tout. Et donc, en quoi vous vous transformez ?
2: Moi, c'est plutôt des personnages féminins de manga.
0: Ouais, ok. Ça peut être marrant d'associer les deux. Il y en a qui font les deux.
3: Oui, oui, il y en a qui font vraiment même pas du tout du manga avec du Star Wars, vraiment de la princesse Disney Star Wars. C'est possible, ça existe.
0: Ouais, ou la...

0: La Reine des Neiges aussi, la Reine des Neiges Star Wars, c'est possible aussi de mélanger, j'ai déjà vu ça. Bon, on va dans quelques minutes accueillir un fan, lui, de Star Wars. Il organise même carrément des conventions, il a une association à Reims, il va nous en parler dans un instant. Merci beaucoup, Clara. Et puis, voilà, bon prochain combat à vous, alors. Bonne journée.
1: Merci beaucoup, bonne journée à vous.
0: Merci, Clara.
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0: Alors s'il y a 10 000 euros de vacances en France à gagner, en musique là tout de suite, c'est le tour du monde que nous propose de faire Lisa Stansfield.

0: Lisa Stansfield qui refermait cette décennie 80, c'était en 89 hein, où elle cherchait son amour partout autour du monde. C'était Around the World, Lisa Stansfield sur Ici Champagne-Ardenne.
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0: Bienvenue dans ce quatrième jour de mai, c'est le jour Star Wars. Et on évoque cette saga à travers notamment l'Académie de Sabre Laser de Reims et puis avec des fans aussi de Star Wars, comme Arnaud Mérès. Depuis qu'il a 7 ans, lui, il est fan, il a découvert le retour du Jedi à la télé, et comme beaucoup d'enfants à la découverte du film, bon, bah, il a été fasciné par les batailles dans l'espace, les sabres laser, les costumes, les personnages. Et en tant que fan inconditionnel, ce jour, Star Wars, le 4 mai, bah, c'est un jour un peu spécial, et il nous explique pourquoi.
2: Bah, c'est le moment de tous se retrouver, de fêter ça entre fans, en fait. C'est surtout ça, c'est se retrouver. Bon, moi, là, je fais partie d'une association d'organisateurs de conventions qui opère du côté de Vichy, là, dans la petite ville de Cussé, une association qui s'appelle les Héritiers de la Force. Ils organisent comme ça, ils font venir des acteurs. J'ai eu l'occasion de rencontrer l'acteur qui jouait C3PO, Anthony Daniels. Et puis, étant membre de l'association, bah maintenant j'ai l'occasion d'assister les acteurs pendant les autographes. Donc je suis là, je prends les autographes, les réservations d'autographes, et je discute avec eux, et c'est assez génial.
0: Alors vous faites partie aussi d'une association à Reims, les Bulles Star Wars.
2: Oui, Bulles de Star Wars, tout à fait. Hein. Je suis cosplayer. Alors on fait un peu de tout dans l'univers, du Stormtrooper, des rebelles, on fait aussi des Mandaloriens. Voilà, c'est très diversifié.
0: Et, donc ça veut dire que vous créez les costumes de la série que vous incarnez, c'est ça?
2: Voilà, tout à fait. On se retrouve des fois donc sur les conventions Gaming Reims notamment, et vous avez Gamefest, vous avez d'autres petites conventions, des fois même des... Et on a vocation aussi, dans le futur, à faire peut-être des petites animations ponctuelles dans des hôpitaux pour les enfants malades.
0: D'accord. Et quel a été votre tout premier cosplay Star Wars?
2: C'était un chevalier Jedi.
0: Et comment est-ce que vous êtes passé de à 7 ans, je prends une claque quand je vois le tout premier Star Wars, à maintenant participer à des conventions et à vous transformer finalement en personnage?
2: Bon, c'est avec l'évolution. Hein. Au début, bon, moi, quand j'étais gamin, c'était les maquettes. J'adorais faire les maquettes des vaisseaux. Et puis on évolue avec le temps, on découvre des choses. Et puis quand on voit des cosplayers tout ça faire des costumes assez exceptionnels, ben on se dit pourquoi pas moi. Et puis voilà, et puis on y va. On fait des concours des fois ou autre. Et puis ce qui est surtout génial, c'est de voir les étoiles dans les yeux des enfants, en fait, quand ils prennent des photos avec vous. C'est ça aussi notre vocation. C'est dans la sauce, et on a des photos, des stands de photoshoot, tout ça. Et puis on dit aux gens, venez prendre une photo avec nous. On adore ça.
0: Vous avez un sabre laser, évidemment.
2: Ah oui, j'en ai même un très spécial qui avec un système qui permet de, comme la lame est souple, ça déplie la lame comme si c'était un vrai sabre laser. Je peux pas me battre avec parce que c'est un petit peu fragile, mais
0: ça doit être fascinant effectivement pour les gamins, j'imagine.
2: Quand on est là, on a le manche, puis tout d'un coup on appuie sur le petit bouton et hop, on voit la lame qui se déplie. Les enfants sont assez émerveillés, c'est clair.
0: Et est-ce que il sert aussi à couper la pizza, celui-là?
2: Non, j'ai pas testé. Mais bon, de toute façon, les sabres laser, on peut faire ce qu'on veut, on peut couper ce qu'on veut.
0: Bon, et sinon, allez, pour finir, soyez honnête, combien de temps vous tenez avant de faire les bruitages de sabres laser devant le miroir?
2: Oh, une demi-seconde, même pas. Des fois, les portes des supermarchés qui s'ouvrent, on peut pas s'empêcher de faire un petit geste de la main, c'est toujours rigolo. Oh,
0: excellent. Bon, merci beaucoup Arnaud d'avoir été avec nous ce matin.
2: Vous en prie.
0: Au revoir Arnaud. Et voilà, c'est sur ces bruitages de sabre laser qu'on va clore ce dossier du jour consacré au Star Wars Day. Merci à vous Mathieu Ricart, président de l'Académie de sabre laser de Reims. On peut vous rejoindre et vous voir aussi sur des conventions, des réunions comme ça, voilà. Et c'est très fascinant aussi de votre côté, hein. Comme le disait Arnaud à l'instant, les enfants ont des yeux grands ouverts, j'imagine, quand ils vous voient.
3: Ouais. Exactement. À chaque fois, c'est même encore plus drôle quand les parents font « Allez, vas-y, va essayer ». En fait, c'est eux qui ont le plus envie.
0: Évidemment. Merci à vous. Bonne journée. Santa arrive. Et juste après, c'est votre conseil vétérinaire.
4: Je suis ton père.
0: Recommence-moi avec Santa tout de suite.

0: Santa et son énergie communicative, ça fait du bien lundi matin hein, quand même de l'entendre, parce que si vous en aviez besoin d'une bonne dose, on est là bien sûr pour vous l'apporter régulièrement grâce à la playlist. Ici Champagne Ardenne, toutes vos chansons préférées.
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0: On a aussi votre vétérinaire préféré hein, qui vous donne ses conseils tous les jours, Pierre Fabin. On va voir s'il faut vraiment mettre un collier à son chat quand on le promène. Expliquez-nous pourquoi cet accessoire semble banal, mais c'est souvent une mauvaise idée pour notre félin.
3: Effectivement, un collier, c'est un véritable piège mortel pour un chat. Tout simplement parce qu'un chat n'est pas un petit chien. Le chat est un grimpeur et un explorateur de buissons épineux. Le drame classique arrive en général avec un collier en cuir ou en nylon rigide. Le chat grimpe à un arbre ou saute un grillage, le collier s'accroche à une branche et le chat se retrouve pendu et peut décéder malheureusement en quelques minutes. Dans la panique, en essayant de se libérer, il va très souvent passer une patte avant ou sa mâchoire inférieure à l'intérieur du collier et celui-ci devient alors un garrot redoutable qui coupe la circulation et cisaille la peau jusqu'aux muscles. On voit parfois des chats arriver en clinique avec des plaies profondes, dramatique à cause des colliers.
0: Alors, si on peut pas lui mettre un collier, comment est-ce qu'on l'identifie s'il se perd ?
3: Alors, pour l'identification en cas de perte, la seule méthode infaillible, c'est la puce électronique. Injectée sous la peau, elle ne peut ni s'accrocher, ni se perdre. Mais si vous voulez absolument lui mettre un collier pour y fixer une petite médaille pour qu'il soit retrouvé plus vite, il existe une seule option, le collier anti-étranglement. Ce collier possède un fermoir spécifique qui s'ouvre dès qu'une forte tension est exercée dessus. Si votre chat reste accroché à une clôture, le poids de son propre corps suffit à faire sauter le fermoir. Il rentrera à la maison sans collier, mais en vie.
0: D'accord, mais sur ce fameux collier, alors est-ce qu'on peut quand même laisser la petite clochette pour l'empêcher de chasser les oiseaux ?
3: Alors, surtout pas, le grelot est une véritable torture psychologique. Votre chat a une ouïe infiniment plus développée que la vôtre. Pour ce prédateur qui a un besoin vital de silence pour être apaisé, le tintement permanent à chaque pas est insupportable. Ça le rend chroniquement anxieux et le met dans un état de stress permanent. Vouloir protéger les oiseaux est une bonne intention, mais sacrifier la santé mentale de son chat en le condamnant à entendre un bruit strident à la moindre seconde n'est pas la bonne solution.
0: Merci pour ces conseils, Pierre Fabin, et à demain. Dans 4 minutes, il sera 10h, retour des infos. Et Juliette Naisson aussi vous accompagnera dans le MAG.
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0: Michel Berger, il n'y a pas de honte pour clore ce dossier du jour. J'étais ravi de vous retrouver ce matin. Rendez-vous demain matin donc pour un autre sujet. Merci Léo pour avoir réalisé cette émission. Prends pas froid au crâne puisqu'il est tout récemment rasé. Hein, ça devait être le pari du week-end apparemment.
1: Ça lui va très bien.
0: Il est magnifique. Bravo Léo, t'as bien fait. Et je vous laisse donc avec Juliette Nesson.
1: Oui. Bonjour Juliette. Bonjour Nicolas. Le mag, bonjour, le mag, ça arrive dans quelques instants.
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1: Ici Champagne-Ardennes, il est 10h. Et les informations avec vous, Margot Turgis, bonjour.
3: Bonjour Juliette, bonjour à tous.
1: Moins rouler avec sa voiture, passer à l'électrique ou au biocarburant.
3: Avec la crise du prix des carburants, les particuliers et entreprises cherchent des alternatives au diesel et au sans-plomb 95, le bioéthanol E85 par exemple, un biocarburant à base de betterave et produit en partie par la distillerie Cristanol de Bazancourt. À 83 centimes le litre en moyenne, c'est à la fois très économique et très écologique, avec des émissions de gaz à effet de serre divisées par deux par rapport au sans-plomb 95. C'est ce qu'a assuré un porte-parole de la collective du bioéthanol ce matin sur ICI Champagne-Ardenne. Pour les travailleurs modestes qui roulent beaucoup pour le travail et qui font le plein avec de l'essence classique, la date pour demander l'indemnité de 50 euros promise par le gouvernement a été fixée au 27 mai. Et avant de la demander, sur impots.gouv.fr, il y a des critères à respecter, gagner environ 1500 euros net par mois pour une personne seule, ou encore faire plus de 15 km par trajet domicile-travail tous les jours. La crise autour des prix des carburants, c'est bien sûr la conséquence de la fermeture du détroit d'Ormuz. Alors que le président américain promet une opération de déblocage de ce détroit ce lundi, Emmanuel Macron a plaidé ce matin pour une réouverture concertée entre Téhéran et Washington. Une association de la Marne alerte sur une baisse d'aide pour certaines familles. L'UNAF 51, l'Union Nationale des Associations Familiales, regrette une baisse du complément de mode de garde pour certains parents. Ce coup de pouce de la CAF pour les aider à payer la garde des enfants. Depuis un recalcul en septembre pour davantage soutenir les revenus modestes et les familles monoparentales, certains bénéficiaires touchent une somme moins importante. Environ 4000 familles perçoivent la CMG aujourd'hui dans le département de la Marne. 1 euro le repas pour tous les étudiants. La mesure entre en vigueur dans les restos universitaires du Crous aujourd'hui. Elle concerne aussi les apprentis, les alternants ou encore les doctorants. Et puis 8500 embauches partout en France cette année, dont 400 dans le Grand Est, annonce de Bouygues, qui devient le troisième employeur privé du pays. Le groupe cherche notamment des techniciens de maintenance, des électriciens ou encore des conducteurs de travaux.
1: Et le temps en Champagne-Ardenne, selon Météo France, une journée bien grise, malheureusement avec un ciel très nuageux sur à peu près toute la région ce matin. Déjà de la pluie à Troyes et à Reims, une pluie qui va s'étendre un petit peu partout en fin de matinée, sauf dans le nord des Ardennes. Et malheureusement, dans l'après-midi, des risques d'orage se feront ressentir aussi bien dans l'Aube que la Marne et les Ardennes. Ce sera le cas à Épernay, Châlons en Champagne ou encore Charleville-Mézières. Côté température, ça s'est clairement rafraîchi, vous l'aurez remarqué. Nous aurons un maximum de 19 degrés degrés à Fismes et Revin, et nous descendons jusqu'à 15 degrés à Rocroi ou encore Carignan. Ce mauvais temps devrait encore durer quelques jours, donc on se couvre bien sur les routes, vous restez vigilants. On fait la route ensemble au 03 26 48 2000. Retour de l'info à 11h.
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1: Et c'est dans la bonne humeur qu'il arrive votre Mac dans un court instant. Restez bien patients au rythme de notre cher Laurent. Vous y très belle matinée à tous. À l'écoute d'ici Champagne-Ardenne.

0: C'est à Laurent Voulzy.
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0: Et bienvenue chez vous, le MAG. Heureuse de vous retrouver pour une nouvelle semaine. On vous accompagne dans votre quotidien, vous le savez. Bon plan, conseils pratiques dans votre région. Et que serait un MAG sans Olivier Catu, Olivier Muller? Bonjour à tous les deux.
2: Bonjour Juliette, bonjour tout le monde.
0: Olivier, une équipe formidable ce matin. Et si les chercheurs sortaient un petit peu de leur laboratoire?
2: Oui, nos scientifiques qui ont parfois un petit peu une image de rat de laboratoire. Mmh. On se souvient pourtant qu'il y a 6 ans, jour pour jour, hein, on les applaudissait chaque soir à 20h. Là, ils partent à notre rencontre et montrent, s'il fallait le prouver, leur utilité avec des rencontres qui sont organisées bientôt à Reims. C'est passionnant et je vous en parle dans un instant.
0: Et on découvre ça dans quelques minutes. Lilian Muller à votre service, en plein dans l'actualité.
3: Oui, mais oui.
0: Les prix de l'essence qui grimpent, ça on le sait. Pour contrer le mal, il y en a beaucoup, et oui, qui se tournent vers les voitures électriques.
3: Justement, ces voitures électriques, combien ça coûte? Eh bien, on le saura puisqu'on va parler du marché de l'occasion de ces véhicules électriques et on verra que ça vaut quand même le coup.
0: Bon, rendez-vous pour ça vers 10h20. Vous le savez, on est en plein dans le printemps, on est en mai, les fruits et les légumes reviennent par dizaines sur nos étalages et parmi eux les garçons, la rhubarbe, évidemment.
3: Ah oui.
0: Voilà, on vous donne des idées pour la cuisiner en milieu d'émission. En fin d'émission, focus sur une nouvelle tendance, le ciné-tourisme. Qu'est-ce que c'est que le ciné-tourisme, à votre avis?
3: Alors, ça
0: n'est pas aller au cinéma pendant ses vacances, voilà, ce serait trop facile. C'est plutôt visiter un lieu qui a servi pour un tournage, par exemple. On va à Rochefort pour les Demoiselles de Rochefort.
3: Okay,
0: voilà. On en parle en fin d'émission, c'est parti.
1: Bienvenue chez vous jusqu'à 11h, le MAG.
0: Et eux ne nous donnent pas la recette de la tarte à la rhubarbe, mais ils nous donnent quand même la leur de recette. C'est Jack et Carla à l'instant sur Ici Champagne Ardennes.

0: numéro 7, c'était Jack et Carla.
1: Ici Champagne Ardenne, jusqu'à 11h, bienvenue chez vous.
0: Et c'est Olivier Catieux qui est resté à mes côtés ce matin. En cas de problème majeur, ce ne sont pas les influenceurs qui vont sauver le monde, Olivier, mais bien les scientifiques, hein, aujourd'hui dans une équipe formidable.
2: Ouais, les scientifiques, on ne serait pas grand-chose sans la science, sans les scientifiques. On s'accroche à eux quand tout va mal, quand la santé flanche, quand on veut la connaître la vérité aussi sur l'origine du monde. Ce sont eux qu'on applaudissait chaque soir il y a tout pile 6 ans. Aujourd'hui, les scientifiques sortent de leur laboratoire pour venir à notre rencontre. Ça se passe à Reims, mais aussi dans le monde entier, grâce à un festival international qui s'appelle Pint of Science, un festival de vulgarisation scientifique. Mathilde Roumieux est doctorante à l'Université de Reims. Elle y mène notamment des expériences, des recherches pour faire avancer la lutte contre le cancer. C'est l'une des organisatrices de ce festival Pint of Science qui aura lieu dans quelques jours à Reims.
3: Il s'agit du plus grand festival de vulgarisation scientifique au monde. Et cette année, il se déroulera dans 64 villes en France. Et donc, pendant 3 soirées, des chercheuses et des chercheurs viendront partager leurs travaux autour d'un verre ou plusieurs.
2: Donc chez nous à Reims, ça sera du lundi 18 mai, mardi 19 et mercredi 20 mai. C'est vraiment ouvert à tout le monde, tous ceux qui ont une appétence à la science, mais c'est grand public.
3: Exactement, l'idée est simple, rendre la science accessible à tous, dans une ambiance détendue, loin des laboratoires et du jargon qui peut être parfois compliqué.
2: Pint of Science, c'est un événement qui a lieu dans le monde entier. Comment vous avez fait pour le créer à Reims? Quel est ce collectif?
3: Cette année, on est 5 bénévoles. Donc ça va du chercheur aux professeurs, aux ingénieurs ou aux doctorants. Donc que vous soyez passionné de science ou simplement curieux, c'est l'occasion de venir découvrir des sujets fascinants, de pouvoir poser vos questions direct et d'échanger en fait directement avec celles et ceux qui font la science d'aujourd'hui à Reims.
0: Et ces rencontres, Olivier, elles vont avoir lieu dans un endroit insolite.
2: Oui, dans un bar de Reims, le Monkey's Barrel House. C'est au 5 avenue de Laon. Le nombre de places est limité, les inscriptions se remplissent à vue d'œil. Alors ne tardez pas, je vous dis comment réserver dans un instant. Mais intéressons-nous d'abord au programme de ces 3 soirs du lundi 18 au mercredi 20 mai. Émilie Thiébaud est ingénieure d'études à l'Université de Reims, l'une des bénévoles organisatrices de l'événement Pint of Science.
4: Le lundi 18 mai, on parlera nature. Le docteur Jérôme Crouzet du laboratoire IRIBP nous expliquera comment les plantes se défendent toutes seules. Et Audrey Cato, présidente de la start-up Ehydreo, nous montrera comment des moules peuvent surveiller la pollution des rivières. Ensuite, le mardi soir, donc le 19 mai, direction le corps humain. La docteure Jessica Jonquet du laboratoire Medic nous fera voyager au cœur des molécules. Puis Marion Etienneau et Anna Melinsky de la start-up Apmonia Therapeutics nous parleront de la création de nouveaux médicaments. Et enfin, le mercredi soir, donc le 20 mai, place à l'intelligence artificielle. Le professeur Bart Lamiroy du CRESTIC abordera les impacts de l'intelligence artificielle dans nos vies. Et le docteur Yvan Pratviel de l'UFR STAPS expliquera comment l'IA peut devenir un outil prédictif dans le sport.
2: Ouais, ça le fait déjà avec les montres connectées, hein. Vous allez faire quelques footings et ça vous prédit le temps que vous ferez sur un 10 km, sur un semi-marathon ou encore sur un marathon.
0: C'est incroyable, ça fait un peu peur quand même.
2: Ouais. Que des sujets bien concrets, en tout cas dans notre quotidien, et des sujets très intéressants dans un quotidien proche. Pour vous inscrire, c'est 2 euros la place. Vous pouvez choisir une ou plusieurs soirées. Ça sera le 18, 19, 20 mai dès 19h. Les chercheuses et les chercheurs vous attendent pour vous expliquer leur métier. Le festival Pint of Science, il reste encore quelques places. Je vous mets aussi des photos de l'édition précédente sur la page d'une équipe formidable sur ici.fr.
0: On peut évidemment aller voir, et je vous invite à aller voir justement toutes ces photos sur le site et l'application d'ici. Merci beaucoup Olivier Catieux. Une nouvelle équipe formidable, c'est demain.
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0: Ici Champagne Ardenne, c'est aussi des tubes planétaires. Mais oui Olivier, comme celui-là par exemple qui arrive hommage à l'actrice américaine Bette Davis, chantée par la voix éraillée qu'on aime tant de Kim Carnes. Belle matinée à tous, il est 10h16.

0: C'était Kim Carnes à l'instant sur votre radio ici Champagne-Ardenne. Bienvenue chez vous le Mac, du plaisir ce matin pour contrer cette météo morose là qui devrait durer d'ailleurs une bonne partie de la semaine. À suivre dans votre mag, on roule en électrique, on vous donne des idées de sortie chez vous et on écoutera Lio.
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0: Est-ce que vous croyez qu'il roule à l'essence ou à l'électrique, notre cher Gérald de Palmas? Peut-être qu'il roule au diesel. En tout cas, il trace sa route, ça c'est sûr, et toujours pour notre plus grand plaisir d'ailleurs. Tout de suite sur votre radio locale, ici Champagne-Ardenne, c'est Gérald de Palmas sur la route.

0: sur la route. C'était Gérald de Palmas.
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0: Et vous avez peut-être une question, droit, immobilier, santé, jardinage ou encore consommation. Vous la posez cette question à Lilian Muller et il trouve la personne pour vous répondre. Lilian Muller, vous avez reçu pas mal de questions, il me semble, concernant évidemment la voiture, le prix de l'essence qui ne fait qu'augmenter, ça on le sait, notamment Arnaud. Alors lui, il doit changer de véhicule, n'est-ce pas? Il achète des voitures thermiques d'occasion depuis à peu près toujours, mais pour sa prochaine voiture, il se laissera bien tenter par une voiture électrique comme pas mal de gens. Hein.
2: Effectivement, face à cette flambée des prix, vous le dites, eh bien justement, c'est une bonne alternative, ces voitures électriques par rapport aux voitures thermiques. Mais alors, comment bien faire son choix? Quel conseil pour ne pas se tromper? Il nous pose la question, justement pour l'occasion, c'est un marché en pleine croissance. Philippe Fontaine va nous expliquer, il est journaliste pour 60 millions de consommateurs et il est spécialisé entre autres dans ce domaine. Bonjour Philippe.
3: Bonjour.
2: Alors on démarre tout de suite avec notre portefeuille, hein, c'est le cœur du sujet. Peut-on rouler à l'électrique à un prix raisonnable d'occasion?
3: Oui, maintenant c'est tout à fait possible. Et d'ailleurs, aujourd'hui, les occasions représentent la moitié des immatriculations de véhicules neufs, donc c'est pas négligeable. Et ce qu'il faut savoir, c'est que la décote sur les véhicules électriques est encore très importante. Ça va sans doute changer, mais c'est le cas aujourd'hui. Et donc on peut trouver des voitures avec assez peu de kilométrage pour largement moins de 10 000 euros. Lors de nos tests, enfin lors de nos recherches, on a trouvé par exemple une Zoé Business de 2019. Pour 6 000 euros et 40 000 kilomètres. C'est quelque chose qui est assez fréquent.
2: Bon, alors, à ces prix, vous le disiez, la Zoé, ce sont forcément des citadines?
3: Alors, pas du tout. C'est l'avantage, c'est que comme la décote est importante, on a des voitures qui sont vendues neuves encore à des prix très élevés, comme une Mégane E-Tech de 2022 qui vaut, dans le modèle actuel, 39 500 euros et qu'on a trouvé pour 21 500 euros. Et moins de 60 000 kilomètres. Et ça, c'était en concession, donc avec un véhicule qui était garanti encore.
2: Pour ces voitures électriques, le principal sujet de préoccupation pour nos auditeurs et auditrices, on s'en doute, c'est l'histoire de la batterie. Chose importante, on parle désormais de réparation possible des batteries.
3: Oui, tout à fait. Il faut savoir qu'une batterie, c'est pas comme une batterie de smartphone. Une batterie de voiture électrique, ça se répare, ça se démonte, et les pièces en panne peuvent être échangées. Donc, il n'est pas nécessaire de changer toute la batterie, heureusement, puisque ça représente près de 20 à 30% du prix de la voiture neuve. Donc, il ne faut pas trop s'inquiéter de ça. En revanche, ce qu'il faut s'assurer, c'est que la voiture a bien été entretenue et notamment que la batterie n'a pas été sollicitée de façon anormale. Donc, ça veut dire, par exemple, qu'il faut éviter de la recharger par temps froid, sans préchauffage préalable. Il faut éviter aussi les charges rapides trop souvent. Et surtout, ne pas stocker des voitures à près de 0%. Parce que ça impacte beaucoup la durée de vie de la batterie.
2: Alors, quels documents faut-il demander avant l'achat?
3: Alors, justement, puisqu'on parle de l'usure de la batterie, il y a un document qui est absolument indispensable pour une voiture électrique. C'est ce qu'on appelle le SOH, le certificat SOH pour State of Health en anglais, qui indique, en fait, le pourcentage de capacité restante de la batterie par rapport à sa capacité d'origine. Ça, c'est quelque chose qui est facilement communiqué par les concessionnaires, mais si vous achetez auprès d'un particulier, il doit pouvoir vous fournir ce document. Et ce document est indispensable parce qu'il faut savoir que si vous allumez juste votre voiture et vous regardez le niveau de charge affiché sur l'écran, ça ne reflète pas l'état de santé réel de la batterie. Donc pour vous assurer que la batterie est en bon état, ce document est absolument indispensable.
2: Merci beaucoup Philippe Fontaine, journaliste pour 60 millions de consommateurs. Voilà Arnaud, on vous a un peu éclairé sur le choix de votre véhicule d'occasion. N'oubliez pas, le principal, c'est le fameux SOH, qui est ce document primordial pour l'état de santé de la batterie.
0: Et surtout, du coup, maintenant, on sait qu'on peut réparer nos batteries.
2: Oui, Moi, je ne savais pas.
0: Ouais, voilà. Et c'est très bon à savoir. Merci beaucoup, Lilian. À votre service à réécouter sur l'application, évidemment, et le site d'ici. Et oui, Lilian Muller, chaque jour, il vous répond. Il est attentif à vos émotions. Et en voilà un qui aime les émotions bien intenses. C'est Chris de Berg, High on Emotion.

0: High on Emotion, c'était Chris de Burg. Le MAG vous accompagne jusqu'à 11h et vous donne quelques idées de sortie en Champagne-Ardenne. Vous qui nous écoutez peut-être depuis Chaumont, vous avez rendez-vous à la médiathèque Les Silos pour l'expo Promenade au fil de l'eau. Promenade à travers un chemin de gouttes en ouate, une échelle géante en tissu, un lac de 3 mètres en satin, un tunnel sonore en bois peint, un sac à gouttes avec des pompons en laine ou encore une cabane maison presque vivante. Alors cette expo ludique, vous l'aurez bien compris, est une invitation à plonger dans l'univers de Pascale Bret. C'est une autrice et illustratrice d'albums jeunesse. Une exposition à faire donc, pourquoi pas, en famille à Chaumont. De l'eau aux étoiles. J'ai repéré pour vous et vos enfants une séance d'initiation à l'astronomie. Et oui, ça se passe au planétarium de Reims, au programme repérage des principales constellations et des planètes visibles dans notre ciel. Et comment notre ciel évolue au fil de la journée. Réservation conseillée par téléphone. Rendez-vous pour ça sur le site du planétarium de Reims.
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0: Elle arrive à grands pas dans votre mag ce matin, notre chère Lio avec Banana Split.

0: avec ses grosses feuilles sont des légumes. Nous, dans la culture française, gastronomique française, on a tendance quand même beaucoup à l'utiliser en sucré.
1: Eh ouais.
0: Comme un fruit, hein, c'est dans les tartes, dans les marmelades, dans
1: confitures.
0: Dans les confitures, dans les millefeuilles, dans les choses comme ça. Mais on l'utilise outre-Atlantique, également en Angleterre, beaucoup en salé.
1: Ah d'accord, en sous salé. Quelle forme alors ?
0: Alors, coupé en petits bâtonnets, et puis il va être mis à cuire dans les viandes, avec des viandes en sauce. Il va être simplement ébouillanté et remis avec un petit peu d'aromates pour servir de légumes, comme certains serviraient des côtes de blé, des cardons et des choses comme ça.
1: Alors si les Anglais le font, pourquoi on le ferait pas nous ?
0: Ben, on le fait. Je pense que ça vient un petit peu, hein, ça vient un petit peu chez nous. C'est pas dans nos cultures, mais moi j'essaie de le faire de temps en temps en atelier avec mes participants, où je leur fais justement goûter ça. Je l'ai fait l'autre jour avec un filet mignon de porc. Bon ben voilà, j'en ai mis un petit peu à la fin dans la plaque à rôtir du four avec le filet mignon. Ça a rôti, j'ai mis quand même toute petite pointe de miel pour casser un peu l'acidité, que les gens disent voilà. Et puis on le met pas seul comme légume, on ajoute un petit légume un peu plus commun à côté, mais je pense qu'il faut faire redécouvrir, et ça se va très très bien, la petite acidité, c'est assez sympa.
1: Ça va relever un plat, hein,
0: voilà, ça va relever un peu. Il y a ce côté aussi fibre cellulose qui est nécessaire au corps, donc
1: pour notre organisme,
0: voilà, donc mais bon, après moi le grand régal, c'est la fameuse tarte meringuée à la rhubarbe, là celle-là on s'en lasse pas.
1: Bon, il nous faut quoi comme pâte?
0: Plutôt une pâte sablée, une pâte sucrée, pâte sablée,
1: ouais,
0: qu'on va faire cuire ce qu'on appelle à blanc, hein, sans rien dedans.
1: Donc là, au four, un petit
0: voilà,
1: peu.
0: Au four, la rhubarbe émincée en petits morceaux. Moi, je conseille également même de l'éplucher, la couper la veille, la mettre avec un peu de sucre, la faire un peu dégorger.
1: Et puis ensuite, ça rend beaucoup d'eau. Hein.
0: Voilà, sinon, elle va rendre énormément d'eau dans votre tarte avec du sucre.
1: On
0: la dégorge au sucre.
1: Ah, au sucre.
0: Le sucre, il va pomper, il va faire sortir l'eau de végétation, il va pomper le jus qui est un peu amer de cette rhubarbe. Il va pomper, on égoutte, on met bien ces morceaux de rhubarbe. On peut mettre un peu, si on veut, un peu de chapelure ou un peu de poudre d'amande au fond pour que ça absorbe un petit peu. On remet un peu de sucre, on l'a fait cuire déjà une bonne vingtaine de minutes comme ça. Après, deux solutions. Soit on peut y ajouter ce qu'on appelle un petit appareil à flan, un petit flan avec, qu'on prépare avec du lait, de la crème, des jaunes, un peu de sucre, un peu de vanille. Mmh. Et puis on verse pour faire comme une tarte à l'alsacienne. Ou alors, on laisse comme ça et on met une belle meringue dessus. On se monte une belle meringue avec un peu de sucre et puis on la met dessus, on la caramélise un tout petit peu et là, on se régale.
2: Une recette super gourmande. Merci à vous, chef Gérald, Richard, merci aussi Grégory. À table à réécouter évidemment sur votre site et l'application d'ici. Allez, tout de suite, je vous emmène en voyage.
3: Voyage, voyage.
2: 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À suivre dans votre mag, on parle de la tendance du ciné-tourisme. On écoutera aussi FR David et Florent Pagny dans quelques secondes. Très belle matinée à vous.
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0: je sais qui je suis, Florent Pagny.
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0: Et à 10h45, le MAG vous accompagne en musique et en bonne nouvelle. Ici on aime vous faire plaisir et vous nous le rendez très très bien. Sébastien Giton a appelé Pascal, un nouvel auditeur d'ici Champagne-Ardenne, à qui l'on a offert des places pour le spectacle de Danny Boone.
2: Allô Pascal ?
3: Oui ?
2: C'est la radio ici Champagne-Ardenne.
3: Ah oui, ça va.
2: Ben ça va bien et vous ?
3: Ça va, merci.
2: Je ne veux pas vous embêter Pascal, mais je vous appelle juste parce que il y a quelques semaines maintenant, enfin il n'y a pas très longtemps, on vous a envoyé au spectacle de Danny Boone.
3: Oui, super, vous avez fait une petite... je crois que vous avez envoyé un mot d'ailleurs, vous remerciant, que ça avait été très très bien placé. On est au troisième rang, c'était top.
2: C'est pas mal, hein. Donc vous l'avez vu en vrai, de tout près quoi.
3: Ouais, et puis c'était vraiment très... Je m'attends, Danny Boone j'aime beaucoup, mm-hmm. Et là j'aime encore plus qu'avant.
2: Racontez-nous un petit peu son spectacle, c'était quoi ? Parce que moi je le connais pas, son nouveau spectacle.
3: Le spectacle c'est surtout basé un petit peu sur toutes les bêtises qu'on peut entendre, on n'a plus le droit de dire ci ou de dire ça, et ainsi de suite. On peut pas dire une femme ou un homme, parce qu'il y a le transgenre, enfin tout un mélange. Et également pas mal sur l'informatique, sur les téléphones, portables, toutes ces choses-là.
2: Vous aviez déjà vu des spectacles de Danny Boone avant ?
3: Non, jamais. C'est grâce à vous, quoi.
2: Mais vous connaissiez déjà les sketchs de Danny Boone ?
3: Ah oui, bien sûr, concrètement. Et les films, même.
2: Ah bah oui, les ch'tis, par exemple.
3: Par exemple.
2: Et vous avez en mémoire, comme ça, des répliques de films ou alors de sketchs de Danny Boone ?
3: Vous savez, le Kawé.
2: Ah oui, mais il est mémorable, ce sketch.
3: Il leur fait le Kawé, d'ailleurs, sur la scène.
2: Ça fait comment ? Oui, il remonte la fermeture éclair, il se retrouve enfermé.
3: Une fois qu'il se tourne, et quand il se tourne, comme il se tourne, il a la capuche sur la tête, quand il se tourne, il parle, boum. Parce qu'il ne peut pas parler, vu que la tête, elle va sur la capuche.
2: Vous faites bien le Kawé, vous aussi. Hein,
3: Je fais bien le Kawé, oui. On m'a dit, déjà.
2: Et vous y êtes allé avec qui, alors, Pascal ?
3: Avec mon épouse.
2: Et alors,
3: vous êtes journaliste, là, vous y allez à fond. Hein.
2: Ben oui, parce que ça nous intéresse de savoir, on aime bien, nous.
3: Ma femme, elle n'aime pas trop sortir, et malgré tout, elle a adoré également. Elle a trouvé ça très très sympa.
2: Et alors, quand est-ce que vous venez nous voir pour de vrai dans les studios en face de la Reims Arena ?
3: Je suis passé une fois quand j'avais gagné le Loi. Enfin, au début, quand j'ai gagné quelque chose, c'était pour Pink Floyd, d'accord ?
2: Mm-hmm.
3: Pink Floyd a été annulé.
2: Ouais.
3: Donc la jeune fille, plus gentille comme tout, me rappelle le lendemain, me dit « Je suis désolé, c'est annulé ». Donc, j'ai rien. Bon, d'accord. Elle dit, par contre, il y avait des bonbons à l'époque, vous savez, des petits Haribo.
2: Oui.
3: Oui, ben, je vous garderai des paquets. Alors, je suis allé quand même chercher mon paquet d'Haribo et on m'a donné également un mug. Je suis reparti avec ça sous le bras. Et le lendemain, donc, elle m'a rappelé quand même pour me dire, c'est ma collègue, mais moi, j'étais pas là. Et donc, elle m'a offert les places pour Louane.
2: Eh ben, en tout cas, moi, ça me fait plaisir de savoir qu'on vous offre, alors, des bonbons, des places de spectacle. Hein? Non, c'est quand même cool.
3: Très sympa.
2: Merci beaucoup Pascal. Hein.
3: De rien.
2: À bientôt.
3: Ok.
0: Et si vous aussi voulez être invité au plus beau spectacle, gardez bien votre écoute sur votre radio ici Champagne Ardenne. La prochaine fois, ce sera peut-être vous, qui sait. Allez, pas mal de nostalgie avec ce titre. Words, c'est FR David. 10h48, le MAG. Très belle matinée à tous.

0: comme Easy. C'était FR David.
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2: Et oui, le mag est encore avec vous jusqu'à 11h. Vous avez peut-être déjà pratiqué cette tendance, tiens, sans le savoir, vous allez comprendre. Ça s'appelle le ciné-tourisme. Muriel Jourdan, c'est très très tendance.
3: Oui, c'est voyager pour découvrir un lieu de tournage, une ville, une destination que vous avez vu dans une série ou un film. Dans la célèbre série Emily in Paris, saison 2, la fameuse Emily doit se rendre à Saint-Tropez. Alors elle prend le train, elle s'arrête à la gare de Villefranche-sur-Mer, dans le sud de la France, près de Nice. On voit la charmante ville de Villefranche en toile de fond. Et si on ouvre bien l'œil, on repère même sur le quai une affiche du Festival du Citron à Menton.
4: Mademoiselle, nous sommes arrivés. Mademoiselle!
5: Monsieur, where are we?
4: Désolée, mademoiselle, je parle pas anglais. Nous sommes arrivés à Villefranche.
3: Après cet épisode d'Emily in Paris tourné dans les Alpes-Maritimes, les touristes américains se sont rués vers cette destination avec derrière des retombées économiques plutôt sympas.
2: Et une enquête IFOP commandée par le CNC en 2024 montre même qu'un Français sur quatre, visite pendant ses vacances un lieu ayant servi de tournage pour un film ou pour une série.
3: Oui, en France, c'est le fabuleux destin d'Amélie Poulain de Jean-Pierre Jeunet, sorti en 2001, qui a popularisé le ciné-tourisme autour du quartier Montmartre, à Paris. Prenons aussi, par exemple, la série Meurtre à Millau, diffusée sur France 3, qui a dopé l'économie locale. Vous savez, la collection Meurtre à Mulhouse, Meurtre en Bourgogne, Meurtre à La Ciotat. Eh bien, celui tourné à Millau a cartonné.
6: Emma, tu vas au CHU de Montpellier, service des grands brûlés, et tu leur montres la photo que je viens de t'envoyer.
7: Ah, c'est donc ça, la fameuse source miraculeuse de la légende.
3: C'était le 11e épisode de cette collection de France 3 à se dérouler en Occitanie. L'Occitanie est d'ailleurs devenue la deuxième région française de tournage derrière l'Île-de-France. Elle a même dépassé en 2024 la région PACA. Tout ça n'est pas nouveau. Après la sortie d'Indiana Jones et la dernière croisade, la fréquentation annuelle du site en Jordanie a grimpé en flèche pour atteindre près d'un million de visiteurs en 2010. La maison des petits mouchoirs aussi, vous savez, le film de Guillaume Canet au Cap Ferré, elle aussi, elle est devenue une attraction. Marseille aussi, avec Borsalino, Taxi ou Bac Nord, Plus belle la vie ou encore Carcassonne avec les visiteurs. Faire rayonner la région grâce au cinéma, ça fait bien longtemps que les villes sont conscientes de cette possibilité, de cet atout. Vous avez aussi sur les réseaux sociaux des comptes qui se chargent de trouver pour vous les lieux de tournage à la façon d'une enquête, comme ici à Saint-Cyr-sur-Mer où a été tourné le Comte de Monte-Cristo.
8: Il faut marcher un peu, descendre un petit sentier, pas de panneau, pas d'indication, juste la mer et les pins. C'est ici dans cette crique isolée qu'Edmond Montès s'empare d'un bateau et met le cap sur l'île de Monte Cristo.
9: Vous reconnaissez d'ailleurs la fontaine où a eu lieu un meurtre hyper connu dans la série. Petit secret de tournage, cette scène a été tournée en studio parce que cette fontaine n'est pas assez profonde.
3: Bref, de la salle obscure au tourisme, il n'y a qu'un pas aujourd'hui. Le ciné-tourisme, c'est carrément tendance ou comment le cinéma devient réalité.
2: Bah oui, Rochefort, Deauville, Berck-sur-Mer, il y en a plein des lieux mythiques du cinéma qu'on a envie d'aller visiter. Merci Muriel Jourdan, ces tendances à réécouter sur le site et l'application d'ici. À suivre, vos infos arrivent et puis ce sera le jeu du bouchon en or de 11h à midi. Préparez-vous déjà à noter toutes les énigmes pour gagner tous les cadeaux. Ici Champagne-Ardenne, bienvenue si vous nous rejoignez.
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0: Et c'était dans les yeux d'Emilie avec Joe Dassin. Dans quelques minutes, vous restez bien avec nous sur Ici Champagne Ardenne. On joue au bouchon en or.
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0: Ici Champagne Ardenne, il est 11h. Et tout de suite, c'est le retour de l'info avec vous, Soline de Maistre. Bonjour.
2: Bonjour Juliette, bonjour à tous.
0: Le ministre de l'économie reçoit de nouveau les distributeurs de carburant à Bercy en ce moment.
2: Oui, Roland Lescure rencontrera les compagnies aériennes mercredi, toujours au sujet de la hausse des prix des carburants liés à la guerre en Iran et au blocage du détroit d'Ormuz. Le président de la République, Emmanuel Macron, appelle ce matin à une réouverture concertée entre l'Iran et les États-Unis, alors que le président américain Donald Trump promet une nouvelle opération pour débloquer cette voie stratégique. Le groupe Bouygues va recruter 8500 salariés en France, dont 400 dans le Grand Est, la plupart en CDI. Information dévoilée ce matin par nos confrères de France Info, avec des besoins très variés, du CAP au Bac plus 5, dans les secteurs de la construction, du BTP, du numérique ou encore de la transition énergétique. Bouygues est le troisième recruteur privé en France. Si vous devez faire une prise de sang aujourd'hui, vous pourriez trouver porte close. Les laboratoires d'analyse médicale sont appelés à la grève. Les syndicats dénoncent une dégradation des conditions de travail et in fine des conséquences sur le service aux patients. À partir d'aujourd'hui, tous les étudiants sans exception vont pouvoir manger au Crous pour 1 euro. Jusqu'à présent, c'était réservé aux étudiants les plus précaires. La mesure avait été négociée par le Parti Socialiste avec le Premier ministre Sébastien Lecornu lors du vote du budget. C'est une bonne nouvelle pour les fans de cyclisme. Le jeune prodige Paul Sexas annonce qu'il participera au Tour de France en juillet prochain. Il s'était fait remarquer fin avril sur Liège-Bastogne-Liège, où il s'était livré à un véritable duel avec le champion du monde Tadej Pogacar. À 19 ans, Paul Sexas sera le plus jeune coureur à prendre le départ depuis 89 ans. Chez les féminines, deuxième étape du Tour d'Espagne. Aujourd'hui, hier, la rémoise Pauline Ferrand-Prévot a terminé 9e de la première étape. La course va se poursuivre jusqu'à samedi prochain. Pauline Ferrand-Prévot qui fait partie des favorites. Et puis après 8 mois de travaux, la piscine de Suip rouvre aujourd'hui et pour l'occasion, l'entrée est gratuite de 14h à 18h30. Elle le sera ensuite aussi tous les mercredis pour les moins de 18 ans.
0: Et le temps en Champagne-Ardenne, selon Météo France, c'est pas Jojo. Une journée grise avec un ciel très nuageux sur à peu près toute la région ce matin et de la pluie qui va s'étendre un petit peu partout en fin de matinée, sauf dans le nord des Ardennes. Et malheureusement, dans l'après-midi, des risques d'orages se feront ressentir aussi bien dans l'Aube que la Marne et les Ardennes. Ce sera le cas à Épernay, Châlons-en-Champagne ou encore Reims. Côté température, ça s'est clairement rafraîchi. On aura un maximum de 19 degrés à Fismes et Revin. Et puis on descend jusqu'à 15 degrés à Rocroix ou encore à Carignan. Sur les routes, vous restez donc très vigilants. On fait la route ensemble au 03 26 48 2000. Soline de Maistre, merci. Retour de l'info à midi.
2: À tout à l'heure.
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0: Ici Champagne-Ardenne vous propose de vous libérer. Tiens, avant de jouer au bouchon en or, on se libère comment ? On se libère en musique, évidemment, avec Gold. Très belle matinée à tous.

0: Laissez-nous chanter avec Gold.
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0: Votre jeu de 11h à midi, c'est le bouchon en or. Il est perdu, à vous de le retrouver à l'aide de trois indices et trois énigmes que je vous donne ce matin. Évidemment, plein de cadeaux sont à la clé. Aujourd'hui, qu'est-ce qu'on a comme joli cadeau? On a d'abord de quoi prendre un super apéro au restaurant Il Duomo à Reims avec antipasti et boissons d'une valeur de 45€. Également, pour les mains vertes qui nous écoutent, vous aurez des barquettes de plants de fleurs au marché aux fleurs d'Épernay. Ça se passe dimanche. Vous pourrez aussi assister au festival Les Moissons du Rock à Juvigny. Ça se passe le jeudi 14 mai. Et puis pour terminer, on continue de vous offrir des places pour aller voir le spectacle Son et Lumière, Luminiscence à Reims. Vous êtes également sélectionné pour le tirage de vendredi.
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0: Avec à la clé une escapade gourmande pour deux au restaurant Basta. C'est un restaurant au Boulingrin. Donc une soirée, un dîner d'une valeur de 70€. Pour ça, vous jouez, vous êtes donc directement sélectionné pour le grand tirage de ce vendredi. Ça se passe évidemment dans le cadre du Village Passionné Italiana, vous le savez, qui se passe place d'Erlon en ce moment. Vive l'Italie à Reims. Allez, première énigme, c'est parti.
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0: Ultime étape de la scolarité, ça y est, c'est l'examen final. Établissement des sous-doués, ici s'achèvent trois années pas banales. Ultime étape de la scolarité, ça y est, c'est l'examen final. Établissement des sous-doués, ici s'achèvent trois années pas banales. Est-ce que vous pensez à un mot en particulier? Nous cherchons un mot. Pour ça, vous nous appelez, c'est très simple. 03 26 48 2000, Fanny vous répond au standard.
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0: Tout le monde cherche l'amour, non? Moi, c'est ce que je me dis. Qu'est-ce que vous en pensez? Je pense que c'est quand même quelque chose d'assez commun à toute l'humanité, finalement. Bah, pas eux, figurez-vous. Le groupe Texas, I Don't Want a Lover.

0: I don't want a lover, c'était Texas à l'instant.
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0: Et on est parti tous ensemble à la recherche du bouchon en or. Mais où peut-il bien se cacher? Quel est ce premier mot qui nous mènera vers sa cachette? Vous l'avez peut-être. Allez, je rappelle la première énigme. Ultime étape de la scolarité, ça y est, c'est l'examen final. Établissement des sous-doués, ici s'achève 3 années pas banales. Est-ce que vous l'avez le mot chez vous? Tiens, je suis sûre que vous avez une idée. Je suis sûre que d'ailleurs Quentin a une idée. Bonjour Quentin.
2: Bonjour, bonjour à tous.
0: Ouais, vous avez passé un bon week-end Quentin, malgré
2: oui,
0: la pluie.
2: Très bien, merci.
0: Vous êtes du côté de Reims, vous n'êtes pas passé au puce
2: oui,
0: ce week-end?
2: Non, je suis pas... Non, j'ai fait d'autres choses. J'ai profité de mon jardin un petit peu samedi.
0: Bon, bah très bien. En plus, avec toute la pluie qui arrive, là, votre jardin, je suis sûre qu'il est super
2: oui.
0: content. Est-ce que,
2: oui.
0: Quentin, puisque vous nous appelez pour ça, oui. vous avez une idée du oui. mot qui se cache derrière oui. cette première énigme?
2: J'ai tout de suite pensé au lycée.
0: Au lycée, pourquoi lycée?
2: Parce que c'est la dernière étape de la vie scolaire avec le baccalauréat, le diplôme.
0: Mmh, l'examen final.
2: Et l'examen final, oui.
0: Mmh, bah, je crois que c'est bon.
2: Et bah oui.
0: Je crois que
1: à
0: vous
1: la
0: avez.
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0: Je crois que vous avez eu la bonne réponse finalement, Quentin. En effet, ultime étape de la scolarité, l'examen final, le baccalauréat, on l'a tous connu. Pour vous, c'était comment le bac, Quentin? C'est un bon souvenir ou un mauvais souvenir?
2: Moi, j'ai pas passé le bac parce que, comme je suis non-voyant, j'étais dans un établissement spécialisé. Après, j'ai fait un DAE littéraire.
0: Bon, vous avez échappé en tout cas le bac. Donc, pour beaucoup, c'est quand même un mauvais souvenir. Établissement des,
2: voilà, c'est un équivalent.
0: Établissement des sous-doués, donc on fait référence évidemment au film. Et puis s'achève 3 années pas banales, en effet, qui sont les années du lycée. Bravo à vous, Quentin.
2: D'accord.
0: Je vous offre, et ici Champagne-Ardenne vous offre de quoi prendre un super apéro chez vous au restaurant Il Duomo, donc à Reims. Vous aurez vraiment de quoi prendre l'apéro et une planche de charcutes pour deux d'une valeur de 45 €. Bravo à vous, bravo Quentin.
2: Merci.
0: Vous êtes également sélectionné pour le grand tirage de vendredi avec encore pas mal de nourriture et à la clé, pourquoi pas un restaurant Basta, 2 places pour aller à ce restaurant au Boulingrin. Ça, ce sera vendredi.
2: D'accord.
0: Vous serez peut-être sélectionné. Bravo Quentin, qu'est-ce qu'on peut vous souhaiter pour
2: D'accord.
0: la semaine?
2: Une bonne semaine. Et puis.
0: Et j'entends quelqu'un derrière vous.
2: Oui, c'est ma mère, oui, elle est à côté
0: Comment
2: de moi.
0: Comment elle s'appelle?
2: Avec Cathy.
0: Bah, bonjour Cathy. Voilà, passez-lui le bonjour de la part de la radio
2: oui.
0: ici Champagne-Ardenne. Et puis,
2: à
0: tous les deux, nous vous souhaitons une très très belle journée.
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0: Et c'est bon, nous avons donc le premier mot qui est trouvé, qui est le mot lycée. Attention, deuxième énigme, écoutez bien. Je suis un prénom désuet, celui du peintre Courbet. Aussi écrivain et compositeur, on m'associe à Flaubert ou Malheur. Je suis un prénom désuet, celui du peintre Courbet. Aussi écrivain et compositeur, on m'associe à Flaubert ou Malheur. Quel mot cherchons-nous? Quel nom cherchons-nous? Fanny vous répond évidemment au standard au 03 26 48 2000.
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0: Et tout de suite, une nouveauté pour vous, c'est Amir à l'imparfaite.

0: Parfaite pour moi.
1: Amir avec à l'imparfaite. Allez, le bouchon en or, il est perdu ce matin, comme tous les matins d'ailleurs, entre 11h et midi. À vous de le retrouver. Un premier mot a été trouvé. Ce mot, c'est lycée. Merci d'ailleurs à Quentin d'avoir trouvé ce premier mot. Et le deuxième mot à trouver, ben vous allez tout de suite peut-être le trouver chez vous avec votre stylo, votre papier. Pour ça, écoutez bien la deuxième énigme. Je suis un prénom désuet, celui du peintre Courbet. Aussi écrivain et compositeur, on m'associe à Flaubert Malheur. Allez, quel mot on cherche? Vous nous appelez au 03 26 48 2000.
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1: Et à 11h23, on est en plein dans cette quête du bouchon en or. Où se trouve-t-il aujourd'hui? Nous en sommes à la deuxième énigme que je rappelle tout de suite pour vous. Je suis un prénom désuet, celui du peintre Courbet. Aussi écrivain et compositeur, on m'associe à Flaubert ou Malheur. Qui suis-je? Est-ce que vous avez la réponse chez vous? Sébastien a peut-être la réponse. Bonjour Sébastien.
13: Bonjour.
1: Vous nous appelez de Beaumont-sur-Vel. Comment s'est passé le week-end chez vous à Beaumont-sur-Vel?
13: Oh bah très bien. Hein.
1: Ouais, qu'est-ce que vous avez fait de beau?
13: Bon, j'ai fait mes petites plantations dans ma serre pour les légumes pour cet été.
1: Qu'est-ce que vous plantez? Qu'est-ce que vous plantez, dites-moi?
13: Tomates, courgettes, poivrons et concombres.
1: Ok, et ça, pour l'instant ça va, ça pousse bien là. C'est en tout cas la terre est fertile ou pas chez vous là?
13: Bah moi je suis sous serre donc je travaille avec du terreau et puis du compost que je fais moi-même.
1: Bon, bah très bien. En tout cas, c'est sur la bonne voie. Est-ce que d'ailleurs vous êtes sur la bonne voie pour cette deuxième énigme? J'aimerais savoir à quel mot vous avez pensé, Sébastien.
13: Moi j'ai pensé à Gustave.
1: À Gustave, qu'est-ce qui vous a mis la puce à l'oreille?
13: Bah, j'ai regardé Flaubert sur Internet.
1: Ah bah d'accord, vous avez triché.
13: Ah bah non, j'ai pas triché. J'ai fait ma petite recherche.
1: Non, je rigole. Bah oui, c'est vrai qu'on a le droit, mais c'est vrai que c'est un peu triché quand même.
13: Ah bah, il faut y arriver.
1: Bon.
13: Il faut avoir le temps et bien écouter l'énigme pour justement se rappeler de tout ça, quoi. Donc,
1: Et puis en plus, j'ai l'honneur de vous dire, Sébastien, que vous aviez complètement raison. Internet avait raison, mais vous aussi finalement derrière.
13: Ouais.
1: Bravo Sébastien, ben, en effet je suis un prénom désuet. Bon alors désuet c'est vrai que des Gustave il y en a plus tant que ça. Celui du peintre Courbet, Gustave Courbet, aussi écrivain et compositeur, on m'associe à Flaubert ou Malheur. Gustave Flaubert évidemment et Gustave Malheur, bravo à vous Sébastien. Et ça tombe très bien puisque vous avez la main verte, je vous offre deux barquettes de plantes d'une valeur de 10 euros au marché aux fleurs d'Épernay. Ce sera ce dimanche, vous pourrez peut-être vous déplacer passer du côté d'Épernay ce dimanche pour avoir ces deux barquettes de plantes. Bravo. Et c'est pas tout, Sébastien. C'est pas tout du tout, puisque vous avez également deux invitations pour le festival Les Moissons du Rock à Juvigny. Ça, ce sera jeudi prochain, jeudi 14 mai, pour aller danser un petit peu. Ça, c'est un super cadeau qu'on vous offre là ce matin.
13: Ah bah, c'est super.
1: Ouais, les barquettes de plantes et le rock, ça, ça vous va bien, hein?
13: Bah, nickel, impeccable.
1: Vous allez y aller avec qui au festival?
13: Bah, je vais y aller avec ma femme.
1: Comment elle s'appelle, votre femme?
13: Virginie.
1: Eh ben, on l'embrasse, Virginie. On l'embrasse. Et puis, je vous dis aussi, quand même, avant que vous repartiez, Sébastien, que vous êtes sélectionné pour le grand tirage de ce vendredi avec à la clé deux repas au restaurant Basta au Boulingrin d'une valeur de 70 euros. Vous saurez tout ça vendredi. Très belle journée à vous, Sébastien, du côté de Beaumont-sur-Nel. Et encore félicitations.
13: Merci à vous.
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1: Allez, deux mots ont donc été trouvés. Le mot lycée, je rappelle, et le mot Gustave. Reste donc le troisième mot et cette troisième énigme. Nom de famille d'un célèbre ingénieur. Son siècle était le 19e. Tous les Français ont dans le cœur sa tour culminant à 330 mètres. Nom de famille d'un célèbre ingénieur. Son siècle était le 19e. Tous les Français ont dans le cœur sa tour culminant à 330 mètres. Qui suis-je? Vous nous appelez.
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1: Qui a vu le biopic de Michael Jackson? C'est l'heure d'aller le voir.

0: Heal the World avec Michael Jackson. Et dans votre jeu, et surtout à 11h31, on vous donne des idées de recherche d'emploi dans votre région. Dernier jour pour le recrutement de la Comète. La Comète, scène nationale, salle de spectacle et cinéma à Châlons-en-Champagne, recrute un ou une attachée aux jeunes publics scolaires et jeunes ambassadeurs. C'est un CDI. Vous accompagnez la programmatrice cinéma dans les choix jeunes publics sur la programmation annuelle et ponctuelle, comme pour le festival War on Screen, par exemple. Vous concevrez notamment des animations et plein d'ateliers. Vous serez le relais culturel aussi des lycéens en option ciné. Plein de choses autour du cinéma, donc avis aux passionnés. Tous les détails sur la-comète.fr.
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0: Allez, pour trouver toutes ces énigmes, on respire un bon coup tous ensemble avec Clara Luciani. Respire encore, il est 11h32.

0: cet éclat, Luciani, respire encore.
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0: Et le bouchon en or, il est perdu. Heureusement que vous êtes tous et toutes à l'écoute d'ici Champagne-Ardenne pour le retrouver à l'aide des énigmes que je vous donne et des indices. Rappel donc tout de suite de la troisième énigme. Nom de famille d'un célèbre ingénieur. Son siècle était le 19e. Tous les Français ont dans le cœur sa tour culminant à 330 mètres. Et je crois qu'on a une auditrice qui était particulièrement attentive. Peut-être pas à l'énigme, mais en tout cas à Clara Luciani. C'est Patricia. Bonjour Patricia.
2: Bonjour Juliette.
0: Je crois que vous chantiez sur Clara Luciani juste avant là.
2: Oui, parce que dans ma chorale on la chante, donc j'ai essayé de la chanter aussi, mais c'est pas évident.
0: Ah, c'est pas évident à chanter Clara Luciani. Ah, vous êtes dans une chorale, Patricia?
2: Oui.
0: Ouais, vous chantez quoi d'autre dans la chorale?
2: Oh, on chante du Florent Pagny, du David de Guetta.
0: Du David de Guetta?
2: Oui, Titanium.
0: Ah ouais, oh là là, ça fait quoi?
2: Ah, ça, c'est dur.
0: C'est dur. Vous n'allez pas nous le faire, c'est dommage. J'aurais bien aimé.
2: Non.
0: Bon, Patricia, vous appelez pour une très bonne raison, c'est que vous avez

0: ont dans le cœur cette fameuse tour, Tour Eiffel, culminant à 330 mètres. Vous êtes déjà allée à la Tour Eiffel, Patricia ?
1: Oui.
0: Ouais, vous en gardez quel souvenir ?
1: Bah, très bon, parce qu'on avait mangé au restaurant et après on a monté tout en haut avec mon mari et on a redescendu tout en bas. Par l'escalier, on a pris par contre.
0: Ah ouais, ah oui, vous n'avez pas peur, ouais. Vous n'avez pas peur du risque. Et puis le resto, surtout, ça fait plaisir. Bah, d'ailleurs, en parlant de resto et de cadeaux, Patricia, moi je vous offre une barquette de 10 plants de pétunia à aller chercher au marché aux fleurs d'Épernay ce dimanche. J'espère que vous avez un petit jardin.
1: Oui.
0: Voilà, très bien. Et également, deux invitations pour aller voir le super spectacle Son et Lumière, Luminiscence, l'Odyssée Céleste à Reims. Et vous avez 60 jours pour aller le voir. Donc d'ici là, j'espère que les travaux et que ce petit problème de toiture sera résolu. Bravo à vous, Patricia.
1: Ben, merci, Juliette.
0: Vous êtes
1: ma petite fille.
0: C'est vrai ? Ah, ça me fait plaisir, ça. Patricia, vous êtes également sélectionnée pour le grand tirage de ce vendredi avec à la clé de quoi se régaler au restaurant Basta au Boulingrin à Reims. Et vous embrassez votre petite fille de ma part, hein, Patricia.
1: D'accord, je n'y manquerai pas. Merci. Allez. Bien.
0: Très très belle journée à vous, Patricia, et encore bravo. Où se trouve donc notre bouchon en or ? Il se trouve dans un lieu qui comprend le mot lycée, Gustave et Eiffel. Quel lieu cherchons-nous ? Vous nous appelez au 03 26 48 2000.
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0: Et à pile 11h40, on est encore 20 minutes ensemble pour jouer au bouchon en or. Merci d'être aussi nombreux à nous appeler, à appeler Fanny au standard tout de suite. C'est la musique qui revient, Murray Head, One Night in Bangkok.

0: Murrayhead.
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0: Et le bouchon en or est perdu, mais presque retrouvé ce matin. Vous avez retrouvé les trois indices à l'aide des trois énigmes. Bravo à vous qui participez. Il ne reste plus qu'à identifier ce lieu, le lieu du bouchon en or. Je rappelle les trois mots, lycée, Gustave et Eiffel. De quel lieu précis parlons-nous? Avez-vous une idée chez vous? Bonjour Daniel.
2: Bonjour.
0: Pas trop déprimé par la météo du côté de Sisson?
2: Oh bah non, vous savez, on a l'habitude.
0: C'est vrai, vous avez l'habitude. C'est comment chez vous, là, parce que chez Arins, c'est pas top, hein.
2: Bah là, aujourd'hui, c'est couvert, ça goutille un peu, quoi.
0: Ça va pas vous empêcher de faire tout ce que vous aviez prévu, rassurez-moi.
2: Oh bah non, moi je suis au travail, donc
0: Vous faites quoi dans la vie, Daniel?
2: Je suis dans l'agriculture.
0: Ok, mais plus précisément?
2: Bah, je suis ouvrier agricole, enfin, on D'accord. fait du blé, de okay. l'orge, des betteraves.
0: Ok. Et vous êtes au travail, là, 11h44?
2: Ah oui, oui, oui, oui.
0: Vous êtes mis dans un petit bureau au calme pour nous appeler?
2: Non, je suis dans le tracteur en train d'épandre de l'engrais.
0: Ah bah d'accord, c'est marrant parce qu'on n'entend pas, d'accord, vous êtes carrément dans le tracteur, Daniel. Bon, alors vous avez été inspiré par ces trois mots. Est-ce que vous avez une idée précise d'où se trouve notre bouchon en or ce matin?
2: Bah, je pense qu'il est au lycée Gustave Eiffel. Arras.
0: Et en effet, le lycée Gustave Eiffel à Reims. On avait lycée, on avait Gustave, on avait Eiffel. Bon, jusque-là, c'est quand même une énigme assez facile, ou en tout cas un lieu assez facile à retrouver ce matin. Mais tout de même, depuis votre tracteur, Daniel, vous avez réussi à le trouver. Bravo à vous. Nous vous offrons un chèque de 20 euros des vitrines de Reims pour aller faire votre shopping dans le centre de Reims. Et ça, c'est à l'occasion du village passionné Italia qui a lieu en ce moment à la place d'Erlon. Est-ce que vous êtes passé peut-être à ce village ce week-end, Daniel?
2: Non, ce week-end, je suis resté.
0: Vous êtes resté chez vous.
2: Nous avons fait les brocantes.
0: Ah, vous avez fait les brocantes. Ben, en tout cas, moi, j'y suis passée. Il y a beaucoup, beaucoup, beaucoup de belles choses. Il y a de la mozzarella, il y a des arancini. Il y a plein de charcuteries italiennes avec des vrais commerçants italiens. Donc, ça fait plaisir. Vous avez donc ce chèque de 20 euros. Et vous êtes aussi sélectionné, Daniel, pour le tirage de vendredi. Et pourquoi pas gagner deux places pour le restaurant Basta au Boulingrin de Reims. Merci beaucoup, Daniel, de nous avoir appelé. Comment ça va aller cette fin de matinée là? Ça va? Vous allez encore tirer une heure avant la pause déj?
2: Hein? Je vais aller déjeuner.
0: Ah, déjà, vous allez déjeuner. Bah, écoutez, on vous souhaite.
2: D'ici, ouais, un quart d'heure avant midi.
0: Ouais, encore un quart d'heure avant midi. Midi, vous avez raison, c'est un bon horaire pour faire sa pause déj. Moi aussi, j'irai peut-être déjeuner après l'émission. Merci beaucoup, Daniel, de nous avoir appelé. Merci et belle journée. Un festival de musique se déroule donc dans ce lycée Gustave Eiffel. Voilà, on en parle dans un instant avec son organisateur. À suivre, ce sera le retour de l'info. À midi, on écoutera aussi Vita. Et puis avant ça, on continue donc à jouer au bouchon en or. Et il est 11h47. Belle matinée à tous.
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0: Promets-moi à l'instant avec Vita sur ICI Champagne Ardenne.
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0: Et à 11h51, le bouchon en or, il est retrouvé. Bravo à vous tous et toutes pour votre participation. Il se trouve donc dans le lycée Gustave Eiffel de Reims qui propose un événement assez singulier cette semaine. Avez-vous le souvenir d'avoir assisté à un festival de musique au sein même de votre lycée? C'est ce que propose le Fest Eiffel, 4e édition de ce festival, ce mercredi 6 mai et jeudi 7 mai dans le parc de l'État. Younes Zakari, bonjour, vous êtes conseiller municipal d'éducation, CPE, dans ce lycée Gustave Eiffel. Comment d'abord est née cette initiative?
10: Il y a 4 ans, on s'est dit que ça pouvait être bien d'avoir un moment collectif différent de ceux qui sont déjà institutionnalisés au sein de l'établissement, qui pourrait permettre aussi de fédérer à la fois les profs et les élèves et de faire aussi évoluer la relation éducative. Mais c'est aussi une volonté d'ouvrir les portes de l'établissement et de faire entrer la culture directement à l'intérieur. Parce que c'est vrai que pour aller dans des concerts, pour aller dans des expos, etc., il y a déjà aussi toute une partie de culture familiale, mais également aussi de moyens financiers, puisque la culture, c'est pas gratuit. Aller voir des concerts, ça a un coût. Donc on s'est dit qu'on allait pouvoir mettre ça en place directement au sein de l'établissement.
0: Vous êtes les seuls à faire ça, à faire venir, comme vous dites, la culture au sein d'un lycée ou ça existe ailleurs?
10: Non, ça existe ailleurs. Hein. L'éducation nationale, les collègues de l'éducation nationale ont toujours œuvré en ce sens. L'éducation populaire, c'est quelque chose qui est partagé par l'ensemble du groupe professionnel éducation nationale. Donc non, c'est vrai que ça existe aussi ailleurs. Sur Reims, je ne sais pas s'il y a des festivals comme ça, mais je sais que tout le monde travaille avec les associations dans le but de promouvoir aussi les valeurs de la République et de faire société. Puisque c'est ça aussi l'avantage d'un festival, c'est que quand on est devant un concert, quand on est en train de graffer, quand on est en train d'apprendre sur un stand d'une association de la ville, et ben toutes les différences sont gommées et on fait corps, on fait société.
0: Et
10: c'est ce que je vois aussi dans l'avantage de la culture.
0: Et du coup, vous soutenez aussi la culture locale, et c'est ça qui est chouette.
10: Tout à fait, on travaille qu'avec les structures locales. La cartonnerie a toujours été là dès la première édition. On travaille avec Anaïs et Gittinger, et c'est eux qui s'occupent de tout ce qui est programmation musicale, ingé son, matériel. Radio Primitive a toujours aussi participé au festival, et a toujours... fait de l'éducation aux médias et l'information aux élèves, où les élèves deviennent finalement le temps d'un instant journaliste et créent leur propre capsule d'interview. On a le planning familial qui est là, le collectif Lamine, Amnesty International, Unicité. L'année dernière, il y avait la Fédération Régionale des Maisons de Quartier. Il y a le Cégide, il y a déjà le SDIS qui est venu, les pompiers. C'est quelque chose, voilà, Et tous les ans, il y a des nouvelles associations, où il y a des associations... Ben, le problème, c'est aussi le nombre de bénévoles, puisque tout le monde ne peut pas se rendre disponible en semaine, mais à chaque fois, les associations de la ville ont répondu présentes. Et pareil, sur les artistes qui montent sur scène, c'est des artistes locaux qui viennent se produire au sein de l'établissement.
0: Du coup, ce festival Festeiffel, il est dédié uniquement aux lycéens de ce lycée-là, Eiffel, mais est-ce qu'il est aussi ouvert à d'autres élèves, à d'autres lycées, ou est-ce que le but pour les années prochaines aussi, c'est d'essayer de se fédérer un petit peu plus avec les autres lycées?
10: Donc là, les dernières années, il y a toujours eu des groupes d'élèves des établissements du secteur Orgeval qui sont venus. On a déjà des élèves de Trois-Fontaines qui se sont rendus au festival. Là, on va avoir aussi des groupes d'élèves du lycée Georges Brière qui vont venir. C'est également ouvert aux parents, parce que le but, c'est aussi d'abattre les murs qui séparent l'extérieur et l'intérieur de l'établissement, et de faire, encore une fois, je vais me répéter, mais de faire société, quoi. Et donc, on ouvre, et c'est vrai que dans les éditions prochaines, on aimerait bien faire des choses inter-établissements pour pouvoir aussi abattre les murs qui peuvent exister dans la ville, des fois des conflits entre secteurs de la ville qui, je pense, et j'en suis même convaincu, pourraient être atténués, encore une fois, via la culture, et en se retrouvant ensemble face à un concert.
0: Younès Zakari, merci à vous. Vous êtes donc le CPE de ce lycée Gustave Eiffel de Reims. Et je rappelle donc le Festeiffel, 4e édition de ce festival, ce mercredi et ce jeudi 7 mai dans le parc du lycée. Très belle initiative pour dynamiser un établissement scolaire avec de la culture, de la musique et faire venir les parents. Allez, tout de suite, on reprend musique juste avant le retour de vos informations locales avec Monsieur Phil Collins.

0: Against All Odds, c'était Phil Collins à l'instant avec ICI Champagne Ardenne.
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0: ICI Champagne Ardenne, il est midi. Et c'est le retour de l'information tout de suite avec vous, Soline de Mestre. C'est l'heure de passer à table pour de nombreux étudiants. C'est direction le Resto U.
2: Oui, à partir d'aujourd'hui, tous, sans exception, paieront leur repas 1 euro, pas plus. Jusqu'à présent, c'était réservé aux étudiants les plus précaires. C'est désormais élargi. Ça faisait partie des mesures négociées par le Parti Socialiste avec le gouvernement lors du vote du budget. Alors Nicolas Joly, ce repas à 1 euro, il fonctionne comment ?
3: Derrière la pièce d'un euro, vous trouvez un plat principal et deux accompagnements. Outre les étudiants, ce tarif concerne les apprentis et les alternants, les doctorants et les volontaires en service civique. Deux conditions pour en bénéficier, avoir sa carte d'étudiant et un compte EASLY, c'est le système de paiement sur les campus. Les CROUS encouragent les étudiants à s'en servir pour payer sans contact et éviter des files d'attente à la caisse. En effet, les restos universitaires prévoient 12% de fréquentation en plus. Le mois de mai, plus calme avec les révisions de partiels, va servir de test avant le mois de septembre et les fusions de la rentrée. 204 recrutements sont d'ailleurs prévus cet été pour renforcer les équipes de restauration.
2: Explication de Nicolas Joly. Des recrutements annoncés aussi chez Bouygues. Information dévoilée ce matin par nos confrères de France Info. Le groupe Bouygues, troisième recruteur privé en France, devrait ouvrir 8500 postes, dont 400 dans le Grand Est, essentiellement en CDI, du CAP au Bac plus 5 dans de nombreux domaines, BTP numérique ou encore transition énergétique. La transition énergétique, certains usagers de la route l'ont déjà amorcée. Alors que les prix de l'essence et du gasoil s'envolent à la pompe avec la guerre au Moyen-Orient, certains transporteurs avaient, eux, anticipé, comme cette société près d'Épernay, qui a converti ses camions au B100, un biocarburant réservé aux poids lourds, produit entièrement à base de colza dans une usine en Champagne. Une alternative pas forcément moins chère, mais qui présente un véritable atout. Il n'y a aucun problème d'approvisionnement. Louison Leroy est allée à la rencontre de ce chef d'entreprise qui ne regrette pas son choix.
4: C'est dans cette cuve de 50 mètres cubes installée sur le parking de l'entreprise que la plupart des camions de Mathieu Lebrun font le plein de carburant B100.
5: Elle est réapprovisionnée à peu près tous les 15 jours. Tous les 15 jours, on a entre 25 et 30 000 litres qui arrivent sur la cuve.
4: Y compris ces dernières semaines, quand certaines stations essence étaient à sec.
5: Non, aucun souci.
4: Et alors qu'une pénurie de carburant est redoutée pour cet été si le détroit d'Ormuz ne rouvre pas bientôt, Mathieu Lebrun est serein car ce B100 vient de Champagne, produit et transformé à une heure d'ici dans une usine dans l'Aube. Pas de pénurie à l'horizon donc pour le chef d'entreprise.
5: C'est un problème qui nous concerne beaucoup moins maintenant. On a toujours des camions qui roulent au gasoil. Mais par contre sur la partie B100, donc nos 60-70% de camions qui roulent au B100, on est sur une filiale qui est complètement indépendante des énergies fossiles et de l'approvisionnement en carburant, en gasoil.
4: Mais la guerre a tout de même des répercussions pour une raison simple. Le prix du B100 est indexé sur celui du gasoil.
5: En fait on paye le même prix que ce soit un litre de gasoil ou un litre de B100. Donc effectivement, au niveau économique, ils ont subi la crise.
4: Ces clients, des maisons de Champagne notamment, ne le lâchent pas. Contraintes de réduire leur bilan carbone, ce sont elles qui ont poussé Mathieu Lebrun il y a quelques années à trouver une alternative plus écologique. Le B100 permet une réduction de 60% des émissions de gaz à effet de serre.
2: On évoquait à l'instant le blocage du détroit d'Ormuz qui perdure. Le président américain Donald Trump a promis que la marine américaine allait escorter à partir d'aujourd'hui les navires bloqués par l'Iran. L'Iran, de son côté, demande aux États-Unis d'abandonner leurs demandes excessives. Le président français Emmanuel Macron appelle lui ce matin à un déblocage concerté entre les deux pays.
0: Certains laboratoires d'analyse médicale sont fermés aujourd'hui.
2: La CFDT et la CGT appellent les salariés à une journée de grève partout en France. Ils dénoncent une dégradation des conditions de travail ces dernières années, avec un impact sur la prise en charge des patients. Ils demandent aussi des revalorisations de salaire. Pauline Ferrand-Prévot prend le départ cet après-midi de la deuxième étape du Tour cycliste d'Espagne. 109 km entre Lobios et San Cibrao d'Asviñas. La Rémoise a terminé 9e de la première étape hier. Le Tour de France masculin lui accueillera Paul Sexas en juillet prochain. Le jeune prodige du cyclisme français l'annonce ce matin à 19 ans. Il sera le plus jeune coureur à prendre le départ depuis 89 ans.
0: Et le temps en Champagne-Ardenne, selon Météo France, une journée bien grise avec un ciel très nuageux sur à peu près toute la région ce midi. Malheureusement, dans l'après-midi, quelques risques d'orages qui se font ressentir aussi bien dans l'Aube que la Marne et les Ardennes. Ce sera le cas à Épernay, Châlons en Champagne ou encore Reims. Côté température, ça se rafraîchit. 19 degrés à Fismes et Revin. On descend jusqu'à 15 degrés à Rocroi ou encore à Carignan. Sonine de Mestre, merci beaucoup pour ces informations. Retour de vos infos à 13h. Tout de suite, vous avez rendez-vous avec Valérie Damido qui est au taquet, il me semble. Aujourd'hui, Valérie Damido, comme tous les jours finalement. Allez, très belle journée à vous sur ICI Champagne-Ardenne. Il est midi et 5 minutes.
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7: Bonjour la France, c'est lundi. J'espère que tu as passé un bon week-end, la France. Comment ça va, Éric Bastien ?
8: Ça va comme un week-end du pont du 1er mai. On est bien, on est en fond, on s'est reposé.
7: Ah bah on s'est reposé de rien. Vendredi, on travaillait, je te rappelle. Ah oui, il a déjà oublié, le gars. Ah oui. Bien, je vous rappelle que nouvelle semaine, nouveau cadeau. Alors cette semaine, mes petits chéris, on va vous faire plaisir. Et oui, direction la fosse au tigre.
8: Un séjour dans le fort.
7: On gagne un séjour pour 4 personnes à Foura. Mais attention, vous connaissez tous évidemment Fort Boyard, hein, c'est quand même le plus beau château de France. Comme il y a un appel aux dons qui est lancé sur fondationdupatrimoine.org pour retaper un peu notre petit Fort Boyard qui est un peu fragilisé à cause de la mer. Donc du coup, à l'occasion de cette petite cagnotte, on gagne un super séjour pour 4 à Foura. Alors vous allez dormir 2 nuits au camping, 3 étoiles, le cadeau. Vous allez faire une croisière autour du fort avec la compagnie Interil et puis vous allez dîner tous ensemble au restaurant le 31 à Foura.
8: Du moment que c'est pas chez Willy Rovelli, ça va.
7: Eh ben non, c'est pas chez Willy Rovelli, Dieu merci, on va manger ailleurs. Voilà, ça c'est le premier prix. Si vous ne gagnez pas, vous gagnez quoi ?
8: Oh ben on part sur des énigmes cette semaine.
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7: Oh my god.
9: Je suis bien moulu, mais pas toujours tassé.
7: Oh mon dieu.
9: Avec moi, Valérie. Oh, oh, oh. Zéro stress, même si je sais mettre la pression. Qui suis-je ?
7: Le café Malongo.
9: Joe Malongo,
7: allez,
9: bravo !
7: Allez, la cafetière, les 32 recettes. Les 6 verres en verre, je demande pardon infiniment à mon chéri Père Fouras.
8: J'en fais une demain, je vous préviens.
7: Hein. Oh my god, prépare-toi chérie. Allez, on accueille tout de suite nos deux premiers candidats de la semaine, Laura et Mathieu. Bonjour les amis.
8: Bonjour.
10: Bonjour.
7: Ça va Laura ?
10: Oui, ça va très bien. Et vous Valérie ?
7: Bah, écoute mon chat, ça va. Alors tu vas jouer avec moi, donc autant te dire que t'es dans l'équipe de la win. Hein.
8: Oui.
10: Bien sûr. Bah, merci Valérie.
7: Bah, je t'en prie mon chat. 18 mois d'émission, il a dû gagner une fois. Bon, comment te dire ?
8: Félindra, tête de tigre. Voilà. Amène-les-moi, là.
7: Laisse Jacqueline tranquille. Alors, tu as 33 ans et tu habites à Tartas dans les Landes, c'est ça ?
10: Oui, c'est ça, tout à fait.
7: Moi, je veux savoir comment s'appellent les habitants de Tartas, tu penses ?
10: Les Tarusates.
7: Non, les Tarusates.
8: Ouais, rien à voir.
7: Oh, ma petite Tarusate. Oui. Oh, pop. Alors, tu vis avec Mathieu, qui est donc ton chéri, comme le candidat que tu as affronté. Mais
8: ils sont en couple ? Attendez, peut-être.
7: Hein. Non, c'est pas le même.
10: Non, c'est pas le même.
7: Non, c'est pas le même. Alors, tu as deux chiens. C'est quoi comme modèle de chien ?
10: C'est des épagnols bretons.
7: Oh, comment ils s'appellent ?
10: Ice et Oreo.
7: Et noir et blanc, bien sûr, Oreo.
10: Et non, pas du tout. Des marrons et blancs.
7: Comme les épagnols, en fait. T'as aussi un chat qui s'appelle Gabi.
10: Ouais, c'est ça.
7: Oh, Gabi. Yee. Alors, est-ce qu'il s'entend bien avec les chiens, Gabi ?
10: Eh oui, tout le monde s'entend bien. Ah, ça va.
7: Mais on est contents. Nous, on
10: ça
7: aime.
10: Chamaille un peu, mais ça va.
7: Ah bah oui, bah ça c'est le principe. Hein, donc, mais c'est bien. J'aime bien que les animaux s'entendent bien. Alors, tu es secrétaire dans un service social. C'est quoi ? Comme service social.
10: C'est un service social pour les personnes de plus de 60 ans en perte d'autonomie.
7: Bon, moi j'ai plus de 60 ans, mais je suis encore un peu autonome.
8: C'est ce que vous croyez. Hein.
7: Voilà, j'étais sûre que le petit là à côté...
8: Elle me connaît tellement.
7: Oh là là là là. Et alors, rien à voir, petite, tu voulais être coiffeuse ?
10: Oui. Et alors, comme toutes les petites filles, en fait. Et puis, non, en fait.
7: Bah, en fait, non. Allez, hop, on est mieux avec les vieux. Allez, soyons...
10: Ouais, c'est ça.
7: Voilà. Bien. On va tout de suite marquer le premier point, parce que tu fais partie de la team des champions. Écoute bien cette première question, vraie ou faux. Un homme sourd et aveugle a retrouvé tous ses sens. Donc il est redevenu voyant et il a réentendu après avoir été frappé par la foudre. Est-ce que c'est vrai ou faux? Top chrono, 5 secondes.
10: Je dirais faux.
7: Et non, c'est vrai.
8: Non.
7: Ah, et si en 1980, l'Américain Edwin Robinson, il a retrouvé partiellement la vue et l'ouïe après avoir été frappé par la foudre. Alors, c'est un cas rarissime.
8: Bah oui.
7: Et c'est vraiment ce qu'on a appelé un miracle électrique. Pas de point pour toi.
8: Mathieu, bonjour.
11: Salut Annika.
8: Oh, elle va pas bien Valérie, je sens que là, elle va pas tenir la semaine. Elle tousse. Oh, c'est bon signe pour nous, ça Mathieu, elle ira pas jusqu'au bout.
7: Tu vas immédiatement dire je retire.
8: Je retire. Bon Mathieu, tu as reconnu mon imitation du père Fourat, extraordinaire. Évidemment, évidemment.
11: Magnifique.
8: Tu connais le Fort Boyard? T'as déjà eu l'occasion, enfin pas d'aller dans le fort j'imagine, mais d'aller autour?
11: Alors, autour, non, je le connais par l'émission, et c'est vrai que je suis un petit peu l'actualité
8: et la restauration. Ah ouais, franchement, déjà pour la restauration, c'est bien, mais je te souhaite de gagner ce beau séjour parce que c'est une très belle région. Tu habites à Saint-Cyr de Canès, c'est comme ça?
11: Oui, Saint-Cyr de Canès, tout simplement. Saint-Cyr de Canès.
8: Comment l'appellent les habitants de Saint-Cyr de Canès?
11: Les Canessois.
7: Oh, bah écoute.
8: C'est en Gironde. Bah, salut à vous tous. Célibataire, et tu le vis bien. Sans enfant, et tout va bien. Notre Mathieu, il a un petit chien. Comment il s'appelle le chien?
11: Alors, c'est un petit Jack Russell. Et elle s'appelle Nala.
8: Nala, ok.
7: C'est bien parce que c'est des chiens très calmes, les Jack Russell.
8: Je sais pas du tout. Ah non, pas du tout.
7: Oh mon Dieu.
11: Elle est adorable.
8: Ah, oui. Bon, là, adorable. Agent territorial, où ça? Dans quelle ville tu travailles?
11: Je travaille à la métropole de Bordeaux.
8: Pour la métropole de Bordeaux. Et avant, tu travaillais dans l'armée de l'air.
7: Oh là là, Tom Cruise est avec nous ce soir.
8: Et puis là, tu faisais quoi?
11: J'étais dans l'armée de l'air, j'étais sur les infrastructures militaires, je travaillais dans des bases différentes un petit peu en France et notamment sur Bordeaux-Mérignac.
8: Ok, t'as fait tout ton apprentissage en tant que carreleur et aujourd'hui tu es avec nous et tu es très sportif et ça me fait plaisir. On parlera dans un instant.
7: Bah oui, ça te fait plaisir parce que toi le sport c'est ta vie.
8: Non mais parce qu'il va me coacher, parce que j'ai envie un peu de préparer mon espèce de summer body et je sens que Mathieu, t'as la ligne toi, t'es comment? T'es bien portant, t'es comment?
11: Ah là, je rentre d'un week-end sportif, j'étais sur Avelès Gazos, un tournoi de rugby, donc effectivement, j'ai la voix un peu cassée.
8: Ouais, ça sent
11: on a travaillé le physique, mais on a aussi travaillé le...
7: Ouais, l'intérieur. Ouais, l'intérieur, ouais.
8: Mm-hmm. Mathieu, c'est la tête et les jambes. Voici cette première question qui arrive tout de suite pour un point, pour tenter de gagner cette manche et revenir vendredi. Ikea, tu sais la marque des... Ikea, quoi. Ikea lance... Les Suédois. Ikea lance une sucette choupa choups goût boulette de viande. Il lance une sucette choupa choups au goût boulette de viande. Vrai ou faux? Top chrono, 5 secondes. La marque Ikea.
11: Oui, moi, je dirais vrai.
8: Ils sont capables de tout, hein.
11: Mais
8: c'est vrai, t'as raison. Après un poisson d'avril qu'ils ont lancé en 1er avril 2026, donc cette année, Ikea a décidé de poursuivre cette idée, cette sucette, avec cette saveur qui est totalement insolite. Eh bien, tout ça va arriver gratuitement en magasin dès le mois de juin. Moi, je n'irai pas.
7: Moi non plus.
8: Non.
7: Alors, bravo. Pas de point pour Laura, un point pour Mathieu. Et là, tout de suite, vous écoutez ici, on va écouter Emmanuel Moir. Beau malheur. À tout de suite.

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0: Emmanuel.
1: La, la, la, la, la.
0: Le beau malheur, je vous souhaite pas ça, mais vous allez être quand même malheureuse là, à la fin, là, à 13h, parce que vous n'avez pas gagné encore cette manche.
1: Oh là là, ça suffit, allez,
0: non,
1: jingle.
0: Non, non, c'est pour moi aujourd'hui.
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1: Tu l'as entendu, Laura? Tu l'as entendu, là?
3: Ah, je l'ai entendu. Il est très désagréable.
1: Ah, mais on est bien d'accord, merci.
0: Ah, vous oui, êtes partie est... très, très sûre de vous, les deux, là, je trouve. Hein.
1: Excuse-moi, mais il est... elle a raison. Tu es désagréable.
0: Mathieu, est-ce que tu peux me soutenir?
4: Eric, ne t'occupe pas des filles, reste concentré, on paye les musiciens à la fin du bal.
0: Exactement,
1: ouais,
0: Mathieu.
1: C'est ça, voilà, tu vas voir la fin du bal, Mathieu, tu vas la voir la fin du bal.
0: Allez, allez.
1: Alors, Laura, surtout que Laura, attention, elle rigole pas, hein, parce que Laura, elle fait de la Zumba. Yiha, Zumba, yeah. Alors, t'es gentille, tu vas...
3: Zumba.
1: Allez, Zumba, yeah, épa. Donc, tu vas te mettre en mode Zumba. Et on va rétamer les deux machos là, hein, parce que ça suffit, ouais, les conneries.
0: Moi, j'ai bougé, j'ai fait ma dose de sport pour 6 mois là.
1: Oh, bah oui, ça c'est sûr. Plus. Alors, tu ne bricoles pas parce que ça t'énerve en fait.
3: Ça m'énerve. Je commence toujours à bricoler, mais j'y arrive pas, donc j'abandonne tout.
1: Ah my god. Et c'est Mathieu du coup qui bricole un peu à la maison?
3: Eh oui, bah souvent il me voit partir avec les outils, il se dit ça va lui retomber dessus, et il a raison à la fin, hein. C'est pour lui.
1: Ah bah oui, bon bah écoute, en même temps on peut pas tout faire, parce que t'aimes bien jardiner par contre.
3: T'aimes bien jardiner.
1: Oui, t'as un petit potager, et puis tu tonds la pelouse, et puis surtout, avec ce petit potager, tu aimes bien cuisiner.
3: Oui, tout à fait.
1: Alors c'est quoi, qu'est-ce que tu cuisines le mieux?
3: Je fais un peu de tout. Après, ce qu'on me réclame souvent, c'est un croque-tablette pour l'apéro. C'est un croque-monsieur géant au saumon et au poireau.
1: Voilà. Hop, hop, hop. Donc, tu fais un gros croque-monsieur et tu le coupes en petits morceaux, c'est ça?
3: Ouais, c'est ça. C'est un mousse qui est déjà prédécoupé en petits carrés, comme une tablette de chocolat, par exemple.
1: Oh là là là là, j'ai déjà faim, moi. Ça y est, ça. Ah là là là là là là là là. Alors, tu fais partie du comité des fêtes. Ça veut dire quoi? Les fêtes à Tartas dans ta ville?
3: Et non, non, pas à Tartas, dans le village de mes parents, à Sainte-Foy, juste à côté à 40 minutes de Tartas, vers Mont-de-Marsan.
1: D'accord.
3: Et on organise chaque année, du coup, les fêtes du village sur 3 jours.
1: Oh, ça c'est bien. Ça,
3: donc
1: c'est...
3: fiesta, musique, alcool, et voilà, on s'amuse, convivialité, voilà.
1: Et ben voilà, la fête quoi.
0: Avec modération.
1: C'est quand la prochaine fête?
3: Eh bien, c'est pour Pentecôte, là, le week-end du 22 mai.
1: Eh bien, super. Allez, hop, tous là-bas. Bien, tu vas marquer ton premier point. Là, maintenant, je le sais. C'est la deuxième question, vrai ou faux.
3: On y
1: tiens,
3: croit.
1: Véronique Sanson. Alors, on va parler de l'eau. Je vais te poser une question extrêmement simple. Pour une fille comme toi, ça va être fort. Alors, en France, une fois traitée dans une station d'épuration, l'eau usée redevient potable. En France, une fois traitée dans une station d'épuration, l'eau usée redevient potable. Est-ce que c'est vrai ou faux?
3: Vrai.
1: Non, pas en France. L'eau épurée, elle n'est pas considérée comme potable. Elle n'est pas renvoyée directement à la consommation. Elle est rejetée dans les cours d'eau, les mers. Elle peut servir aux arrosages agricoles. Mais elle n'est pas potable. Pas de point.
0: Pendant que Laura se détartasse à ne pas marquer de points, vous avez le mot. Mathieu reste concentré. Oui. Ce qu'on peut aujourd'hui.
1: Je demande pardon à la famille Ducrot.
0: Voilà, exactement. Mathieu, ici Gironde. Mathieu à Saint-Cyr de Canès. Hein, c'est comme ça, c'est ce qu'on s'est dit. Mathieu sportif, on l'a un petit peu évoqué tout à l'heure. Mathieu, notre ancien militaire dans l'armée de l'air, qui est aussi moniteur de ski pour le club militaire. Ça, tu continues ou pas?
4: Oui, bien sûr. Ouais. On fait les saisons d'attaque début janvier jusqu'à fin mars.
0: Ok, dans quelle station?
4: Péragude.
0: D'accord.
4: Avec Pyrénées.
0: Ok, bah, c'est bien, hein. Donc tu restes sportif, tu continues à faire ce moniteur pour les militaires, en plus tu l'as dit, tu fais aussi du vélo, beaucoup de vélo?
4: Oui, quand j'ai le temps, mais sinon oui, une moyenne de sortie de 150 km semaine.
0: Je suis déjà fatigué.
1: Et le gars dit un peu...
0: Ah ouais, 150 km semaine. Attends, ça fait combien, ça, 150 dans la semaine?
1: Ça fait beaucoup, hein, parce que moi, j'en fais pas ça autant. Hein, et pourtant, j'en fais. Hein.
0: Je divise par 5. À dire qu'il y a quand même le week-end, ça fait 30 km par jour, ça.
1: Ah, moi, je fais pas ça. J'en fais 10 par jour.
0: Non, vraiment. Tu joues au rugby, on l'a évoqué tout à l'heure. Tu t'investis, on va en dire un mot, dans ton club et dans l'association des anciens du rugby.
4: Exactement, ouais, sur Blaye. C'est un asso qui a été organisé indépendamment du club, mais qui est sous le, sous le club quand même, et on organise donc des matchs à plaquer, des matchs à toucher pour ceux qui veulent comme moi se faire un petit peu moins mal et qui sont un peu plus fragiles. Et donc ben là on sort d'un tournoi qu'on a fait à Argelès-Gazost, on était 1200 personnes.
0: Ben bravo, puis tu fais même un peu de jet ski, enfin tu aides un copain à faire du jet ski et ensemble même participer à des championnats de France et championnats du monde. Non, je vous l'ai dit, c'est un guerrier lui. Question.
4: C'est ça, il faut être polyvalent.
0: Oui, oui. Soyons polyvalents dans
4: des moments qui nous sont proposés.
0: Bien sûr, et soyons polyvalents dans la question qui arrive avec un extrait. Le premier objet envoyé dans l'espace par l'homme serait une plaque d'égout. Top chrono, 5 secondes. Premier objet envoyé dans l'espace, une plaque d'égout.
4: Je dirais faux.
0: T'as dit faux, c'était vrai. Lors d'un essai nucléaire, on est en 1957 dans le cadre d'une opération qui s'appelle Plumbob. Eh ben, il y a une plaque d'acier qui a été propulsée à très grande vitesse par l'explosion. Désolé Mathieu.
1: Bien, eh ben écoute, tu sais quoi, ça fait 0 pour Laura, 1 pour Mathieu. Et là, tout de suite, la chanson d'amour. Don't leave me this way. Ouais, au karaoké, je déchire sur cette chanson, c'est tellement Houston. Don't leave me this way, vous écoutez ici. On vous aime. Oui, à tout de suite, mes petits canards.

0: 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C'est
1: qu'est-ce
0: Thelma
1: que
0: Houston.
1: Ça veut dire
0: hein? Don't leave. Alors, il ne faut pas utiliser les livres parce que, casser les livres parce que,
1: ça veut dire me laisse pas comme ça.
0: Oh bah, elle aurait dû chanter le contraire. Moi, j'aurais acheté son disque tout de suite, en vous laissant direct.
1: Allez, jingle.
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1: Ici, nous sommes avec Laura qui joue avec ici Gascogne et Mathieu qui joue avec ici Gironde. Et ça va être le quiz musical, donc on va parler un peu de musique. Alors comme ça, on aimerait déjeuner avec Calogero.
3: Ben oui, pourquoi pas.
1: On aime bien Calogero.
3: On aime bien Calogero, c'est ma maman qui m'a transmis sa passion pour Calogero.
1: On l'a déjà vu en concert ?
3: Ah oui, plein de fois.
1: Et voilà. Alors, on va jouer au quiz musical. L'idée, c'est que tu vas avoir deux chansons l'une après l'autre, t'inquiète pas. Et il va falloir que tu me dises qui sont les chanteuses et qui vont chanter et qui sont des artistes qui viennent des quatre coins du monde, qui sont imposés en France. Écoute bien ta première chanteuse.

0: de qui c'est qui chante? Top chrono.
1: Je ne sais pas du tout, j'étais pas née, je pense.
0: Oh. Alors, écoute-moi bien, ma fille a ton âge et je peux te dire que si on l'appelle, elle le sait. C'était Jane Manson.
2: Elles ont l'amour avant de nous dire.
0: Alors. Bon, pas de point. Alors, écoute bien ta deuxième chanteuse.

0: soir, dans 10 secondes, nous irons danser. Sans chemise, c'est qui?
1: Rika Zaraï.
0: Ah, bah voilà. Oui, sans chemise et sans pantalon, mais les fesses dans une bassine. Ah là là là. Vous vous rappelez, elle avait sorti un livre.
2: Ah oui, elle se soignait avec des plantes.
0: Et les plantes et les fesses dans l'eau.
2: Bah, bien sûr.
0: Alors, bah, ça te fait un point, ton premier point, oui. Laura. Bravo.
2: Je regardais l'âge de Laura. Effectivement, sortie en 76, Jean Manson. Elle n'était pas née.
0: Mais bon, bien sûr qu'elle n'était pas née. Pas, hein. Ça n'est... C'est... Y a... Je te dis, elle a l'âge de ma fille.
2: Mais oui. Voilà. Mathieu en Gironde, Mathieu près de Bordeaux, Mathieu le rugbyman, le footballeur, le moniteur de ski, l'armée de l'air, bref, la totale, le bonhomme. Mathieu voudrait manger. Comment?
3: Pas le foot.
2: J'ai pas compris.
0: Pas le foot.
2: Ah oui, pas le foot. Ah, t'aimes pas le foot?
0: Non, c'est le rugby, il te l'a dit.
2: Oui, oui, enfin, on peut aimer les deux. Quand même, les Girondins de Bordeaux, dis donc.
3: Non, c'est
2: fini. Okay. Ok, d'accord, super, on va pas insister. Eddy Mitchell, mais oui.
4: Sur la route de
0: Memphis.
2: Toi, tu voudrais déjeuner avec Eddy, hein?
4: Sur la route de
3: Memphis. Oui, bien sûr, avec un bon scotch et parler d'un peu de western.
0: Ah oui, monsieur Eddy. La dernière séance.
2: Bien sûr, le petit whisky avec modération, le scotch. Mais oui, et la dernière séance, c'est vrai.
0: J'aimais bien la dernière séance.
2: C'est vrai, c'était génial, il faudrait que ça revienne, ça. Le générique, enfin, la chanson est top. Alors, je t'emmène tout doucement sur la chanson. Tu l'as compris, aujourd'hui, j'étais dans quelques greniers, quelques tiroirs, avec quelques spécialités. Je me suis fait plaisir. Avec ces artistes qui viennent d'ailleurs, mais qui se sont bien imposés en France. À toi de reconnaître la première. Est-ce que tu as une petite idée, top chrono? Qui chante?
3: Portugaise, c'était
2: oui.
3: Linda de Souza.
2: Oui! On aurait pu mettre la valise en carton, mais je suis parti sur ce tube-là, et c'est vrai, c'est bien Linda de
0: la
2: Souza.
0: La valise en carton, c'était pas un livre?
2: Mais ça a été une chanson aussi.
0: Aussi?
2: Ah, ah oui, on a fait une chanson, bien sûr. Okay. Mais c'est un livre, tu as raison. Deuxième artiste, ça fait déjà un point, on y va.

0: on a remonté un peu le temps là. De qui, ça, de qui il s'agit?
1: Alors le titre, je ne l'ai pas du tout, mais je crois que c'était le corpulent Dennis Rousseau.
0: Forever and ever. Et
2: mais oui,
0: c'était Dennis Rousseau.
2: Forever and ever and ever, never. Eh bien, ça fait 3 points pour Mathieu, 1 point pour Laura. Et là, tout de suite, c'est la réclame, plus l'actualité dans toutes vos régions grâce aux 44 locales de votre radio ici. À tout de suite.
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5: La météo pour cet après-midi, eh bien, ce sont les nuages qui dominent, les nuages qui vont devenir de plus en plus sombres avec des orages qui sont possibles dans le courant de l'après-midi et en soirée. Un peu de vent également, mais il sera relativement faible quant aux températures. Elles sont comprises entre 17 et 19 degrés. 17 actuellement à Mourmelon-le-Grand, à Vertu et Sedan. 17 pour Vouziers-Reims et Aix-Champagne. 18 à Sézanne, à Suippes, Charleville-Mézières ainsi qu'à Dormans. 19 degrés pour Fismes, Montmirail et Revin. Les prochains jours, selon Météo France, demain mardi, la journée va se dérouler sous un ciel bien encombré, accompagné de pluies éparses ou de petites averses, des températures comprises entre 17 et 18 degrés. On est loin des températures hautes de la semaine dernière. Et puis pour mercredi, un ciel variable avec des averses. Les éclaircies seront cependant souvent belles dans le courant de l'après-midi. Température en dessous des valeurs de saison, entre 12 et 13 degrés. Et puis à suivre avec un indice de confiance de 3 sur 5 selon Météo France. Encore des averses et des nuages et des températures similaires pour les prochains jours de la semaine.
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0: c'est trop.
2: Sachez que aujourd'hui, l'indice du jour, donc le disque rayé, eh bien, il va être diffusé entre 16h et 17h. Voilà, c'est tout ce que j'ai à dire. Entre 16h et 17h, on arrête de faire tout ce qu'on fait d'habitude et on écoute bien le premier mot de notre phrase de la semaine.
0: Moi, je vais écouter.
2: Allez, on reprend tout de suite avec Laura et Mathieu. Donc Laura a un point, Mathieu a 3 points, je le rappelle. Alors, on a trouvé notre petite sorcière bien-aimée de la semaine. Ah, Laura. Il paraît que tu es une maniaque comme c'est pas permis.
7: Ouais, un petit peu.
2: Je lis qu'on passe l'aspirateur et tous les matins à 7h dès que Mathieu part au travail.
0: C'est tôt.
7: C'est ça. Je le mets dehors presque pour faire mon ménage. Et puis, comme ça, je suis tranquille. Et oui, je fais le ménage dès 7 heures, oui.
2: Oh, mais pourquoi tu t'imposes ça? J'aimerais comprendre. Pourquoi?
7: Comme ça, je pars l'esprit tranquille au boulot et je reviens le soir. C'est plus à faire. Hein.
2: Mais ma chérie, vous n'êtes que deux. Vous ne mettez pas le why.
7: Non, Oui. Mais non, on a deux chiens et un chat, c'est eux qui foutent le
2: oui,
7: why.
2: Oui, moi aussi j'ai deux chiens et un chat, je fais pas la lavette tous les matins à 7 heures, je te le dis. Quand même.
7: Moi, un matin sur deux, quoi. Voilà.
2: Ouais, enfin, apparemment c'est tous les jours. Hein. L'aspirateur, la serpillière, le machin. Il y a d'autres trucs que tu t'imposes comme ça à 7 heures le matin?
7: Non, c'est tout. C'est déjà pas mal.
2: Est-ce que tu râles après Mathieu parce que il rentre et il salit un truc ou pas?
7: De toute façon, je le râle pas, mais il le voit à ma tête. De toute façon.
2: Il y a eu un petit blanc de réflexion. Est-ce que je dis la vérité?
7: Non, je râle pas, mais ça se voit. De toute façon, je peux rien cacher sur mon visage, donc voilà. Il le voit.
2: Voilà. Bon, bah, en même temps, t'es maniaque et t'as deux chiens, comme tu le dis. Donc, bon, c'est un petit peu, t'es maso, quoi, en fait. T'es maso. Alors, parce que là, quand t'as des chiens et des chats, faut pas être maniaque, les amis, hein, c'est pas possible. Il paraît que tu n'aimes pas du tout les activités à sensation. C'est pas possible.
7: Ah non, pas du tout. Non, j'ai horreur de ça.
2: Et oui, il paraît que t'as le vertige et que... Hop là.
7: Oui, je suis malade très, très facilement.
2: Et oui. Voilà. Il paraît que t'as testé la grande roue et que ça s'est pas bien passé.
7: Ouais, c'était... Je sais pas ce que c'était, un manège dans une fête foraine, là, et non, je...
8: Ouais, bof.
2: Voilà. Ouais, t'as pas. Non.
8: Non, elle préfère l'aspirateur.
7: Non,
2: oui, voilà.
7: Non, je préfère l'aspi, ouais.
2: Ouais,
7: c'est mieux.
2: Oui, je comprends. Oui,
8: c'est la sensation, hein.
2: C'est la sensation, c'est une belle petite sensation. Oui. Tu utilises quoi comme produit? Qu'est-ce que ça sent chez toi? Le citron, la lavande, qu'est-ce que c'est?
7: Ce que je trouve. Je n'ai pas de goût préféré pour le ménage.
2: Pardon, excuse-moi.
7: Je prends. Voilà, je change.
8: C'est passionnant, tout ça.
2: Moi, j'adore.
8: Toutes ces petites pluches comme ça qui remontent dans l'aspirateur.
2: Moi, j'adore. C'est-à-dire que moi, c'est tellement pas moi que j'ai envie de mourir. Alors, écoute bien la question à choix multiples. On va parler de Michael Jackson. Il y a un film là qui vient de sortir sur Michael Jackson, son biopic qui s'appelle Michael.
7: Ouais.
2: Et dans ce biopic, écoute bien la question et les propositions. Qui incarne Michael Jackson? Son cousin, son frère, son neveu, Éric Bastien.
8: Bien sûr.
2: Alors, qui interprète Michael dans le biopic? Son cousin, son frère, son neveu, Éric Bastien. Top chrono, 10 secondes.
7: Son neveu?
8: Je suis très bon, Moodwalk. Je suis très déçu de ta réponse.
2: Ouais, non, bien
7: son
2: sûr.
7: Son oncle, c'était.
2: Mais c'est non, bien sûr que c'est son neveu!
7: C'est son neveu?
2: Mais oui, t'as marqué les trois points. Il s'agit de Jafar Jackson, qui est le fils de Jermaine Jackson. Et d'ailleurs, il joue très très bien et il danse vraiment très très très bien. Ça te fait trois points de plus, tu as quatre.
8: Battu pour l'instant, tu as 3 points, donc c'est bien, ça veut dire que tu es sur un sans faute. Est-ce que ça va continuer? C'est tout ce que je souhaite avec ici, Gironde. Battu qui aime bien cuisiner, c'est l'heure là, 12h36, monsieur est le roi de la plancha. T'es le roi de la grillade, toi, Mathieu.
1: Ouais, j'aime beaucoup, plancha et barbecue. C'est assez festif et c'est sympa, on peut y cuisiner un petit peu de tout.
8: Eh oui, alors je sais pas, il paraît que t'as une petite spécialité plancha, genre moule poivron. Pas mal ça.
1: Ouais, moule poivron chorizo, ouais, tout à fait.
8: C'est bien ça.
1: Et puis une bonne petite marinade, l'huile d'olive avec un peu d'ail.
8: Ouh. Et puis tu fais des plats traditionnels également, des petites daubes. Toi, t'aimes bien les plats en sauce, hein, je pense.
1: Et oui, les plats en sauce, c'est plat hiver d'eau, effectivement. Sinon, on peut aussi faire des plats traditionnels, mais en une version un peu plus sympathique aussi sur barbecue, comme le rôti de bœuf gros sel.
8: Ok. Donc, je pense que tu

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1: C'est-à-dire que le gars, ça l'a tellement découragé, alors qu'il faut quand même de la patience à Koh-Lanta, que t'as tout laissé tomber. T'as regardé à la télé. Bon, c'est demain, hein, Koh-Lanta, pour les. C'est quoi, c'est les destins, les poteries du destin. Là,
2: oh, moi, alors, je ne regarde pas Koh-Lanta, moi, ah, oui, ne si, me demande pas à moi.
1: Reliques du destin, me dit-on.
2: Oui, oui, les reliques de la vie, bon. Il n'en restera et qu'un, blablabla. Bla, bla.
1: Vous savez quoi, Mathieu aime prendre soin de lui. Oui, Mathieu.
2: Il met des colandimes.
1: Ah, il met pas des colandimes, mais prends soin de sa peau, monsieur Mathieu, hein.
0: Tout à fait, exactement. Je pourrais mettre des collants parce que je suis épilé de près, donc il n'y a pas de problème.
2: Bah écoute, j'ai envie de te dire, magnifique.
1: Il fait du vélo, c'est pour ça qu'il est épilé de près, c'est normal, on savait les poils. Alors, tu appliques une petite crème, c'est quoi ton petit conseil beauté du matin?
0: Oh, ben, c'est lavage avec une solution neutre et puis une petite crème de jour à appliquer. Et éventuellement, également le soir, avant d'aller se coucher.
1: Vous avez vu tous ces hommes qui prennent soin d'eux?
2: Bah, c'est-à-dire que
1: plus souvent.
2: Moi, j'ai saoulé mon mec, mais maintenant, il fait
1: ça.
2: Mais bien sûr.
1: Aussi
2: bah, tu verras quand t'auras 70 ans que t'auras la peau toute craquelée.
1: J'ai pas attendu.
2: Il a totalement raison, Mathieu, de s'occuper de lui.
1: Mais je mets ma petite crème aussi. Je fais comme Mathieu.
2: Oui, bien sûr.
1: Bah, oui. Si, venez à la maison, vous verrez.
2: Non, toi, tu mets des médicaments, c'est pas pareil. Allez, pose ta question.
1: Allez, voici la question. Elle arrive tout de suite. Madame, messieurs, la main sur le cœur. Oui. Quel premier ministre français détient le record de longévité à Matignon? Je rigole parce que je me dis que c'est pas les derniers là. Quel premier ministre français détient le record de longévité à Matignon sous la 5e République? Parce qu'on a eu beaucoup de premiers ministres hein, dernièrement. Est-ce qu'il s'agit de Georges Pompidou, qui est resté le plus longtemps, Édouard Balladur, Jean-Pierre Raffarin ou Valérie Damidot, qui bien sûr a occupé le poste à Matignon il y a quelques années maintenant? Georges Pompidou, Édouard Balladur, Jean-Pierre Raffarin, Valérie Damidot, premier ministre qui est resté le plus longtemps.
0: Je dirais Balladur.
1: Attention à bien respecter le nombre de secondes et le chrono. Non, c'est Georges Pompidou. Balladur, de mémoire, il est resté 2 ans. Il détient le record de longévité, Pompidou, avec plus de 6 ans à Matignon. Il est aux côtés du général de Gaulle. Ah non, il y a Fillon, ouais. Après, pas très loin, 5 ans. Et Lionel Jospin, 5 ans.
2: Ah bah écoute. Laura, 4. Mathieu, 3. Et là, tout de suite, on part avec Étienne Dao. Vu qu'il fait moche à Paris, on a envie d'aller au soleil. Duel au soleil, Étienne Dao sur ICI. On vous aime, à tout de suite.

0: duel au soleil d'Étienne Daou à 12h44.
1: Mais c'est pas possible, c'est pas possible. 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
0: Tout ça pour encourager sa candidate.
2: Ellorie,
0: et perturber le mien. Je vous connais, hein.
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2: Et nous sommes au taquet avec Laura qui a 4 et Mathieu qui a 3. Ça va, Laura? On est content d'avoir 4, hein?
4: Oui, ça va. Écoute, très bien.
2: Alors, il paraît que tu as vécu 3 ans au Ghana quand tu étais petite. C'était oui. Comment? C'était bien?
4: Oui, c'était bien. J'ai fait ma petite section, ma moyenne section là-bas.
2: Hop, hop, hop, ça devait être sympa quand même. Et pourquoi tu étais là-bas? Parce que ton papa travaillait là-bas, c'est ça?
4: Ouais, c'est ça. Mon papa travaillait là-bas, donc on est tous partis en Afrique, voilà.
2: Eh bien, ça, c'est cool. L'enfance un peu dans la nature. Alors, ils t'ont mis dans une école anglaise quand tu étais au Ghana, mais t'es quand même nul en anglais, on va pas se mentir.
4: Non, ça n'a pas fait ses preuves. Ils ont vite abandonné.
2: Bon, en revanche, t'adores voyager, t'as visité le Vietnam, l'Italie, t'as beaucoup voyagé en Europe. Et là, ta petite destination où t'aimerais bien, c'est le Canada.
4: Ouais, tout à fait.
2: Ah, voilà, c'est pas mal le Canada, c'est pas mal.
4: D'accord.
2: Alors,
4: ça sera très bien aussi.
2: C'est pas mal. Alors, ça, ta rencontre avec ton chéri. Ah là là là là, ça s'est fait évidemment grâce à un site de rencontre. Hein.
4: Ah oui.
2: Et il habitait quand même à 20 km de toi et vous vous étiez jamais vus.
4: Non, jamais.
2: Alors, comment t'as été séduite? Qu'est-ce qui t'a séduit?
4: Son humour.
2: On fait pas qu'il a écrit un petit texte qui t'a touché aussi.
4: Non, il avait fait une jolie présentation de lui qui mêlait humour et simplicité. C'est voilà, il m'a séduit. Comme
0: c'est tout moi, j'aurais pu te plaire. Humour et simplicité.
2: Je sais pas quoi te dire, Laura. Je ne l'encourage pas parce que la simplicité.
0: Non. Et l'humour surtout.
2: L'humour, ça se discute, mais là, vu qu'il a un ego de la taille de l'Arkansas, comment te dire. Alors, il paraît que ton premier rendez-vous avec lui, c'était dans un bar.
4: Oui, tout à fait.
2: Et il t'a trouvé ultra timide.
4: Ouais, je parlais pas beaucoup, j'étais très timide et voilà. Maintenant, 3 ans après, il se demande ce qui s'est passé parce que je suis un vrai moulin à parole, il en peut plus.
2: Oh mon Dieu, mais alors oui, t'étais impressionnée quand tu l'as rencontré, c'est ça en fait.
4: Ouais, mais oui, bah après je suis timide, hein, mais 5 minutes quoi. Voilà.
2: Ouais, comme les enfants en fait, voilà. Alors.
0: Après, il a découvert l'aspirateur à 7h du mat.
2: Oui,
0: ça,
2: après, bon, bah non, c'est foutu. Alors, ma chérie, là, c'est le moment où tu peux marquer 5 points. C'est la question cash. Nous allons parler de pèlerinage. Alors, les cloches de la vie. Quelle ville du Calvados est le deuxième plus grand pèlerinage de France? Quelle ville du Calvados est le deuxième plus grand pèlerinage de France? Top chrono, 10 secondes.
4: Lisieux?
2: Et c'est une bonne réponse, et oui! C'est grâce à sa basilique dédiée à Sainte-Thérèse de Lisieux. C'est le deuxième pèlerinage après Lourdes. Chaque année, il y a des millions de visiteurs qui viennent honorer la sainte canonisée en 1925. Ça te fait 9.
0: Première manche de la semaine, Mathieu est avec nous en Gironde. Mathieu sportif, ancien militaire qui joue au rugby, qui fait un peu de jet ski avec ses potes. Voilà, qui a voulu faire Koh-Lanta. Mais non. Il n'a pas été suffisamment courageux. Mathieu qui aime les voyages. Ah, alors, il y a eu Tahiti, il y a eu la Polynésie française. Quel est l'endroit où tu aimerais passer quelques jours, Mathieu? Là, un endroit que tu connais pas?
5: Refaire la Corse et après plus loin, la Thaïlande.
0: Ah. Pourquoi tu voudrais aller en Thaïlande? Qu'est-ce qui t'attire?
5: Alors déjà, c'est que j'ai la chance d'avoir un parent qui connaît très bien la Thaïlande, qui connaît très bien les coins à visiter.
0: Ouais.
5: Et donc déjà, et la barrière de la langue, il pourrait m'aider parce que je suis très mauvais en langue étrangère également.
0: Ouais.
5: Donc effectivement, c'est une destination qui me plairait bien.
0: Bah, je te souhaite d'y aller. Vas-y, en plus, il y a quelqu'un qui peut t'aider au niveau de la langue. C'est clair que c'est beaucoup plus intéressant et plus accessible. T'as un porte-bonheur. Est-ce que tu l'as sur toi et est-ce que tu vois de quoi je parle?
5: Plus ou moins.
0: Bah, c'est la chevalière.
5: Oui.
0: Chevalière comme un blason de famille, comme dans Les Visiteurs.
5: Oui, exactement. Ouais. C'est quelque chose qu'on a confectionné, mais qu'on a dessiné avec mon père.
0: Ouais.
5: Et il portait effectivement la même chevalière que moi. Et on va essayer de faire perdurer sur les générations à venir.
0: Ah bah c'est très bien, ça, t'as bien raison. Et puis alors, qu'est-ce que j'apprends? On a fini à poil dehors dans une station de ski. Qu'est-ce que c'est que cette histoire?
5: Ouais, tout à fait. Ouais. J'étais avec un ami donc de la chambre côte à côte. Et il est venu me parler, sorti de la salle de bain. Et il m'a demandé de venir. Je me suis pas préoccupé de ce soir. J'ai ouvert la porte, je suis allé dans sa chambre et en fait la porte s'est retrouvée à claquer. Et lui qui m'ouvre pas.
0: Sympa.
5: Donc, voilà, sympa.
0: Sympa.
5: Donc,
0: le pote.
5: À la réception, aller chercher une nouvelle carte.
0: Attends, t'as été à la réception, une main devant, une main derrière. On est d'accord, t'étais tout nu dans la réception.
5: Oui, c'est ça, exactement. Donc, ça fait rire un peu tout le monde, ça a choqué certains. Et...
0: Mais est-ce que cet ami est toujours ton ami?
5: Oui,
0: d'accord, ok.
5: Mon ami, il a bien rigolé parce que il me croyait pas, quoi.
0: Oui. Bah, faut te venger quand même, il a pas voulu ouvrir la porte. Allez, voici ta question à 5 points. Écoute bien, car ça te permettrait de prendre les devants. Tous les 4 ans, combien de jours compte une année? Tous les 4 ans, combien de jours compte une année? Top chrono, 10 secondes.
5: Jours compte une année, tous les 4 ans.
0: Tous les 4 ans, il y a une année, combien de jours elle compte?
5: Putain, merde, c'est l'année bissextile.
0: Aïe, alors c'est pas ce que je te dis.
5: 366 jours.
0: Une année, c'est 365 jours. Et tu as raison, mais c'est après le gong. Effectivement, tous les 4 ans, c'est 366 jours. Ce qui sera le cas l'année prochaine, puisque nous aurons en 2027 un 29 février.
2: Alors, 9 pour Laura, 3 pour Mathieu. Il y aura le bingo pour vous décourager, j'allais dire.
0: Oui.
2: Mon Dieu, pour vous départager, mais tout de suite. Louane, conduire, c'est une nouveauté. Vous écoutez ici. À tout de suite.
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0: Johan Emera avec Conduire, c'est une nouveauté. Moi je conduis mal parce que je vous ai dit que c'était l'année prochaine, l'année bissextile, c'est en 2028. Merci à Laura qui m'apporte cette précision.
1: Eh oui, heureusement qu'il y a des femmes qui corrigent toutes tes erreurs.
0: Merci Laura.
1: Allez, tout de suite, c'est la réclame.
0: Oui, corrigez-moi.
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1: Ici, nous sommes avec Laura qui a 9, Mathieu qui a 3. Laura, on a dit qu'elle n'était pas terrible en bricolage. Hein. Et il paraît que ton père, c'est pareil. Il paraît que ton père, c'est Pierre Richard. Hein, pour changer. Bah oui, pour changer l'ampoule du meuble de la salle de bain. Il paraît qu'il a cassé le meuble, cassé la vasque. Il a mis partout de l'eau dans la salle de bain et il s'est retrouvé par terre. Voilà.
4: Belle frayeur, belle rigolade aussi. Mais voilà, je sais de qui je tiens, du coup, merci papa.
1: Ah, mais c'est-à-dire que tu changes une ampoule et tu te retrouves les fesses par terre et t'as pété toute la salle de bain, c'est une belle opération ça. Voilà.
4: Ah, c'est une opération très sympa. Hein,
1: ah,
4: je
1: oui.
4: encore.
1: Ah, ouais, c'est vachement bien, on l'adore. Comment il s'appelle ton papa ?
4: Il s'appelle Fred.
1: Fred, bravo. Je t'embauche sur la prochaine émission de déco. Alors, pour t'encourager à gagner...
0: Est-ce que ça revient, déco ?
1: Oui, ça revient, déco. Je vous en parlerai plus. Alors, pour t'encourager, on va écouter un tube que je ne peux pas m'empêcher de chanter au moins une fois par jour. Attention, on écoute Camaro.

0: Oh là là, Camaro, femme like you, mais...
1: Mais
0: c'est la base, ça, la base. Voilà, bon. Alors,
2: ça vous met dans des états.
0: Bah, j'adore cette chanson.
2: Ça, hein.
0: Ma petite chérie, c'est l'heure du bingo. Alors là, t'es en tête, mm-hmm. mais tu sais bien que ce jeu n'est vraiment pas sympa.
1: Eh non.
0: Alors, tu vas devoir, à mon top chrono, me donner un maximum de créatures de la nuit ou du mal. Oh. Tout ce qui existe comme créatures de la nuit et du mal, les méchantes créatures de la nuit ou du mal, qui sont dans le cinéma, la littérature, les contes, tout ça, etc. Toutes les créatures de la nuit et du mal, top chrono, 10 secondes.
1: Un loup. Un vampire, un fantôme.
0: Bon, vampire, fantôme, je te le prends. Loup, c'est pas loup, c'est un loup-garou. Hein. Y avait les zombies, les spectres, les ghouls, les démons, oui. Frankenstein, Baba Yaga, les sorcières, les orques, les gobelins, le kraken, la bête du Gévaudan et le troll. Tu m'en as donné deux, c'est parfait.
2: Bon, on a peut-être une petite chance, hein, Mathieu. On va peut-être y arriver. Mathieu qui est quelqu'un de bien, Mathieu que l'on apprécie, Mathieu que l'on aime, Mathieu qui est beau gosse. Je viens de citer exactement les compliments que tu aimerais entendre et qui te font plaisir.
3: Oui, c'est toujours agréable d'entendre, effectivement.
2: Bah, je suis complètement d'accord.
0: Bah, bien sûr, bah, ça m'étonne pas. Hein.
2: Bah, évidemment.
0: Bah, évidemment.
2: Alors, notre ami Mathieu, rappelons-le qui joue avec ici Gironde, Saint-Cyr de Canès qui, à cette heure-ci, a 3 points. Le but du jeu, c'est de faire plus que Madame Laura dans ce bingo. Si tu marques 3 points, t'encaisses les 10 points, t'es avec nous vendredi. Et Foura, c'est à l'horizon. OK? Pour le séjour.
0: Bah, tu vas l'encourager quand même.
2: Bien sûr, avec Joe Dassin. Pas du tout.
0: Dans les yeux d'Elori.
2: Bah non, mais ça doit te faire plaisir parce que c'est utilisé pour le rugby. C'est un peu le troisième mi-temps, ça, cette chanson maintenant.
3: Un petit peu, ouais, effectivement. On l'a entendu ce week-end.
2: Ah bah très clairement, hein, très clairement. Pour le foot d'ailleurs, mais aussi pour le rugby. Allez, on y va. On va rester un peu dans le même délire. Hein. Madame Damido nous a lancé sur des créatures. Alors, 10 secondes pour citer un maximum de créatures, mais cette fois les créatures du jour, les créatures de jour, et non pas du mal mais du bien, donc des créatures du jour ou du bien dans le cinéma, la littérature ou les contes. Top chrono, 10 secondes.
3: Les créatures Cendrillon.
2: Non, c'est pas une créature. Je pense aux anges, aux lutins, aux licornes, les fées, bien sûr, la muse, centaure, les faunes, les nains, voilà, le génie, Merlin l'enchanteur, mais pas Cendrillon, qui est un personnage de Disney.
0: Eh bien, ça veut dire que Laura, t'as compris, c'est toi qui as gagné, chérie. Bravo, Mathieu, mais Laura, tu seras là vendredi pour tenter de gagner le séjour pour 4 personnes à Foura, au camping 3 étoiles, le Cadoré, la croisière autour de Fort Boyard, le repas pour 4 ou la machine à café Malongo. En tout cas, tu seras avec nous pour la finale et on est très très contente. T'es contente?
1: Ah oui, très contente, merci.
2: Bravo Mathieu, quand même.
0: On se voit vendredi. T'inquiète pas, t'es dans la team des champions. Bravo Mathieu.
2: Ben oui, bravo Mathieu.
0: Tu n'as pas démérité. Je remercie Elorie à la technique, Céline à la réalisation, Maître Coupez au savoir et la beautiful Laura au standard et la petite personne qui fait des vannes pas drôles. Éric Bastien, à demain mes chéris. Voilà. Aïe, aïe, aïe.
2: J'imite bien le père Foura, Wendy Bouchard.
0: Mon Dieu.
4: Bonjour, chers amis.
0: Salut, ma Wendy Chouchou.
4: Écoutez, Pierre Desproges, son esprit est toujours là, le talent de son écriture, sa verve, etc. Je vous en parle à l'issue du journal avec Jean-Michel Dian, journaliste qui lui rend hommage dans Desproges, en gros caractère.
0: On adore. Belle émission, chérie.
4: Merci, à demain, Annie.
0: À demain.
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2: Je suis Clopède, dans un instant, Wendy Bouchard. Mais dis donc Valérie, quelle heure est-il en ce lundi?
0: Il est 13h, vous écoutez ici et on vous aime.
2: Rendez-vous demain pour la deuxième manche, voici Wendy Bouchard.
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4: Bonjour à tous, merci d'être à l'écoute de Ma France avec cette belle nouvelle pour les amateurs du cyclisme. Le prodige français Paul Sexa, star montante du vélo, âgé de 19 ans seulement, participera au Tour de France. Il devient ainsi le plus jeune coureur à prendre le départ de la Grande Boucle depuis 89 ans. Une nouvelle réunion sur les prix des carburants ce matin à Bercy et l'aide aux gros rouleurs à partir du 27 mai. Michel-Édouard Leclerc demande à Total de faire des ristournes à ses clients alors que le prix des carburants est toujours au plus haut dans un contexte de conflit au Moyen-Orient. On fait le point avec vous. Sophie la girafe, symbole du Made in France, ne serait finalement plus fabriquée depuis des années en Haute-Savoie. C'est une enquête de Mediapart. Au cœur de Rebo Région, encore dans le Berry, nous sommes à Cornus. 8000 personnes encore présentes au Technival non autorisé sur un site militaire. 20 000 contrôles réalisés ce week-end. On fait le marché aussi avec vous dans Ma France. La saison des asperges, on récolte dans le Nord. Et la surproduction de pommes de terre, des produits bradés ou donnés. 13h15, on passe donc un peu de temps encore avec le talent de Pierre Desproges. 40 ans après ses chroniques de la haine ordinaire, un livre hommage de Jean-Michel Jean rend donc toute la gloire à ce chantre du non politiquement correct. On commence d'abord cette édition donc avec l'annonce sportive du jour qui nous vient d'un de nos talents français en cyclisme. Il a tous les atouts pour devenir la coqueluche du public cet été, car Paul Sexas, 19 ans après un printemps en or, l'a officialisé ce matin. Il sera sur le Tour de France. Bonjour Fanny Lechevestrier.
6: Bonjour à tous.
4: Et oui, au départ le 4 juillet.
6: Oui, le secret de Polichinelle hein, était bien gardé, hein, tout juste à l'issue de Liège-Bastogne-Liège et après sa brillante deuxième place derrière Tadej Pogacar. Son équipe nous avait indiqué que l'on pouvait dormir sur nos deux oreilles durant au moins 6 jours. Alors depuis hier soir, vous vous en doutez, tous les médias étaient à l'affût jusqu'à cette vidéo où l'on voit Paul Sexas chez ses grands-parents en Haute-Savoie.
7: Je suis quand même venu pour vous annoncer quelque chose de particulier, c'est que... En juillet prochain, j'aurai quand même une course.
8: Ah bon ?
7: Ouais.
9: Devine.
8: Tour de France !
7: Ouais.
6: Voilà donc comment Paul Sexas, à 19 ans, va devenir le plus jeune participant au Tour de France depuis 1937. Et le Lyonnais n'y va pas pour faire de la figuration. Il le répète à longueur de course. À chaque fois qu'il est au départ, c'est pour gagner. Il l'a d'ailleurs déjà montré cette saison sur le Tour du Pays Basque et bien sûr sur la Flèche Wallonne. Et ce n'est pas la présence de Pogacar et Vingegaard cet été qui va l'impressionner. Je ne baisse jamais les yeux, dit-il. Reste à savoir comment un gamin de 19 ans peut assimiler 3 semaines de Tour. Sexas n'a encore jamais participé à une course aussi longue.
4: Merci Fanny. Michel Callot préside la Fédération Française de Cyclisme et lui se veut confiant sur la participation du jeune Français au prochain tour.
10: Physiquement, ce qu'il démontre cette saison est juste incroyable. Donc, il a des capacités qui sont hors normes, ça c'est une certitude. Il a un mental également qui est un mental particulièrement mature pour un jeune homme de cet âge-là et surtout qui montre une capacité à prendre des décisions en course notamment. Moi, ce qui me rassure beaucoup, c'est que je connais l'état d'esprit de Paul, je connais ce qui environne Paul, notamment au niveau de son équipe, et je suis certain que cette décision s'appuie finalement sur des paramètres qui sont solides, sur une approche qui est bien maîtrisée, et c'est ça le plus important pour la continuité de la jeune carrière, puisqu'elle démarre juste de Paul Sexas.
4: 19 ans, Paul Sexas, le Lyonnais qui depuis le début de l'année a posé ses valises à Nice. Il s'entraîne dans les Alpes-Maritimes. Alors peut-il tirer parti des routes du département pour se hisser au plus haut niveau ? Écoutez l'ex-coureur professionnel azuréen, il s'appelle Geoffroy Le 4, il répondait à Laurent Vareille.
11: Ils ont des bons copains, tu vois, des gars qui roulent avec. Ça permet aussi de pouvoir échanger, de pouvoir partager, de pouvoir se tester aussi en vue du Tour de France et puis de se préparer au mieux. Il y a aussi les championnats de France qui vont passer par là. Je pense que dans sa tête, quand on s'appelle Paul Sexas, il y a quelque chose aussi à faire. Pourquoi pas faire le Tour de France avec un maillot de champion de France ? Voilà, donc il y a beaucoup de questionnements. Ça va être un gros morceau ce mois de juin-juillet pour Paul Sexas. Et en tout cas, nous aussi, on a hâte de voir ce que ça va donner. Puis voilà, j'espère que c'est lui qui a si décidé d'aller dans cette aventure-là. Et si c'est lui qui l'a décidé, et si c'est lui qui le sent, je pense qu'il va y arriver.
4: Voilà, pour ce prodige français, Paul Sexas qui a annoncé ce matin sa participation au Tour de France cet été dans un clip diffusé par son équipe Décathlon CMA CGM. Ce matin, les distributeurs de carburant étaient donc conviés au ministère de l'économie pour faire un bilan des hausses des prix à la pompe. Les profits records engendrés par Total depuis le mois de janvier ont bien sûr été au menu des discussions, avec dans l'idée pour le gouvernement de demander encore des plafonnements à la pompe, une manière de redistribuer les surprofits. Marie Boueda, vous êtes en charge de ce dossier, notamment pour ici. Le patron des magasins Leclerc a déjà dégainé d'ailleurs sur le sujet dès le petit matin.
12: Oui, alors qu'on ne sait pas exactement, hein, toujours ce qui est ressorti de cette réunion à Bercy. Michel-Édouard Leclerc dénonce ce matin la concurrence déloyale exercée par Total sur le prix des carburants et demande l'aide du gouvernement.
8: Leclerc lui a demandé les mêmes tarifs qu'il fait à son réseau et il nous a, en riant, baladé. Il est à la fois fournisseur, c'est un des trois gros fournisseurs de Leclerc, et c'est en même temps nos concurrents. Il devrait faire des ristournes à ses clients. En tout cas, le Premier ministre, je pense, serait avisé de demander à Total de faire des ristournes.
12: De son côté, le Premier ministre Sébastien Lecornu incite Total à faire un plafonnement généreux des prix à la pompe. Autrement dit, faire plus pour le pouvoir d'achat des Français. L'idée, redistribuer aux consommateurs une partie des importants bénéfices générés grâce à la flambée des cours du pétrole. Et plus globalement, ce que souhaite le gouvernement, c'est que les distributeurs répercutent la moindre accalmie des cours du pétrole sur les prix à la pompe.
4: L'autre annonce du gouvernement concerne les gros rouleurs qui pourront bientôt faire leur demande pour la fameuse indemnité carburant.
12: Oui, une aide de 50 euros, ça équivaut à 20 centimes d'euros par litre pour près de 3 millions de gros rouleurs modestes, par exemple les aides à domicile. Ceux qui sont concernés devront remplir un formulaire sur le site des impôts à partir du 27 mai, dans un peu plus de 3 semaines donc. Pour en bénéficier, il faut rouler plus de 15 km par jour entre le travail et son domicile, ou plus de 8000 km par an. Il faut aussi gagner un salaire modeste, c'est-à-dire 1500 euros net par mois pour une personne seule, 4500 pour un couple avec deux enfants. L'indemnité devrait tomber dans les 10 jours sur le compte bancaire.
4: Marie Bouéda pour ici. Et en dehors de ces gros rouleurs et des millions de Français touchés au portefeuille par ces augmentations de carburant, les artisans du bâtiment se disent aussi en souffrance. La Confédération de l'artisanat des petites entreprises du bâtiment s'inquiète en effet du contexte qui pourrait fragiliser cette année jusqu'à 10 000 emplois. Autre réalité de front dans ma France, la précarité étudiante encore en hausse. Deux étudiants sur trois ont déjà sauté un repas cette année par manque d'argent et contraint notamment par le coût de leur logement. Alors l'État tente d'agir avec le lancement aujourd'hui, partout en France, du repas étudiant à 1 euro dans les Crous, les restaurants universitaires. Un repas sans condition de revenu. Louise Joyeux, vous êtes pour nous sur le campus de l'Université de Grenoble, au milieu de ces étudiants, aussi donc étudiants non boursiers aujourd'hui. Comment on réagit à cette annonce autour de vous ?
9: Eh bien, l'annonce est très très bien accueillie parce que même repas, même quantité, même qualité, mais 2,30 € d'économiser. Avant, c'était 3,30 € le repas pour les étudiants non boursiers. Élodie a fait le calcul. Elle va pouvoir mettre de côté 50 euros par mois. C'est colossal pour son petit budget. Avec ça, elle espère manger un peu mieux le soir et pourquoi pas partir en vacances. En tout cas, cette mesure était très attendue. On l'a dit, certains sont venus spécialement déjeuner aux rues ce midi, comme Anna. D'habitude, elle cuisine chez elle pour faire des économies. Mais là, le repas à 1 euro, c'est imbattable, même à la maison. Et justement, l'université Grenoble-Alpes s'attend à une augmentation de l'affluence. 13% de convives en plus, ça représente 2000 repas supplémentaires par jour. Pour ça, il faut plus de matériel, plus de personnel. L'État verse donc 351 000 euros à l'université pour absorber ce surcoût. Pour l'instant, ce ne sont que des estimations, ces 2000 repas supplémentaires par jour. C'est pour ça que le repas 1 euro est testé en ce moment, en mai, période de révision plutôt calme sur les campus, histoire de pouvoir racheter du matériel et peaufiner l'accueil des étudiants aux rues et dans les cafettes avant la rentrée de septembre.
4: Merci beaucoup. Louise Joyeux pour ici, Isère, à Belfort, devant le restaurant universitaire du Villard. Les étudiants se réjouissent aussi de ce repas à 1 euro, sans condition.
13: Ici, pour 1 euro, c'est des repas très originaux. En plus, on a végétarien chaque fois. C'est de la super bonne qualité. On mange super bien, on mange très équilibré. Il y a du choix. Donc franchement, je trouve ça parfait. Je suis très heureuse de venir manger dans mon Crous.
14: C'est mieux que de partir au magasin et acheter un sandwich. Voilà quoi.
15: On a la chance d'avoir des chefs qui font des plats super bons. Et non, je trouve que ça vaut le coup. Surtout la diversité de plats qu'on a tous les jours. Et on est sûr d'avoir des plats qui vont être différents avec des légumes et pas forcément toujours la même chose. Donc ouais, c'est quelque chose de positif.
4: Il est 13h09 et en politique, Jean-Luc Mélenchon a officialisé hier soir sa quatrième candidature pour une élection présidentielle. Candidature approuvée dans la journée de dimanche par les élus LFI. Une équipe, un programme, un seul candidat, c'est carré chez nous. Voici ce qu'il a déclaré sur TF1, installant par ailleurs dès à présent son duel avec le Rassemblement National.
16: La discussion ne s'est pas portée sur quel est le meilleur candidat du point de vue de je ne sais quoi, quelle esthétique. C'était qui est-ce qui est le mieux préparé pour faire face à la situation qui arrive. Nous entrons dans une saison très agitée de l'histoire du monde. Nous sommes menacés d'une guerre généralisée. Nous sommes menacés par un changement spectaculaire du climat qui va avoir lieu là. Et puis nous avons une crise économique et sociale qui s'avance vers nous. Alors, face à tout ça, pour pas simplement se contenter de réagir, mais dans chaque crise, tirer une opportunité pour le pays, pour tenir bon, Eh bien, ça ne s'improvise pas.
4: Jean-Luc Mélenchon et sa candidature pour la présidentielle 2027. Une bonne nouvelle enfin pour l'emploi en France. Le groupe Bouygues, troisième recruteur privé du pays, cherche de la main-d'œuvre face à des carnets de commandes bien remplis, de la construction au BTP, du numérique à la transition énergétique. 8500 postes proposés en France, dont la plupart en CDI. Des techniciens de maintenance sont recherchés, ainsi que des conducteurs de travaux ou des conseillers de vente. Les activités de construction sont au beau fixe pour Bouygues, avec de gros chantiers programmés, comme ce pont-canal de la Somme ou les grandes serres de Pantin en Seine-Saint-Denis.
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4: Et pour notre tour des régions, nous voici d'abord dans le Cher, sur la commune de Cornus, qui accueille à ses dépens depuis vendredi un technival non autorisé par la préfecture sur un terrain militaire à risque. Hier soir encore, 11 000 participants étaient encore sur ce site après un week-end très tendu. Les teufeurs présents contestaient notamment ces derniers jours une proposition de loi adoptée le mois dernier qui durcit les sanctions contre ces free parties. Michel Benoît, on vous retrouve pour ici Berry sur ce site qui est loin d'être vide. Michel, où en est-on de l'évacuation de ces derniers festivaliers à 13h11.
17: Les enceintes continuent de cracher leur rythme de basse saccadée. Ce midi, quelques dizaines de danseurs, un peu zombies, bougent frénétiquement sur un sol de plus en plus boueux avec les petites averses qui se succèdent. Beaucoup de festivaliers sont déjà partis et régulièrement, des véhicules quittent le terrain par les petites routes sinueuses. Mais ils n'y couperont pas. Tous les axes sont verrouillés par la gendarmerie. Contrôle systématique des véhicules et amende de 135 euros pour les occupants pour participation à un rassemblement non autorisé. 3500 amendes dressés déjà. Certains partent à pied par les champs pour échapper au PV. Peut-être la moitié des festivaliers a déserté les lieux. Des sacs poubelles sont laissés sur les emplacements et finalement, peu de déchets jonchent le sol. Certains irréductibles se disent prêts à danser jusque mardi soir ou mercredi. Tant qu'il y aura du son, on reste, me dit une jeune femme venue de Bayonne, un de ses amis tempères. Pas sûr que les groupes électrogènes tiennent encore longtemps. Les réserves de carburant risquent de tomber à sec.
4: Merci Michel Benoît. Au quatrième jour de ce Technival, donc près de Bourges, à Cornus dans le Cher, vous y êtes pour ici Berry. C'est un symbole du Made in France qui finalement ne serait pas produit chez nous. Je vous parle du petit doudou en caoutchouc, Sophie la girafe, qui ne serait plus fabriqué à Rumilly, en Haute-Savoie, depuis des années, mais en Chine. Une tromperie pour les clients, c'est ce que révèle Mediapart. Tromperie de la part de l'entreprise Vully et de son PDG, Yannick Damon. Une enquête de la répression des fraudes est d'ailleurs en cours.
18: Mediapart affirme avec photo à l'appui qu'un grand nombre de Sophie la girafe sont produites dans des usines chinoises, au moins depuis 2013. La production au Savoyarde sur le site de Rumilly n'est qu'infinitésimale, assure le site d'information. Selon des témoignages, l'atelier au Savoyard ne serait qu'une vitrine pour cacher la réalité. Une ancienne salariée témoigne n'avoir jamais vu tourner les machines. D'anciens cadres expliquent même que cette ligne de production ne fonctionnait que pour des visites extérieures de journalistes ou de clients. Alerté début 2024, la Direction générale de la concurrence, de la consommation et de la répression des fraudes a ouvert une enquête pour pratiques commerciales trompeuses. Le PDG de l'entreprise Vully a répondu à Mediapart qu'il s'agissait de fake news et de mensonges émanant de personnes qui veulent porter préjudice à Vully.
4: Yannick Damon pour ici. On termine avec notre page primeur, avec d'abord l'une des stars du marché, l'asperge verte ou blanche. La récolte bat son plein dans la Somme, notamment jusqu'à la mi-juin. En à peine un mois, il faut arracher à la main ces légumes savoureux avant qu'ils ne fleurissent. En revanche, c'est une période de crise pour les producteurs de pommes de terre, avec une offre qui dépasse cette année largement la demande. 1 million de légumes récoltés en plus. Les conditions météo ont été favorables, mais l'industrie achète moins et les stocks débordent. En conséquence, les professionnels producteurs de pommes de terre n'ont pas d'autre choix que de brader ou de donner une partie de leur production. Exemple en Touraine, dans la ferme d'Alexis Gruson, à Somme, à Saint-Paterne-Racan, Chloé Geoffroy.
19: En attendant de connaître leur sort, les pommes de terre d'Alexis Gruson sont stockées au frais dans de grandes caisses en bois.
20: Il fait frisquer, il fait 4,5 là. C'est pour éviter la germination de la pomme de terre.
19: L'agriculteur a entre 50 et 100 tonnes de surplus.
20: Ça représente un peu plus de 2 hectares de pommes de terre sur les 15 qu'on plante, quoi.
19: Difficile d'imaginer un tel gâchis, tant les industriels de la frite étaient confiants sur la demande.
20: Ils ont cru avaler le monde entier au niveau de la frite et en fait, il s'est avéré que dans beaucoup de pays, tout le monde se met à faire un peu de pommes de terre. Il y a des usines de transformation qui poussent un peu partout dans le monde aussi. Ce qui fait qu'on a un excédent d'à peu près 25-30% de pommes de terre au niveau de l'industrie.
19: Alors que faire des pommes de terre en trop ?
20: Je vais les vendre à un prix dérisoire à un agriculteur pour nourrir ses vaches.
19: Le producteur tourangeau espère des jours meilleurs, lui qui a déjà réduit sa surface agricole.
20: Je préfère limite en manquer un peu l'année prochaine. La patate, c'est la vie, il faut manger de la patate, point barre.
19: Mais les Français continuent de bouder la pomme de terre. Les ventes d'Alexis Gruzon ont récemment baissé de 20%.
4: Chloé Geoffroy, ce reportage pour Ici Touraine, il est 13h15. Merci d'être à l'écoute de votre radio de proximité. Vous êtes bien ici.
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4: Et dans Ma France, on vous parle d'un temps que les moins de 20 ans ne peuvent pas connaître. Et comment, ô combien, le temps de la libre pensée, du politiquement incorrect. Un temps qui attise la nostalgie, héritage de Coluche ou de Pierre Desproges. Et c'est justement de cette figure dont on vous parle aujourd'hui, 50 ans après son départ du Petit Rapporteur. Bonjour Jean-Michel Dian.
3: Bonjour.
4: C'est vous, le collègue journaliste et auteur qui avait voulu affiner, analyser encore ce Desproges en gros caractère. Qu'est-ce qui vous a donné envie, une nouvelle fois, d'étudier ce personnage si singulier?
3: Il y a plusieurs raisons, mais la première, c'est peut-être un petit ras-le-bol, sinon un gros ras-le-bol du politiquement correct.
4: Oui.
3: Et au fond, Desproges, c'est celui qui incarne le mieux la fin du politiquement incorrect. Et je ne sais pas si les jeunes générations mesurent à quel point la langue a changé, elle s'est métamorphosée, pas forcément en mal, mais sur le terrain des idées, le terrain de l'humour, on n'est plus sur le même registre qu'il y a 20 ans, qu'il y a 30 ans, qu'il y a 40 ans. Voilà, donc c'est tout la première raison qui m'a amené à ça. Hein.
4: Oui, et ce que j'ai beaucoup aimé dans votre livre, Jean-Michel, c'est que notamment vous mettez en avant l'érudition de Pierre Desproges, mais surtout son amour de la langue, ce travail de la rhétorique. C'était vraiment un laborieux du langage et un amoureux des mots.
3: Absolument. Là, c'est vraiment le point de départ du talent de ce bonhomme. Hein. C'est un vrai héritier de Vialat, qui était écrivain, journaliste à la montagne d'ailleurs. C'est un héritier de Marcel Aimé, de Pierre Dac, de Pierre Doris, voilà, des personnages pour qui l'écriture comptait. Mmh. Et chez Desproges, c'est même pire que ça, c'est presque une obsession, hein. Une fixation. Il s'endort le soir avec trois dictionnaires à côté de lui, c'est un fou furieux des mots, il peut inventer des néologismes, donc il crée des mots comme ça, et il y a même des académiciens qui l'admirent pour ça. Mmh. Il a une audace folle, de faire fonctionner les 26 lettres de l'alphabet comme on joue au loto avec une grille, voilà, et les mettre dedans. Il arrive à créer des mots, créer du sens et nous faire rire surtout, parce qu'il nous fait rire.
4: C'est ça, bien sûr, ça, on va y venir, mais il tombe dans cet amour des mots assez jeune, au fond. Hein, vous nous rappelez qu'à 15-16 ans, il dévore Marcel Aimé, Maupassant, Boris Vian, San Antonio. Ça ne l'a jamais quitté.
3: Hein, ça ne l'a jamais quitté, ça a même commencé un peu plus tôt. Il se vante d'avoir lu La Comtesse de Ségur à 7 ans, et rien que pour épater sa mère, et puis surtout il fait le malin à Chalut, dans le Limousin.
4: Oui, vous êtes rendu aussi.
3: Je me suis rendu parce que c'était le salon du livre et c'était la fête à Desproges.
4: Oui.
3: Et je suis allé avec Pierre Bonde, qui est un vieux compère au petit rapporteur de Desproges. Et c'est vrai que les anciens que j'ai rencontrés à Chalut sont l'incarnation même de ce type d'humour qui circulait autour de la fontaine, de la place, du village, et tout le monde s'en souvient. Mmh. C'est-à-dire que c'était quelqu'un qui était capable de se frayer un chemin dans les petits groupes, dans une charcuterie ou dans une boulangerie, et de raconter un bobard, une ânerie qui lui passe par la tête.
4: Chalut, c'est la maison de ses grands-parents.
3: Voilà.
4: Maison familiale, il y a grandi en partie.
3: Tenait une mercerie. Mmh. Et je l'ai revisité la semaine dernière. Et c'était un petit moment de nostalgie quand même pour beaucoup de gens.
4: On est dans le Limousin, Chalut. Hein.
3: On est dans le Limousin. Mmh. Enfin, en Haute-Vienne exactement. Mmh. Mais dans le Limousin.
4: Oui. Jean-Michel Dian, vous nous livrez ce Desproges en gros caractère aux éditions du Cherche Midi. Et vous dites finalement, avec Desproges, mort très tôt, hein, à 48 ans, c'est la fin du politiquement incorrect. Alors je voudrais quand même qu'on réécoute tout de suite des propos qui disent beaucoup de sa pensée, extraite d'un rendez-vous avec les Français, vous vous en souvenez peut-être, c'est Chronique de la haine ordinaire. Sur les nonnes handicapées, nous sommes le 24 avril 1986, écoutez Pierre Desproges.
21: Mes chers amis, c'est avant tout en tant que président de l'Association des non-handicapés de France que je m'adresse à vous ce soir. C'est vers vous, les non-vieux, les non-jeunes, les non-chômeurs, les non-femmes, les non-affamés, les non-émigrés, les non-homosexuels, les non-infirmes, les non-mongoliens, c'est vers vous que vont ce soir toutes mes pensées. Nous formons, mes chers amis, dans ce pays, une minorité, certes, Mais cette minorité, comme les autres minorités, a le droit de se faire entendre. Pas plus tard qu'hier, mon fils, qui vient d'avoir 7 ans, est rentré de l'école en larmes. Papa, m'a-t-il dit, qu'est-ce que c'est qu'un blanc ? Je dois dire que je ne m'attendais pas à cette question si tôt. C'est quoi, papa, un blanc ? Un blanc, c'est un homme comme un autre. Nous portons des pantalons, nous mangeons avec des fourchettes, nous buvons du vin, et c'est vrai qu'il y a dans le vin comme un goût primitif qu'on ne retrouve pas dans l'eau. Cela peut surprendre. Mais tu ne dois en aucun cas, mon enfant, en avoir honte. Nous sommes blancs, descendants des Gaulois et des Francs, et alors ? Les raisons de nous en féliciter ne manquent pas, le franc est stable. Et jamais les Gaulois n'ont donné la gallo-romaine. Nos Charolais sont laids, mais nos Bordelaises sont girondes. L'Alsace nous a donné ses ballons, Sophia nous a donné la Lorraine. Nos ancêtres du Berry nous ont donné le béret, et nos ancêtres basques les baskets. L'art blanc, mon enfant, l'art blanc existe autant que l'art fumé.
4: Alors ça, c'est aussi un hommage à tous ceux qui nous écoutent partout en France sur votre radio ici. Bon, nous avons fait l'un et l'autre ce choix en connaissance de cause, parce que vous citez un extrait de ces chroniques non ordinaires qui sont absolument géniales, il y a 40 ans. C'est au cœur aussi de votre ouvrage, Jean-Michel Gian. Quelle pensée non-wokiste, universaliste, on peut dire, de des proches à l'époque ?
3: Il est d'une actualité, j'allais dire, éblouissant, oui, des proches. C'est-à-dire qu'aujourd'hui même, quand on relit en gros la moitié des textes, on se dit, mais il les a écrits hier. La seconde moitié, comme d'habitude dans l'humour, il y a des époques, donc ça marche moins bien. Oui. Mais le cœur central du travail d'écriture de Desproges est toujours d'actualité. Et c'est ça qui est assez intéressant. Et en plus, il est visionnaire. Quand il a, dans une chronique qu'il a écrite, dans l'Aurore, en 77, vous voyez, oui, un peu. Il écrit une chronique dans, bref, ça s'appelle. Et dedans, il commence à dire, il serait peut-être temps d'envisager de recruter un psychiatre à la Maison Blanche. Voilà, à l'époque de Nixon. Ouais. Il arrive à se glisser dans une actualité, la tordre, et arriver à faire rire le monde. Mais là, quand on parle aujourd'hui de wokisme, d'identitarisme, de communautarisme, on a un des proches qui a un surmoi tellement peu développé, qui se lâche complètement, et il dit ce qu'il pense. Mais en fait, il dit ce qu'il pense, ce que pensent beaucoup de gens qui, eux, ne peuvent pas s'exprimer sur le sujet.
4: Vous évoquiez tout à l'heure les charcuteries. C'était un homme qui vivait dans le monde, qui allait sur le terrain, qui ne vivait pas reclus dans son bureau, des proches, même s'il était érudit et surtout, qu'il regardait les mots.
3: Surtout, oui. et depuis qu'il est petit, il ne supporte pas d'être soumis à qui que ce soit. Dès qu'il voit des groupes, il a un accès de fièvre, voilà. Donc, il ne peut pas supporter les groupes, il ne peut pas supporter l'armée, pourtant il l'a fait, mais il passait son temps à écrire à ses copains pour leur dire « je vais être antimilitariste » et ainsi de suite. Ouais. Il ne supporte pas l'autorité, c'est un vrai nanar.
4: Ouais.
3: C'est un vrai anarchiste.
4: Anarchiste et la liberté guidant
3: sa plume. Anarchiste. Mais sa force, c'est le pouvoir d'avoir incendié autant Giscard que Mitterrand. Et à l'époque où ils l'incendiaient un peu plus Giscard, on disait, bah oui, il est de gauche. Et puis après, on s'est dit, mais il est de droite. Puisqu'il faisait exactement la même chose dans l'autre sens. Donc, il était assez impalpable, assez indéfinissable, même pour ses propres amis.
4: Ouais.
3: Mais il faisait rire énormément de gens.
4: Il va jusqu'au bout, Jean-Michel, hein, Jean-Michel Jean-Pierre Desproges, même s'il l'écrit aussi dans ses chroniques de la haine ordinaire, donc à la fin de sa vie. « Je me heurte parfois à une telle incompréhension de la part de mes contemporains qu'un épouvantable doute m'étreint. Suis-je bien de cette planète ? Et si oui, cela ne prouve-t-il pas qu'eux sont ailleurs ?» C'était, ouais, un peu lui contre les autres quand même, à un moment donné, hein, Jean-Michel
3: Jean. Il est seul, il assume sa solitude. Il a eu la chance de tomber sur une femme extraordinaire qui s'appelle Hélène, qui a géré en fait sa carrière, parce que lui-même est absolument incapable de gérer sa carrière. Mmh. Il a eu deux filles, mais cet homme était totalement solitaire et ne pouvait se faire plaisir qu'en buvant du vin, en embrassant les femmes et en ayant des amis avec qui il pouvait se lâcher. Mmh. Et il a fabriqué sa vie comme ça, en se moquant de tout. Et surtout aussi de lui-même, ce qu'on sait très peu.
4: Oui. Lui qui se considérait comme un humoriste, mais pas comme un comique. Et là, vous faites aussi la distinction, ouais, dans cet ouvrage, Jean-Michel. Ouais. C'est important pour lui.
3: D'ailleurs, il y a eu beaucoup de conflits. Bah, conflit, c'est un grand mot, entre Coluche et lui, entre, oui, le Luron et lui. Et ils étaient tous les trois très complémentaires à la même époque. Et ils sont morts très jeunes aussi, les trois. Mmh. Mais les comiques... comme Coluche ou même Le Luron, participaient à un travail beaucoup plus collectif. Coluche n'écrivait pas ses textes, hein, donc tandis que des proches, c'est lui qui écrivait tous ses textes. Quand il faisait les flagrants délires, quand il était, quand il a été au petit rapporteur ou sur scène. Il passait des heures à tripoter, tripatouiller les mots, et jusqu'à la dernière seconde, il les calait, il fallait pas l'embêter. Voilà, donc il montait sur scène, c'était un poète contrarié au fond, c'est-à-dire que c'est un poète qui a fait rire.
4: C'est ça, avec une carrière intense, une mort précoce. Dans ce livre, vous lui rendez hommage, Jean-Michel Jean, on cherche midi, des proches en grand caractère, en gros caractère. Vous dites, c'est vrai qu'il a mis la barre très haut aussi, et finalement, il est parti en laissant un héritage, mais aussi une difficulté à atteindre de nouveau son irrévérence.
3: Oui, c'est vrai, et il n'y a pas beaucoup d'héritiers de des proches aujourd'hui, il y en a une. Il y en a deux. Il y a une femme et un ouvrage, c'est Blanche Gardin, qui est vraiment dans cette lignée-là. Et puis un journal qui s'appelle Le Gorafi, qui est un peu l'écho de cette espèce d'esprit de l'imaginaire satirique, sarcastique, qui permet de mettre du sel un peu sur le quotidien et permet aux gens de se parler de manière un peu plus simple.
4: Sauf que des proches ne se mêlaient pas de politique, ce que Blanche Gardin a fait.
3: Oui, de la même manière que Coluche s'engageait aussi politiquement en se présentant aux élections présidentielles, Bedos s'engageait à gauche, pas des proches, je l'aurais jamais vu s'engager politiquement, c'était absolument loin de son propre monde.
4: Ça vous a fait du bien d'écrire aussi sur des proches, comme vous nous faites du bien, nous autorisant à le lire dans ce monde qui pète de trouille, ça c'est ce que vous dites, oui. Jean-Michel Jean, la communauté des vivants qui a peur de tout, alors relisons des proches.
3: Ah oui.
4: C'est ce que ça nous fait
3: ça
4: du
3: vaut,
4: bien.
3: Ça vaut quelques médicaments. Hein.
4: Oui, voilà. Des proches morts en 1988. Un ado qui meurt finalement aussi.
3: Oui, c'est ça. Un adolescent.
4: Ouais. Merci beaucoup, cher Jean-Michel. Élisez, merci, chers amis, cette biographie des proches en gros caractères aux éditions du Cherche Midi.
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4: Et on se quitte avec votre rendez-vous quotidien anti-arnaque. C'est pas vrai, Aude Razo, alors que la police tire la sonnette d'alarme, car de plus en plus d'escrocs se font passer pour des policiers, justement.
0: Oui, et quand quelqu'un toque à la porte et vous dit « bonjour, c'est la police », c'est vrai que c'est un peu intimidant, même si on a un doute, on ne se sent pas forcément de lui dire « merci monsieur, mais je préfère vérifier ». Pourtant, c'est ce qu'il faut faire, même la vraie police le dit. Je vous raconte une histoire, une vraie histoire aussi. Une dame reçoit un coup de fil, on lui dit que son compte bancaire a été piraté et que la police va venir chez elle. Une fois sur place, les faux policiers récupèrent non seulement sa carte bleue, mais ils embarquent aussi les bijoux, au prétexte qu'il faut les mettre à l'abri. Retenez bien ça, un policier ne demandera jamais de bijoux, d'argent, de cartes bancaires, de codes secrets. Il ne se déplace jamais à domicile pour récupérer des objets de valeur.
4: Alors qu'est-ce qu'on doit faire, Aude, si quelqu'un justement toque à la porte et dit, il nous dit qu'il est policier ?
0: Déjà, vous lui demandez sa carte de police, il doit vous la présenter. Et attention, ce n'est pas parce qu'il porte un brassard police ou un uniforme que c'est un vrai policier. Après, vous me direz, il peut toujours me présenter une fausse carte de police. De toute façon, je ne sais pas trop à quoi une vraie carte est censée ressembler. En fait, je vous le dis, c'est un format carte de crédit, recto verso, avec puce électronique et photo du policier. Donc là, autre conseil, vous appelez le commissariat pour vérifier que la personne en face de vous est bien censée être chez vous. Quand je dis ça, souvent vous me dites « Ah mais j'ose pas, si ce sont de vrais policiers, ils vont mal le prendre ». Eh bien non, j'ai trouvé pas mal de témoignages sur Facebook, des gens l'ont fait et ça s'est très bien passé. Donc n'hésitez pas.
4: Bon alors merci, on suivra vos conseils Aude Razo avec « C'est pas vrai », cette chronique du quotidien qu'on retrouve sur ici.fr, comme Ma France et l'ensemble de nos programmes. Je vous laisse avec l'info locale, la proximité, la musique, la bonne humeur. Je vous dis à demain.
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2: La météo pour cet après-midi, eh bien, ce sont les nuages qui dominent, les nuages qui vont devenir de plus en plus sombres avec des orages qui sont possibles dans le courant de l'après-midi et en soirée. Un peu de vent également, mais il sera relativement faible quant aux températures. Elles sont comprises entre 17 et 19 degrés. 17 actuellement à Mourmelon-le-Grand, à Vertu et Sedan. 17 pour Vouziers-Reims et à Champagne. 18 à Cézanne, à Suippes, Charleville-Mézières ainsi qu'à Dormans. 19 degrés pour Fismes, Montmirail et Revin. Les prochains jours, selon Météo France, demain mardi, la journée va se dérouler sous un ciel bien encombré, accompagné de pluies éparses ou de petites averses, des températures comprises entre 17 et 18 degrés. On est loin des températures hautes de la semaine dernière. Et puis pour mercredi, un ciel variable avec des averses. Les éclaircies seront cependant souvent belles dans le courant de l'après-midi. Température en dessous des valeurs de saison, entre 12 et 13 degrés. Et puis à suivre avec un indice de confiance de 3 sur 5 selon Météo France. Encore des averses et des nuages et des températures similaires pour les prochains jours de la semaine.
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2: Excellent début d'après-midi avec ici Champagne-Ardenne et le son des années 80. 1983, voici Paris Latino et ses Bandoleros.

0: Ici Champagne Ardenne avec Bandolero, c'était Paris Latino.
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0: Et avec vous pour cet après-midi, Julian qui réalise l'émission. Ça va? Très en forme? Oui. Bon, il est toujours très en forme, hein, Julian. On parlera emploi avec la comète de Châlons-en-Champagne qui recrute. Le chiffre plus aujourd'hui, c'est le 0,83. On vous en dira plus tout à l'heure. Et puis aujourd'hui est un jour particulier puisque nous sommes le 4 mai. Et le 4 mai, il y a des étoiles, mais pas n'importe lesquelles. Des étoiles stars. Voilà, si vous voulez en savoir plus, restez avec nous. Ce sera tout à l'heure dans l'Histoire du jour avec Nicolas Schmitt.
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0: Avec à suivre dans les prochaines minutes, Blues Trottoir, un soir de pluie. Et puis Taylor Swift, tout de suite, voici Opalite.

Ici Champagne-Ardenne avec Blues Trottoir et Un soir de pluie. Un devoir de mémoire, juste à côté de chez nous, à Châlons-en-Champagne, la Duduchothèque accueille en ce moment une exposition consacrée à la rafle du Veldive, une plongée dans l'un des épisodes les plus sombres de l'histoire française à travers documents, témoignages et mises en perspective pédagogique. Une expo pour comprendre, transmettre et ne pas oublier. Pour en parler, Pascaline Vattier, à l'origine de cette exposition, elle était ce

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1: À Châlons en Champagne, une exposition forte, bouleversante même, est proposée à la Duduchothèque. Cabu, dessin de la rafle du Veldiv. 16 dessins originaux rares, signés Cabu, pour raconter, transmettre la mémoire d'un drame majeur de notre histoire. On en parle avec vous, Pascaline Vattier. Bonjour.
2: Bonjour.
1: Alors d'abord, racontez-nous cette exposition. Qu'est-ce que les visiteurs découvrent en poussant les portes de la Duduchothèque?
2: Alors, en poussant les portes de la Duduchothèque, on est sur un rez-de-chaussée qui est consacré à l'entièreté de l'œuvre et de la vie chalonnaise et parisienne de l'artiste de Cabu. On comprend pourquoi on a une Duduchothèque à Châlons, on comprend aussi tout son parcours. Et puis ensuite, on prend les escaliers et on découvre au premier et deuxième étage une exposition temporaire qui est là sur la rafle du Veldiv. On est sur quelque chose de presque des dessins historiques avec on retrace toutes les étapes de ce moment tragique de l'histoire française.
1: C'est des dessins qui datent de 1967. C'est-à-dire que c'est un travail très fort et très ancien, non ?
2: C'est un travail très fort, très ancien, qui a été demandé par un journal qui s'appelle le Nouveau Candide et que Cabu a pu fournir en se documentant auprès des personnes qui étaient présentes, auprès des témoignages, avec des documents d'archives, avec aussi un livre de Paul Tillard et il le dira plusieurs années après en interview, ça lui a laissé des cauchemars pendant plusieurs semaines.
1: En quoi l'émotion créée, alors je sais que c'est pas facile d'expliquer un dessin ou de le commenter, mais en quoi le trait de Cabu peut parfois toucher autrement, peut-être plus fort même qu'un texte ou des archives classiques?
2: Alors c'est toute la particularité des dessins, effectivement je vais pas vous en expliquer parce qu'il disait si on doit expliquer mes dessins,
1: c'est que c'est raté.
2: Donc non, il y a la force graphique quand vous venez dans l'exposition, je vous invite vraiment à regarder les visages, les expressions des visages, et puis ce sont des dessins qui sont en noir et blanc, et les contrastes que vous allez voir sur ces dessins-là vont tout de suite vous prendre, en fait. C'est vraiment cette force-là qui est intéressante à découvrir.
1: Ça touche les jeunes, parce que c'est pas un sujet facile à aborder avec les jeunes.
2: Oui, ça touche les jeunes. On reçoit énormément de collèges, de lycées, parce que c'est dans le programme. Et les enseignants de l'académie se sont vraiment mobilisés pour faire découvrir les choses aux jeunes. C'est intéressant parce que c'est découvrir l'histoire autrement. Et ça, c'est vraiment quelque chose de formidable. Surtout que quand les jeunes viennent, on les invite toujours à dessiner aussi. Et donc, c'est très important.
1: Alors, je rappelle les infos pratiques. C'est jusqu'au 5 juillet. Donc, on a le temps d'aller voir, mais il faut le faire. À la Duduchothèque qui se trouve rue Léon Bourgeois à Châlons, en Champagne. Entrée libre et c'est ouvert l'après-midi du mercredi au dimanche, c'est ça hein ?
2: Exactement. Et sur le mois de mai, ça sera également ouvert tous les jours fériés.
1: Merci beaucoup, Pascaline.
2: Avec plaisir.
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0: L'horizon, c'est Pierre Garnier qui arrive dans un instant. Et puis, le souvenir de Mylène Farmer que voici maintenant et Tristana avec Ici Champagne-Ardennes.

0: Ici Jean-Pagne Ardenne avec Pierre Garnier, c'était l'Horizon. Restez avec nous, tiens, un rendez-vous à ne pas manquer. Demain, un pet-sitter. Vous savez ce que c'est un pet-sitter? Eh bien, c'est une personne qui s'occupe de vos animaux quand vous n'êtes pas là. Voilà, c'est comme baby-sitter, mais pour les animaux. Et c'est Pierre Fabin, notre véto en chef, qui vous en dira plus. Ce sera demain matin avec Nicolas Schmitt entre 9h et 10h. Et avant 14h, ça fait beaucoup d'heures, voici les Four Non Blondes avec WhatsApp avant le nouveau point sur l'actualité.
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0: Ici Champagne Ardenne, les Four Non Blondes, c'était What's Up.
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0: Merci d'être là, bon après-midi, bienvenue, il est 14h. Toute l'actualité en français dans le monde, c'est le 90 secondes avec Marine Le Génie.
2: Ça n'était pas arrivé depuis près de 90 ans. Un coureur de 19 ans va prendre le départ du Tour de France en juillet. Pas n'importe lequel, le prodige français Paul Sexas. Il a mis fin au suspense ce matin en postant une vidéo sur les réseaux sociaux. Un clip émouvant dans lequel il annonce la nouvelle à ses grands-parents. Il est à découvrir sur notre site ici.fr. 5 passagers français sont à bord du bateau de croisière qui stationne au large du Cap-Vert. 3 personnes sont mortes à bord de ce navire lors d'une traversée de l'Atlantique. L'Organisation mondiale de la santé soupçonne un possible foyer d'antivirus, une infection qui peut provoquer un syndrome respiratoire aigu, l'OMS qui indique qu'il y a un faible risque de propagation. Prudence, si vous avez consommé des lardons fumés de la marque Herta au mois d'avril, plusieurs lots sont rappelés dans toute la France à cause de la présence de salmonelle. Détails sur le site Rappel Conso et sur ici.fr. Présenté comme un produit made in France, Sophie Lagirafe, icône de notre enfance, est massivement produite en Chine. C'est ce que révèle Mediapart. Le dirigeant de l'entreprise le reconnaît, mais assure qu'il s'agit d'une situation temporaire. Le repas à 1 euro pour tous les étudiants. C'est à partir d'aujourd'hui dans tous les restaurants universitaires de France. C'était l'une des mesures obtenues par le Parti Socialiste lors des négociations avec Sébastien Lecornu sur le vote du budget.
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0: La météo pour cet après-midi, eh bien, ce sont les nuages qui dominent, les nuages qui vont devenir de plus en plus sombres avec des orages qui sont possibles dans le courant de l'après-midi et en soirée. Un peu de vent également, mais il sera relativement faible quant aux températures. Elles sont comprises entre 17 et 19 degrés. 17 actuellement à Mourmelon-le-Grand, à Vertu et Sedan. 17 pour Vouziers-Reims et à Champagne. 18 à Cézanne, à Suippes, Charleville-Mézières ainsi qu'à Dormans. 19 degrés pour Fismes, Montmirail et Revin. Les prochains jours, selon Météo France, demain mardi, la journée va se déroulé sous un ciel bien encombré, accompagné de pluies éparses ou de petites averses, des températures comprises entre 17 et 18 degrés. On est loin des températures hautes de la semaine dernière. Et puis pour mercredi, un ciel variable avec des averses. Les éclaircies seront cependant souvent belles dans le courant de l'après-midi. Température en dessous des valeurs de saison, entre 12 et 13 degrés. Et puis à suivre avec un indice de confiance de 3 sur 5 selon Météo France. Encore des averses et des nuages et des températures similaires pour les prochains jours de la semaine.
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0: 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On vous en dira plus évidemment dans le courant de cet après-midi. Voici donc en attendant Jean-Jacques Goldman et Michael Jones.

0: Ici Champagne-Ardenne avec le duo Jean-Jacques Goldman et Michael Jones.
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0: Marche à l'ombre. Bon, on en a aujourd'hui de l'ombre, pas de soucis. Ce sera Renaud dans un instant, UB40 pour Kingston Town. Et puis voici l'excellent Telly Swims avec Loose Control.

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0: Ici Champagne Ardenne avec Renaud, c'était Marche à l'ombre. La fête des bulles à Verzenay, eh bien c'est votre rendez-vous chaque année depuis de nombreuses années. Ça fait plusieurs années, justement près de 30 ans que cette fête est organisée. La fête des bulles à Verzenay, ce sera à découvrir avec Olivier Catio dans une équipe formidable demain matin à 7h50. D'ici là, restez avec nous. Trois chansons françaises à la suite. Éteins la lumière, Axel Bauer, il y aura Marine pour Escroc. Et puis France Gall, la déclaration d'amour à suivre.
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0: Ici Champagne Ardenne, c'était Axel Bauer pour Éteint la lumière. Un peu d'emploi, dernier jour, attention, pour le recrutement de la comète de Chalon-en-Champagne, scène nationale, salle de spectacle, cinéma à Chalon, recrute un ou une attachée aux jeunes publics, scolaires et jeunes ambassadeurs en CDI. Vous accompagnez la programmatrice cinéma dans les choix jeunes publics, justement, sur la programmation annuelle et ponctuelle, comme pour le festival War on Screen. Vous concevrez également des animations et des ateliers, vous serez le relais culturel des lycéens en option cinéma. Plein de choses autour du cinéma, donc avis aux passionnés, tous les détails et recrutement. Dépêchez-vous sur le site la-comète.fr.
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0: Oh, quel plaisir de vous accueillir par exemple maintenant avec ce titre excellent, Wonderful Life. Voici Black.

0: Ici Champagne Ardenne avec Black, c'était Wonderful Life.
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0: Et on chante forcément avec K.O.D. Chacun sa route, chacun son chemin. Kate Bush arrive aussi, Running Up That Hill. Et puis Gérard Blanc, une autre histoire maintenant avec Ici Champagne Ardenne.

0: ici Champagne Ardenne avec KOD, c'était Chacun sa route. Tout à l'heure, entre 17h et 19h, c'est Pascal qui sera à l'antenne d'ici Champagne Ardenne. Pascal, c'est un auditeur fidèle de votre radio ici Champagne Ardenne. On vous le salue d'ailleurs, Pascal, qui, grâce à ici, a gagné ses places pour le spectacle, le dernier spectacle de Danny Boone. Clown n'est pas un métier. Justement, il nous racontera comment s'est passé ce spectacle. Ce sera donc tout à l'heure entre 17h et 19h dans C'est ici que ça se passe avec Sébastien Giton. Avant 15h, Rick Astley, Never Gonna Give You Up, il y aura Zaz pour Mon Sourire et puis Françoise Hardy arrive, message personnel.
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0: Ici Champagneur d'Amérique, Castet, c'était Never Gonna Give You Up.
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0: Bon après-midi avec ici Champagne-Ardenne. Bon courage au travail, il est 15h. Toute l'actualité en France et dans le monde à 15h, c'est le 90 secondes. Marine Legénie.
2: Le navire de croisière, possible foyer d'hantavirus, une maladie qui provoque une infection respiratoire, reste au large du Cap-Vert. Il n'est pas autorisé à accoster. 3 personnes sont mortes à bord de ce bateau lors d'une traversée de l'Atlantique. Parmi les 149 touristes présents, 5 Français, le risque de propagation est faible, selon l'OMS. L'évacuation se fait au compte-gouttes dans le Cher, près de Bourges. Les participants à la Rêve Party sont en train de partir, mais ils sont encore plusieurs milliers sur place. Selon les gendarmes, depuis vendredi, plus de 3500 PV ont été dressés lors de ce Technival dans un contexte de discussion au Parlement pour durcir les sanctions. Les distributeurs de carburant de nouveau conviés au ministère de l'Économie aujourd'hui pour faire un bilan des hausses des prix à la pompe. Les profits records engendrés par Total depuis janvier sont au menu des discussions. Le gouvernement demande des plafonnements. Autre annonce de l'exécutif, les gros rouleurs pourront bientôt faire leur demande pour l'indemnité carburant. Elle s'élève à 50 euros. Depuis ce midi, tous les étudiants peuvent bénéficier du repas à 1 euro, ce qui va faire augmenter la fréquentation de 15 à 20%. Or, il n'y a pas de personnel suffisant dans les restaurants universitaires pour faire face, s'inquiète la CGT des Crous. Et puis Paul Sexas met fin au suspense. Dans un clip diffusé sur les réseaux sociaux, la star montante du cyclisme français annonce sa participation au Tour de France cet été. À seulement 19 ans, le Lyonnais devient le plus jeune coureur à prendre le départ de la Grande Boucle depuis près de 90 ans. Les détails sur ici.fr.
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0: La météo pour cet après-midi, eh bien, ce sont les nuages qui dominent, les nuages qui vont devenir de plus en plus sombres avec des orages qui sont possibles dans le courant de l'après-midi et en soirée. Un peu de vent également, mais il sera relativement faible quant aux températures. Elles sont comprises entre 17 et 19 degrés. 17 actuellement à Mourmelon-le-Grand, à Vertu et Sedan. 17 pour Vouziers-Reims et à Champagne. 18 à Cézanne, à Suippes, Charleville-Mézières ainsi qu'à Dormans. 19 degrés pour Fismes, Montmirail et Revin. Les prochains jours, selon Météo France, demain mardi, la journée va se dérouler sous un ciel bien encombré, accompagné de pluies éparses ou de petites averses, des températures comprises entre 17 et 18 degrés. On est loin des températures hautes de la semaine dernière. Et puis pour mercredi, un ciel variable avec des averses. Les éclaircies seront cependant souvent belles dans le courant de l'après-midi. Température en dessous des valeurs de saison, entre 12 et 13 degrés. Et puis à suivre avec un indice de confiance de 3 sur 5 selon Météo France. Encore des averses et des nuages et des températures similaires pour les prochains jours de la semaine.
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0: Seul ? Non, vous ne l'êtes pas, bien sûr, puisque nous vous accompagnons avec Ici Champagne-Ardenne. Voici Garou.

0: Ici Champagne Ardenne, c'était Garou avec Seul.
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0: Oh oui, vos chansons préférées dans les prochaines 10 minutes avec Nick Kershaw, ce sera The Riddle, il y aura les Beach Boys, un goût de plage avec Kokomo et puis Johnny Hallyday, quelque chose de Tennessee. 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

0: Ici Champagne Ardenne avec Nick Kershaw, c'était The Riddle. Restez avec nous tout à l'heure, 20h, vous avez rendez-vous avec Bilal Hassani. Il vous donne rendez-vous avec son nouveau titre, ce nouveau single qui s'appelle Beaucoup et qui promet un nouvel album. En tout cas, le retour de Bilal Hassani sur la scène musicale française. Il sera l'invité d'Émilie Mazoyer tout à l'heure dans Décibel à 20h. Trois chansons françaises à la suite, ça tombe bien. Avec Pierre Bachelet en l'an 2001, il y aura Louisa et Bleu Soleil pour Soleil Bleu. Et puis Michel Jonas, Les Vacances au bord de la mer, à tout de suite.
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0: Ici Champagne Ardenne et Pierre Bachelet. 0,83, c'est le chiffre plus pour le prix moyen au litre du bioéthanol E85. Face à la flambée des carburants, vous vous en apercevez, la flambée des prix des carburants, cette alternative séduit de plus en plus. Produit notamment à Bazancourt, le E85 reste bien moins cher que l'essence classique. Autre avantage, il permet de réduire de moitié les émissions de gaz à effet de serre par rapport au sans-plomb 95. Mais attention, il est réservé aux véhicules essence, avec l'installation d'un boîtier spécifique dont le coût varie entre 700 et 1000 euros. C'est un investissement rapidement rentabilisé selon les professionnels. En un an et demi, surtout avec cette flambée des prix, un carburant plus économique, plus écologique, qui gagne du terrain sur les routes, ça donne envie évidemment de se renseigner.
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0: On a parlé des deux moteurs, hein, moteur diesel, moteur essence. Eh bien, en voici deux, des cœurs. Two Hearts, voilà, ce ne sont pas des moteurs, c'est de l'amour. Signé Phil Collins.

0: Ici Champagne Ardenne et Phil Collins, c'était Two Hearts.
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0: Serge Gainsbourg, je suis venu te dire que je m'en vais. Il y aura les Communards, You Are My World et puis Les Enfoirés avec un extrait de la balade des Enfoirés, leur album L'île au trésor.

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0: Ici Champagne Ardenne avec Serge Gainsbourg. Je suis venu te dire que je m'en vais tout à l'heure, entre 17h et 19h. Les années 80, à l'honneur, on aime beaucoup les années 80 sur votre radio ici. Eric, si je vous dis son prénom, bon, ça ne vous dit peut-être rien forcément, Eric, il y en a des dizaines. Si je vous dis partenaire, si je vous dis particulier, eh bien voilà, Eric, qui est l'un des membres du duo partenaire particulier, sera là entre 17h et 19h tout à l'heure pour parler de cette tournée, les années 80, la tournée, qui s'arrêtera à la Reims Arena le 29 mai. Eh bien, Eric sera là pour en parler aux côtés de Sébastien Giton. Dans un instant et avant 16h, Tracy Chapman, Talking About Revolution, il y aura Florent Pagny et puis Les Innocents à suivre, L'Autre Finistère.
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0: Ici Champagne Ardenne avec Tracy Chapman, c'était Talking About a Revolution.
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0: Bon après-midi, soyez les bienvenus, il est déjà 16h. Le point sur l'actualité en France et dans le monde, c'est le 90 secondes avec Marine Le Génie.
2: Le carton de Blablacar, dans un contexte de hausse des prix du carburant, la plateforme enregistre une augmentation de 20% du nombre de sièges proposés par rapport à la même période l'an passé. Les distributeurs avaient de nouveau rendez-vous à Bercy aujourd'hui. L'enjeu du gouvernement est simple, arracher un geste commercial d'envergure pour freiner cette flambée des prix. 5 passagers français sont à bord du bateau de croisière qui stationne au large du Cap-Vert. C'est un possible foyer d'ontavirus, une infection qui peut provoquer un syndrome respiratoire aigu. 3 personnes sont mortes à bord de ce navire lors d'une traversée de l'Atlantique. L'Organisation mondiale de la santé soupçonne donc un possible foyer, l'OMS, qui indique qu'il y a un faible risque de propagation. Le repas à 1 euro pour tous les étudiants, c'est à partir d'aujourd'hui dans tous les restaurants universitaires. C'était l'une des mesures obtenues par le Parti socialiste lors des négociations avec Sébastien Lecornu sur le vote du budget. Présentée comme un produit made in France, Sophie la girafe, icône de notre enfance, est massivement produite en Chine. C'est ce que révèle Mediapart. Le dirigeant d'entreprise le reconnaît mais assure qu'il s'agit d'une situation temporaire. Ça n'était pas arrivé depuis près de 90 ans. Un coureur de tout juste 19 ans va prendre le départ du Tour de France en juillet. Pas n'importe lequel, le prodige français Paul Sexas. Il a mis fin au suspense ce matin en postant une vidéo sur les réseaux sociaux, un clip émouvant dans lequel il annonce la nouvelle à ses grands-parents. La vidéo est à découvrir sur ici.fr.
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0: La météo pour cet après-midi, eh bien, ce sont les nuages qui dominent, les nuages qui vont devenir de plus en plus sombres avec des orages qui sont possibles dans le courant de l'après-midi et en soirée. Un peu de vent également, mais il sera relativement faible quant aux températures. Elles sont comprises entre 17 et 19 degrés. 17 actuellement à Mourmelon-le-Grand, à Vertu et Sedan. 17 pour Vouziers-Reims et à Champagne. 18 à Cézanne, à Suippes, Charleville-Mézières ainsi qu'à Dormans. 19 degrés pour Fismes, Montmirail et Revin. Les prochains jours, selon Météo France, demain mardi, la journée va se dérouler sous un ciel bien encombré, accompagné de pluies éparses ou de petites averses, des températures comprises entre 17 et 18 degrés. On est loin des températures hautes de la semaine dernière. Et puis pour mercredi, un ciel variable avec des averses. Les éclaircies seront cependant souvent belles dans le courant de l'après-midi. Température en dessous des valeurs de saison, entre 12 et 13 degrés. Et puis à suivre avec un indice de confiance de 3 sur 5 selon Météo France. Encore des averses et des nuages et des températures similaires pour les prochains jours de la semaine.
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0: Les années 80 qu'on aime sur votre radio ici Champagne Ardenne, 100% années 80. Rendez-vous tout à l'heure entre 19h et 20h. Un avant-goût tout de suite. Voici Gold et Calicoba.

0: Ici Champagne Ardenne et Miley Cyrus, c'était Dream as One. Le 4 mai, c'est aujourd'hui et c'est un jour très particulier pour toute la communauté des fans de Star Wars. May the 4th be with you. Jeu de mots évidemment avec la date et la réplique culte. Que la force soit avec toi. Je fais pas mal le sabre laser, hein, Julian? Ouais, pas mal. Et c'est donc une date importante pour l'Orémois Arnaud Marès, fan depuis qu'il est tout petit. Et Arnaud, il a une double vie. Nicolas Schmitt.
1: Oui, et on pourrait même dire qu'il agit des deux côtés de la force, tellement il est imprégné par l'univers Star Wars. Dans la lumière, d'abord, lorsqu'il organise des énormes conventions Star Wars avec l'association Les Héritiers de la Force, comme celle qui vient de s'achever d'ailleurs hier, à Cusset, près de Vichy, le plus important rassemblement français de fans de Star Wars. Il y avait 10 000 visiteurs. Et puis à Reims aussi, où il fait du cosplay avec son association Les Bulles de Star Wars. Il incarne les personnages des films en fabriquant lui-même les costumes. Vous l'avez peut-être d'ailleurs déjà croisé au Game in Reims ou au Game Fest de Charleville. Et puis il y a un endroit où vous l'avez peut-être aussi côtoyé, sans costume cette fois, c'est lors d'une des visites des tours de la cathédrale, parce qu'il est guide au musée du Palais du Thau et donc il vous emmène là-haut. Et c'est là qu'il œuvre du côté peut-être obscur de la force, si l'on peut dire, alors sans aucun pouvoir destructeur bien sûr, mais dans l'obscurité de la charpente de Notre-Dame, où il vous emmène donc. Et vous allez l'entendre, il parvient même à relier les cathédrales à Star Wars.
2: Ah, y a une façon simple, hein, les cathédrales, c'est évidemment la religion, et religion c'est Jésus, et dans Star Wars, Anakin Skywalker, c'est un peu une sorte de Jésus en fait. Il est né juste d'une mère. Chewie Skywalker, c'est un peu la Vierge Marie. Enfin, il y a beaucoup de sous-textes chrétiens comme ça. Voilà, mais bon, ça après, chacun l'interprète comme il veut, mais en tout cas, il y a beaucoup de références comme ça, la rédemption, Dark Vador ou autre.
1: Et partant de là, pour lui, on peut tout à fait intégrer les références à la saga Star Wars dans une visite des tours de la cathédrale de Reims.
2: Bah, ça peut arriver quand il y a des enfants, pour leur donner une référence actuelle, en fait, c'est un moyen de faire un petit lien assez sympathique avec les œuvres actuelles cinématographiques ou autres. Alors, c'est très rigolo parce que quand ils font des fois des restaurations sur une cathédrale, ils s'amusent un petit peu à représenter des figures du mal. Alors, par exemple, sur la cathédrale de Washington aux États-Unis, vous avez un masque de Dark Vador qui est représenté. Il y a des choses comme ça, assez drôles. Les sculpteurs étaient laissés aussi un petit peu libre cours à leur imagination. Il y avait une sorte de tolérance, plus ou moins. Il y a comme ça des petites modifications. C'est ces bâtiments qui vivent avec leur temps, tout simplement.
1: Qui l'aurait cru ? Les cathédrales en vaisseau amiral. Bon, pas besoin d'être fan de Star Wars pour faire la visite des tours de la cathédrale. Il suffit juste d'être capable de monter les 249 marches. Unique accès à une vue imprenable sur la ville des Sacres et à une visite passionnante.
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0: Bah oui, c'est la fête dans les étoiles et c'est la fête aussi sur votre radio ici Champagne-Ardenne. Michel Fugain et le Big Bazar et puis Julien Clerc à suivre pour Hélène.

0: Ici Champagne Ardenne et Julien Clerc avec Hélène. Restez à l'écoute d'Ici Champagne Ardenne. Dans un instant, on va parler de quelques idées de sortie. On ira à Chaumont et puis on restera à Reims dans les étoiles. Ben oui, on parlait de Star Wars tout à l'heure. Et ben on y reste dans les étoiles. Restez avec nous d'ici là, trois chansons françaises à la suite. Bernard Lavillier pour Noir et Blanc. Il y aura Louane, son dernier titre, Conduire. Et puis Ensemble à suivre pour Sa raison d'être.
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0: Ici Champagne-Ardenne et Bernard Lavillier, c'était Noir et Blanc. Chaumont, c'est là que vous avez rendez-vous à la médiathèque Les Silos pour une expo promenade au fil de l'eau, promenade à travers un chemin de gouttes en watts, une échelle géante en tissu, un lac de 3 mètres en satin, un tunnel sonore en bois peint, un sac à gouttes avec des pompons en laine, une cabane maison presque vivante, des petits cailloux ou des gros rochers en mousse. Voilà, c'est tout un programme, cette exposition ludique est une invitation à plonger dans l'univers de Pascal Bresse, autrice et illustratrice d'albums pour la jeunesse, une expo à faire donc en famille. De l'eau aux étoiles, avec une sortie pour toute la famille, là aussi une séance d'initiation à l'astronomie, c'est au Planétarium de Reims, au programme repérage des principales constellations et des planètes visibles dans le ciel. Comment le ciel évolue-t-il au fil de la journée? Vous le saurez, réservation conseillée par téléphone, rendez-vous pour le numéro et les réservations sur le site du Planétarium de Reims.
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0: Oui, on a tout ce qu'il faut, ne cherchez pas ailleurs, c'est ici qu'il faut être. Étienne Dao, tout de suite, voici des heures hindoues.

0: ici Champagne Ardenne et One Republic, c'était Runaway. On pensait que le prélèvement à la source nous éviterait les angoisses de la fameuse déclaration d'impôt chaque année. Eh ben, pas du tout. Il faut quand même la signer, la vérifier. Et c'est ce qu'on va faire tout de suite avec Fred Ballard. Et c'est rigolo dans l'humour en tube.
1: Calculez vous-même votre nombre de parts. Célibataire 1, marié 2, divorcé 1, ça fait 4.
2: Ah oui, c'est vrai que chaque année, il faut recalculer son nombre de parts. Quand les enfants partent, ça baisse. Quand le conjoint part, ça baisse aussi. À moins d'adopter la merveilleuse méthode d'optimisation fiscale de Gilles Détroit.
1: Réduction d'impôt. Ah, il y a deux lignes. Si vous n'êtes pas assujetti à l'impôt, vous n'avez droit à aucune réduction. Ça, c'est un énarque qui l'a écrit. Réduction pour rénovation, isolation des portes, murs et sols, ne pas dépasser le plafond. Ça n'est narque-maçon, c'est très rare. Pour les plafonds, voire ressources planchées.
2: Voilà, donc attention à l'optimisation fiscale, ça rend marteau, surtout si on n'a pas le compas dans l'œil. Si le plancher dépasse le plafond, ça sent le redressement. Une expérience assez mal vécue hein, par ceux qui tombent de haut après avoir plafonné.
3: Ah non, mais les impôts, un manque de vigilance totale de la part. Parce que moi, je suis un ancien pauvre doublé d'un branleur. C'est quoi ce que je vous dis, hein? Jusqu'à maintenant, pour moi, quand je gagne 10 000 euros, j'ai 10 000 euros. Moi, je savais pas, il faut enlever 4 404 euros.
2: Voilà, bon bah l'équipe des inspecteurs des impôts de Stéphane appréciera sûrement ce petit clin d'œil complice qui n'empêchera pas Edgar Rive d'ouvrir les vannes pour nous rappeler que les comiques bah, n'épargnent pas le trésor public et vice versa.
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0: Et avec à suivre Jean-Pierre Madère, on va danser au Macumba et puis Terry Moïse pour les poèmes de Michel tout en douceur maintenant avec Ici Champagne Ardenne. Bel après-midi.

0: Ici Champagne Ardenne avec Jean-Pierre Madère, c'était Macumba. Enroll, si je vous dis ça, Enroll, si on rajoute rock au début, eh ben ça fait la biographie, les mémoires de Philippe Manœuvre. Il sera tout à l'heure dans Décibel, la chronique, aux alentours de 17h25. Ce sera avec Sébastien Giton. Justement, pour rejoindre 17h, l'heure à laquelle Sébastien arrive pour vous accompagner en cette fin de journée, Jackie Quartz, mise au point. Et puis le nouveau titre de Pascal Obispo et Francis Cabrel, Il faudrait que pleuve l'amour. Et puis à 17h, un nouveau point sur l'actu.
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1: Un bon lundi après-midi avec ici Champagne-Ardenne, il est 17h. Pardon pour la peur. Il est bien 17h et c'est l'heure de l'info avec Soline Demestre. Bonjour Soline.
2: Bonjour Sébastien, bonjour à tous.
1: Depuis ce midi, tous les étudiants peuvent manger au resto U, pour 1 euro.
2: Oui, jusqu'à présent, c'était réservé aux étudiants les plus en difficulté, mais la mesure est maintenant élargie à tous, sans exception. Et c'est une vraie bonne nouvelle pour Josaphat, rencontré sur le campus Moulin de la Housse à Reims. Étudiant béninois de 26 ans, en master 1 de maths appliquées, il vit avec un tout petit budget chaque mois pour manger, mais il n'avait pas droit au repas à 1 euro jusqu'à présent. Cette nouvelle mesure va donc lui permettre de ne plus sauter de repas.
3: C'est vraiment un soulagement pour moi. Là, au lieu de 3 euros, je paie 1 euro, ça veut dire que j'aurai 3 jours de repas. Ça aide beaucoup, ça soulage dans les dépenses. Moi, j'ai un budget d'à peu près 30 euros pour manger et tout. Par mois. Avant, moi, je n'osais pas m'asseoir pour payer, par exemple, un repas ici. Quand je finis le cours à 12h comme ça, je dois rentrer, réfléchir à ce que je vais chauffer, manger, repartir au cours de 14h, par exemple. Là, je sais qu'avec 1 euro, je pourrais gérer.
4: Ça va changer la vie, même d'un point de vue d'humeur,
3: oui,
4: d'énergie.
3: Bien sûr, bien sûr. Actuellement, je suis plein et il y a encore le décès. Donc, franchement, c'est une belle opportunité pour nous, les étudiants, qui n'ont pas assez de ressources. J'irai dormir en paix.
2: Et ce midi, le restaurant universitaire du campus Moulin de la Housse a servi près de 600 repas, c'est 80 de plus que d'habitude. Pour 2026, l'État a prévu une enveloppe de 50 millions d'euros pour compenser le manque à gagner, recruter des agents et investir dans le matériel de restauration nécessaire à la hausse annoncée de la fréquentation. Au tribunal correctionnel de Reims, un jeune homme de 23 ans a été reconnu coupable de proxénétisme cet après-midi. Les faits ont eu lieu entre novembre 2025 et mars 2026 à Reims, dans des appartements loués via la plateforme Airbnb. Il était jugé pour avoir prostitué sa petite amie de 18 ans sous la menace d'une arme. Il est condamné à 3 ans de prison, dont un avec sursis, et il a l'interdiction d'entrer en contact avec sa copine pendant 2 ans. Si vous habitez Épernay, Auvillet, Dizy ou Magenta, vous risquez de recevoir demain un SMS avec le mot « exercice » écrit 3 fois. Pas de panique, comme son nom l'indique, c'est un exercice organisé par la préfecture de la Marne. Une simulation d'accident de la route avec transport de matières dangereuses. Vous n'avez rien à faire, il s'agit pour les autorités de tester le dispositif de secours. Les fans de cyclisme ont déjà hâte de le voir à l'œuvre. Paul Sexas sera au départ du Tour des France le 4 juillet prochain. C'est officiel depuis ce matin. Le jeune prodige français aura alors 19 ans. Pauline Ferrand-Prévot, elle a pris cet après-midi le départ de la 2e étape du Tour d'Espagne. La Rémoise est 10e de la course pour le moment, mais elle vise une victoire finale à l'issue de la 7e étape samedi. La néerlandaise Marianne Vos, qui avait terminé 7e hier malgré une fracture de la clavicule après une chute, a dû abandonner la course. 17h03 sur ici, Champagne-Ardenne, ça s'est sacrément dégradé. Le temps, Sébastien, est-ce qu'il pleut encore demain?
1: Oui, alors un peu. D'abord, il y a un risque d'orage en début de soirée, là, nous dit Météo France. C'est en tout cas pas à exclure, c'est pas forcément ce qui va se passer, mais ça peut arriver. Après quoi, on aura un ciel étoilé, figurez-vous, c'est fou hein, quand même. Alors demain matin, vous vous dites, bon, bah, puisque dans la nuit, on aura retrouvé les étoiles, il fera beau. Non, pas du tout. Demain matin, c'est très nuageux, avec d'ailleurs des averses. Elles seront généralisées à la Champagne-Ardenne. Ces averses en journée demain pourraient prendre là encore un caractère orageux. Vous voyez que le temps est très changeant en ce moment, c'est le moins qu'on puisse dire. Alors aujourd'hui, on a déjà eu une belle vague de pluie, là ça se calme au moment où on se parle, c'est vrai, on a eu même 2-3 rayons de soleil, mais donc ne rêvons pas, le mauvais temps va encore se poursuivre au moins demain. Les températures maximales aujourd'hui et demain, on est dans la même fourchette, 16 à 18 degrés. Il y a quand même une bonne nouvelle avec tout ça, c'est la qualité de l'air, pardon. Lundi, c'est redevenu moyen en Champagne-Ardenne depuis hier dimanche, et c'est déjà une bonne chose, puisqu'avec ce beau temps, lundi, c'était dégradé en Champagne-Ardenne. 2 mots de circulation, l'infomobilité en temps réel sur Reims, parce que c'est souvent là malheureusement que ça se passe. Alors sur la 344, l'avenue de Champagne plus précisément, quand on arrive d'Épernay sur Reims, c'est un peu compliqué en ce moment. D'ailleurs sur l'avenue de Champagne, ça se poursuit jusqu'au rond-point des droits de l'homme. Ils ont fait un secteur tout beau, tout neuf là-bas, hein, ça c'est vrai. Par contre, ça circule comme on peut. Hein. Bon courage si vous êtes dans le secteur. On pense à vous, il y a du monde également autour de la place de la République. Ailleurs, ça roule bien visiblement en Champagne-Ardenne. Restez prudents, vos appels comme toujours, 03 26 48 2000. On fait la route ensemble.
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1: Merci beaucoup Soline, à tout à l'heure 18h pour le journal. Tiens, on va écouter un tube des Bee Gees, mais c'est pas les Bee Gees qui chantent.
2: C'est
1: Diana Ross. Ah. Je vous remercie de me l'avoir posé la question. Oui, c'est une chanson signée des Bee Gees pour Diana Ross. Ça s'appelle Chain Reaction. Bon, je vous l'accorde, ils sont dans les cœurs, les Bee Gees. Donc, on va les entendre un petit peu quand même. Voici donc un tube ici, Champagne-Ardenne.

0: Chain Reaction sur ICI Champagne Ardenne, c'était Diana Ross.
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0: Alors bonjour, bienvenue en ce lundi 4 mai sur votre radio locale préférée. Oh, encore plus que jamais, puisque si vous nous êtes fidèles depuis ce matin, vous l'avez sûrement entendu, il y a eu le grand lancement de notre jeu Voyage Voyage. À tout moment dans la journée, une chanson, un disque rayé, un mot à noter. Chaque jour, vous notez le mot. À la fin de la semaine, ça nous fait une phrase. Et peut-être pour vous, 10 000 euros. Oui, je n'exagère pas, 10 000 euros de vacances avec votre radio ici et bel en bras. 10 000 euros que vous dépensez. On serait comme bon vous semble. Ouais, 10 000 euros de vacances, hein, on est d'accord. Gardez l'écoute, je vous en reparlerai, hein, soyez à l'écoute. Ah, je vais vous le dire maintenant, remarquez. Le disque, il est passé tout à l'heure, autour de 16h15, voilà. Et là, vous vous dites, oh bah oui, mais moi, je pouvais pas écouter, j'étais au travail. C'est pas grave, lundi, c'est Hélène. Mais ça reste entre nous, j'ai pas le droit de le dire. Lundi, c'est à noter, c'est Hélène. Comme la chanson de Julien Clerc, Hélène. Voilà, voilà. On en reparlera, demain matin, il faudra être à l'écoute entre 7h et 8h, quoi. Enfin, je dis ça, ça non plus, hein, j'ai pas le droit de le dire, mais enfin, tant pis, prenons des risques dans la vie. Tiens, à propos de jeu, on aime vous faire plaisir et vous nous le rendez bien dans un instant. On passera un coup de fil à Pascal. Alors, Pascal, c'est un nouvel auditeur ici, Champagne Ardenne. Et Pascal, lui, on l'a envoyé voir le spectacle de Danny Boone. On va lui demander comment ça s'est passé, s'il a aimé, etc., etc. Pascal nous rejoint dans 3 minutes.
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0: Et voici d'abord à l'imparfaite, nouvelle chanson d'Amir sur ici Champagne-Ardenne.

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1: À l'imparfaite, c'est la toute nouvelle et chouette chanson d'Amir sur ici Champagne-Ardennes, 17h13. Comme promis, on va appeler notre nouvel auditeur ici Champagne-Ardennes, qui s'appelle Pascal, qu'on a envoyé au spectacle de Danny Boone, et on va lui demander comment ça s'est passé. Ici, on aime.
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1: Allô Pascal ?
3: Oui ?
1: C'est la radio ici Champagne-Ardennes.
3: Ah oui, ça va ?
1: Ben ça va bien, et vous ?
3: Ça va, merci.
1: Je veux pas vous embêter, Pascal, mais je vous appelle juste parce que il y a quelques semaines maintenant, enfin il y a pas très longtemps, on vous a envoyé au spectacle de Danny Boone.
3: Oui, super. Vous avez fait une petite. Je crois que vous avez envoyé un mot d'ailleurs, vous remerciant, que ça avait été très très bien placé. On était au troisième rang. C'était top.
1: C'est pas mal, hein. Donc vous l'avez vu en vrai, de tout près, quoi.
3: Ouais, puis c'était vraiment très. Je m'attends. Danny Boone, j'aime beaucoup. Et là, j'aime encore plus qu'avant.
1: Racontez-nous un petit peu son spectacle, c'était quoi ? Parce que moi, je le connais pas, son nouveau spectacle.
3: Le spectacle, c'est surtout basé un petit peu sur toutes les bêtises qu'on peut entendre, on n'a plus le droit de dire ci ou de dire ça, et ainsi de suite. On peut pas dire une femme ou un homme, parce qu'il y a le transgenre, enfin, tout un mélange. Il y a également pas mal sur l'informatique, sur les téléphones, les portables, toutes ces choses-là.
1: Vous aviez déjà vu des spectacles de Danny Boone avant ?
3: Non, jamais. C'est grâce à vous, quoi.
1: Mais vous connaissiez déjà les sketchs de Danny Boone ?
3: Ah oui, bien sûr, concrètement. Et les films, même.
1: Ah bah oui, les ch'tis, par exemple.
3: Par exemple.
1: Et vous avez en mémoire, comme ça, des répliques de films ou alors de sketchs de Danny Boone ?
3: Vous savez, le Kawé.
1: Ah oui, mais il est mémorable, ce sketch.
3: Il leur fait le Kawé, d'ailleurs, sur la scène.
1: Ça fait comment ? Il remonte la fermeture éclair, il se retrouve en ferme.
3: Une fois qu'il se tourne, et quand il se tourne, comme il se tourne, il a la capuche sur la tête, quand il se tourne, il parle... Parce qu'il peut pas parler vu que la tête elle va sur la capuche.
1: Vous faites bien le Kawé vous aussi, hein.
3: Je fais bien le Kawé, oui. On m'a dit déjà.
1: Et vous y êtes allé avec qui alors, Pascal ?
3: Avec mon épouse.
1: Et alors ?
3: Vous êtes journaliste là, vous y allez à fond. Hein.
1: Ben oui, parce que ça nous intéresse de savoir. On aime bien nous.
3: Elle aime pas trop sortir et malgré tout elle a adoré également. Elle a trouvé ça très très sympa.
1: Et alors quand est-ce que vous venez nous voir pour de vrai dans les studios en face de la Reims Arena ?
3: Je suis passé une fois quand j'avais gagné l'Oise. Non, enfin au début quand j'ai gagné quelque chose c'était pour Pink Floyd. D'accord ? Pink Floyd a été annulé.
1: Ouais.
3: Donc la jeune fille, plus gentille comme tout, me rappelle le lendemain, me dit je suis désolé, c'est annulé. Donc j'ai rien. Bon, d'accord. Elle dit par contre, il y avait des bonbons à l'époque, ou c'est des petits Haribo.
1: Ouais.
3: Oui, ben, je vous garderai des paquets. Alors, je suis allé quand même chercher mon paquet d'Haribo et on m'a donné également un mug. Je suis reparti avec ça sous le bras. Et le lendemain, donc, elle m'a rappelé quand même pour me dire bah, c'est ma collègue, mais moi j'étais pas là. Et donc elle m'a offert les places pour Louane.
1: Eh ben, en tout cas, moi, ça me fait plaisir de savoir qu'on vous offre alors des bonbons, des places de spectacle. Hein ? Non, c'est quand même cool.
3: Très sympa.
1: Merci beaucoup, Pascal. Hein.
3: De rien.
1: À bientôt.
3: Ok.
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1: Et vous écoutez le groupe Queen.

0: Le groupe Queen avec A Kind of Magic sur ici Champagne Ardenne. Extrait de la BOF, la bande originelle du film Highlander avec Christophe Lambert, souvenez-vous. Dans un instant, la symphonie des éclairs et puis l'actualité musicale du jour avec Émilie Mazoyer qui nous annonce entre autres la suite des mémoires. Bah oui, parce qu'il écrit ses mémoires. La suite des mémoires de Philippe Manœuvre.
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1: Ici Champagne-Ardenne, Zaoud Sagazan, la symphonie des éclairs, une chanson de circonstance, hein, parce qu'on attend encore des éclairs en Champagne-Ardenne en début de soirée. En attendant les orages, voici la tornade d'Émilie Mezvoyer dans Décibel, c'est l'actualité musicale du jour. Salut Émilie.
2: Salut tout le monde. Émilie, au rapport pour votre dose quotidienne d'actualité musicale. Préparez-vous à chanter très aigu. C'est l'anniversaire de Dave aujourd'hui. Il a 82 ans.

Le plus français des Hollandais, Dave, a débarqué à Paris au milieu des années 60. Des débuts pas faciles, hein, où il s'est souvent retrouvé à faire la manche en chantant pour subsister. Le succès est arrivé 10 ans plus tard avec notamment cette sacrée Vanina, plus d'un million de 45 tours vendus en 74. Manœuvre avait sorti en 2018 ses mémoires intitulées Rock. La suite vient de sortir et s'appelle tout naturellement End Roll. Led Zeppelin, Johnny, les Stones, Gainsbourg, Philippe Manœuvre les a tous rencontrés pendant ses près de 50 ans de carrière de journaliste le plus rock de France. Ils font partie de sa vie et c'est ce qu'il raconte dans ce livre, End Roll, qui vient de paraître aux éditions Hugo et compagnie. Vous pouvez aussi le voir en vrai raconter son histoire. Philippe Manœuvre est en tournée avec son premier spectacle, Un enfant du rock raconte, accompagné sur scène par le guitariste Yarol Poupeau qui met en musique ses meilleures anecdotes. Axel Bauer cartonne avec son nouvel album Grand 8.

0: Plus de 40 ans après son premier tube, Cargo, Axel Bauer a toujours la flamme et attire le public dans les salles. Sa tournée ne cesse de s'allonger. Vous avez jusqu'en février 2027 pour aller l'applaudir. Et franchement, je vous le recommande, il n'a jamais aussi bien chanté. Remarqué en 2023 dans le télécrochet de TF1 Star Academy, révélé en 2025 avec un premier album ailé, disque de platine et une tournée à guichet fermé, accueilli dans la bande des Enfoirés et enfin récompensé il y a quelques semaines aux Victoires de la Musique, Elena a décidé de faire une pause après ses concerts de l'automne prochain, salutaire après cette ascension vertigineuse.
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2: Merci beaucoup, Emilia. Ce soir, 20h décibels sur ici Champagne-Ardenne. Votre invité, chère Emilie, ce soir, c'est Bilal Hassani. Il vient de dévoiler un tout nouveau single qui s'intitule « Beaucoup » et on le découvrira donc tout à l'heure, 20h sur ici Champagne-Ardenne. Dans un instant, un point météo et circulation, mais d'abord, musique. Manureva, voici Alain Chamfort. Souvenez-vous, on était en 79.

0: Alain Chamfort sur ici Champagne-Ardenne avec Manu Reva. Manu Reva pas, ben non, il y a des nuages et il y a même des orages qui arrivent en début de soirée, nous dit Météo France. Navré de vous l'apprendre comme ça, hein, oui, c'est Météo France qui confirme un temps un peu changeant et chaotique. Alors quand même, bonne nouvelle dans la nuit, ça va se dégager, on aura des étoiles, c'est déjà ça. Mais demain matin, rebelote, des nuages, des averses. Dans la journée en Champagne-Ardenne, Météo France prévoit encore des averses orageuses et puis des températures maximales qui n'évoluent guère demain autour de 16 à 18 degrés. La bonne nouvelle, c'est l'indice de qualité de l'air qui est de niveau moyen. Par conséquent, c'est mieux que la semaine dernière sur l'ensemble de la Champagne-Ardenne d'après les relevés d'Atmo Grand Est. Et puis, l'infomobilité en temps réel, le trafic en Champagne-Ardenne. Alors là, je zoome sur toute notre belle région. A priori, de mon côté, je vois que ça circule bien. C'est tant mieux. Évidemment, il y a toujours beaucoup de monde dans le centre de Reims, dans les secteurs habituels. Mais enfin, ça, vous le savez. Courage et bonne route.
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0: Le bonheur, c'est aussi d'écouter Elton John tout de suite avec Can You Feel the Love Tonight. Oui, le roi lion, nananinananer. Ah bah oui, je vous vois fondre. Hein. Et puis alors, le bonheur, c'est d'écouter la toute nouvelle chanson de Gaëtan Roussel. Il arrive dans un instant avec Tout s'en va.

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0: Oh, qu'est-ce qu'on est content sur ici Champagne Ardenne de découvrir la nouvelle chanson de Gaëtan Roussel. Ça s'appelle Tout s'en va. Alors Gaëtan Roussel, vous le savez, hein, c'est le chanteur du groupe Louise Attaque.
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0: Vous jouez maintenant pour gagner deux cadeaux, mes amis. Ah oui, deux cadeaux. D'abord, à l'occasion du marché aux fleurs d'Épernay qui va avoir lieu ce week-end, ce dimanche 10 mai, sur la place Hugues Plon d'Épernay, très belle place. À cette occasion, donc, on vous offre des fleurs, une suspension exactement, suspension de la ferme Saint-Antoine, des jolies fleurs à mettre à l'intérieur, sur votre balcon, dans votre jardin. C'est vous qui voyez. Suspension de fleurs d'abord et cadeau numéro 2, deux invitations au festival Les Moissons Rock à Juvigny. Ça commence cette semaine et vous irez pour la journée du vendredi 15 mai pour aller voir les nombreux groupes de rock dans ce très beau festival dont votre radio locale est partenaire. Alors pour gagner ces cadeaux, une question très simple à propos de l'IA, vous savez, l'intelligence artificielle. Je vous demande quelle intelligence artificielle conversationnelle est très utilisée depuis 2023. Est-ce que c'est ChatGPT ou est-ce que c'est Siri ? 03 26 48 2000, ne riez pas, je sais qu'il y a un petit piège. Siri, ChatGPT, laquelle

0: parfaitement la diversité du pays, c'est-à-dire internationale, curieuse et exigeante.
1: Le Luxembourg, c'est un pays où cohabitent des Luxembourgeois natifs, on va dire, à peu près la moitié du pays, sur les 650 000 habitants qu'il comporte. Et puis, je dirais que le solde, ce sont des expatriés qui viennent du monde entier. Il y a surtout beaucoup de Français, beaucoup de Belges, beaucoup d'Italiens, beaucoup d'Espagnols. C'est notre clientèle, elle est là, elle est... D'une part des Luxembourgeois, et ça c'est une marque de confiance, parce que les Luxembourgeois se livrent pas les premiers temps. Il faut instaurer un climat de confiance, et quand vous commencez à avoir des Luxembourgeois dans votre établissement, c'est que vous êtes sur le chemin de la réussite.
2: Le Luxembourg, c'est l'un des pays les plus consommateurs de champagne par tête d'habitant.
1: Oui, exactement. Je crois que c'est le troisième au monde. C'est une bouteille par an par habitant, quasiment 650 000 bouteilles. Donc c'est un pays qui est amoureux du champagne, clairement, mais plus orienté sur les marques, puisque selon les stats du comité champagne, c'est quasiment 80% de ce qui est vendu ici sont issus de grandes marques internationales.
2: Pour résumer, le Luxembourg, c'est un grand client, mais c'est un petit pays dans lequel on consomme beaucoup de champagne.
1: Oui, oui, tout à fait. Alors, c'est un pays d'achat aussi. C'est pas les stades de consommation, parce que ça, elle n'existe pas, à vrai dire. Et ça peut être très bien consommé à la frontière en France ou en Belgique ou en Allemagne. Mais c'est un pays assez central pour le champagne.
0: Sébastien Rouilleux, importateur de champagne indépendant, au micro de Jean-Baptiste Dutertre, qu'on retrouvera d'ailleurs ce dimanche dans le magazine du Champagne, 11h midi sur Ici Champagne Ardennes.
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0: La vie en rose sur Ici avec Grace Jones dans un instant. Mais d'abord, Mylène Farmer et ce tube, pourvu qu'elle soit douce.
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0: Grace Jones avec la vie en rose sur Ici Champagne Ardenne.
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0: Quelle intelligence artificielle conversationnelle est très utilisée depuis 2023? ChatGPT ou Siri? Évidemment, c'était ChatGPT et c'est Mélanie de Reims qui a eu la bonne réponse et qui se voit offrir, comme promis, d'abord cette suspension de fleurs. La ferme de Saint-Antoine qui offre ce joli cadeau à l'occasion du marché aux fleurs d'Épernay qui a lieu ce dimanche 10 mai sur la place Hugues Plomb à Épernay. Et puis Mélanie Arin ira voir aussi à Juvigny dans la Marne la nouvelle édition du festival Moisson Rock. Ce sera le vendredi 15 mai. Bravo Mélanie et bonne route. Et puis rendez-vous demain pour un nouveau jeu sur Ici Champagne Ardenne.
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0: Vous vous souvenez de la chanson Partenaire particulier, cherche partenaire particulière, ouais? Eh ben, ça tombe bien, on reçoit le chanteur, l'un des chanteurs en tout cas, après le journal de 18h pour annoncer la tournée des années 80 qui arrive bientôt à Reims. Partenaire particulier, nos invités autour de 18h10. Mais d'abord, Céline Dion et Cochrane.

0: Céline Dion, sa nouvelle chanson sur Ici Champagne Ardenne, dansons.
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0: Soyez les bienvenus en ce lundi le 4 mai, il est 18h. Et à 18h, le journal ici, Champagne-Ardenne, Soline Demestre. C'est une histoire plutôt ubuesque qui se joue en ce moment à Châtillon-sur-Morin, dans la Marne.
2: Petit village de 200 habitants près de Cézanne, où le nouveau maire, élu aux dernières élections municipales, n'a tout simplement plus de mairie. L'ancienne municipalité a engagé la démolition de l'ancien bâtiment 3 semaines avant l'élection, avec pour projet une reconstruction à neuf. Un projet dont ne veut pas la nouvelle majorité, qui en attendant doit faire avec les moyens du bord. Mathieu Bonnour s'est rendu sur place.
3: Au pied de la belle église du XIIe siècle, de la terre, des débris, lieu de l'ancienne mairie détruite. Annick, présidente d'une association de sauvegarde du patrimoine, n'arrive toujours pas à s'y faire.
4: Ils ont rasé la mémoire de Châtillon. Et ça laisse un vide énorme, aussi bien sentimentalement que vraiment au niveau visuel. Hein.
3: Devant le chantier, le nouveau maire, Xavier Letchimy, dénonce ce choix.
5: Ça nous chagrine.
6: Là, on marche sur ce qui reste de l'ancienne mairie.
5: Oui, c'est les restes, ce sont les restes.
3: Tout a été déménagé à seulement quelques mètres.
5: Alors, c'est une mairie provisoire. On rentre dans une maison, donc les gens habitent ici. On est chauffé avec un poêle à bois, il fait assez froid.
3: Une petite pièce d'une vieille maison, dans un coin, des cartons, des armoires.
5: Là, c'est les archives. J'en blague un petit peu, je dis il y a Rémi sans famille et maintenant il y a Xavier sans mairie.
3: Xavier Letchimy aurait préféré rénover l'ancien bâtiment. Un affrontement à coups de rapports d'experts avec l'ancien maire Alain Soyer, lui jure qu'il n'y avait pas d'autre choix.
7: On voit bien à cause des argiles, à cause aussi de sa vétusté, son manque d'entretien pendant très très longtemps, font que, à un moment donné, on a pris la décision de dire on démolit et on reconstruit un neuf.
3: Le nouveau maire, lui, veut présenter au moins 2 projets aux habitants et leur demander de voter pour choisir le visage de leur future mairie.
2: Et pour voir à quoi ressemble la mairie de fortune de l'actuel conseil municipal, rendez-vous sur ici.fr.
0: Plus personne ne peut boire l'eau du robinet au campus Moulin de la Housse à Reims.
2: C'est le cas depuis la rentrée des vacances de Pâques lundi dernier. Mesure de précaution prise par l'université Reims-Champagne-Ardenne à cause d'une suspicion de contamination de l'eau potable. L'eau du robinet est trouble sans qu'on sache pourquoi pour le moment. Des analyses sont en cours. Les douches sont également condamnées. Les étudiants sont tenus au courant régulièrement via des mails. Des bouteilles d'eau sont distribuées. L'IUT et le restaurant universitaire ne sont pas concernés puisque c'est un circuit d'eau différent. Le restaurant universitaire qui a vu du monde ce midi, 600 repas distribués contre 520 d'habitude pour l'entrée en vigueur du repas à 1 euro pour tous les étudiants sans exception. La mesure réclamée de longue date par les associations étudiantes ne concernait jusqu'à présent que les étudiants les plus précaires. Les autres payaient 3,30 euros le repas. Elle est donc élargie à partir d'aujourd'hui à tous les étudiants de France, quel que soit leur revenu. Mais certains craignent déjà de longues files d'attente, des restaurants saturés et des difficultés de mise en place. Philippe Baptiste, le ministre de l'Enseignement supérieur, leur a répondu sur France Info.
8: On est dans la deuxième partie de l'année, donc là il y a un effet, les étudiants partent en stage, etc. Donc le pic, en fait, pour nous, ça va être quand même avant tout septembre. On va avoir un gros travail dès maintenant, mais on va monter en puissance jusqu'en septembre. Et c'est pour ça qu'il y a un accompagnement des équipes pour voir ce qu'il faut faire. C'est-à-dire, est-ce qu'il faut recruter quelques personnes en plus? Est-ce qu'il faut acheter quelques machines en plus? Est-ce qu'il faut pousser les murs? Donc c'est un vrai travail d'accompagnement. Il y a une mobilisation incroyable des équipes. On est sûr d'être prêts, hein. J'ai aucun doute là-dessus. Il y a l'accompagnement qui est là. L'État compense évidemment le manque à gagner pour chaque CROUS. Et puis des recrutements sont déjà en cours. Et puis à côté de ça, on regarde aussi avec chaque université comment on adapte les horaires, par exemple. Comment est-ce qu'on est capable de faire plusieurs service à midi, comment est-ce qu'on est capable d'ouvrir un CROUS le soir, enfin un restaurant universitaire le soir pour accueillir aussi des jeunes le soir. Donc vous voyez, c'est vraiment un travail qui est vraiment un travail dans la dentelle, entre guillemets, qu'on fait vraiment restaurant universitaire par restaurant universitaire.
2: Coût de la mesure pour le gouvernement, 50 millions d'euros cette année, 120 millions l'année prochaine. L'Union étudiante fédération de syndicats classés à gauche estime qu'il faudrait une rallonge 10 fois plus importante pour que tout se passe dans les meilleures conditions. Pas de mise en examen pour Aurore Berger, la ministre de l'Égalité entre les femmes et les hommes faisait l'objet d'une enquête de la Cour de justice de la République. Elle était soupçonnée d'avoir menti sous serment sur ses liens avec une lobbyiste des crèches privées. Le parquet annonce que l'enquête est terminée sans poursuite. Les laboratoires d'analyse rouvriront normalement demain matin. Ils étaient nombreux à être fermés aujourd'hui un peu partout en France à cause d'une grève à l'appel d'une intersyndicale qui dénonce une dégradation générale des conditions de travail et qui demande de meilleurs salaires. Pauline Ferrand-Prévot est 11e au classement général du Tour d'Espagne. La Rémoise termine 18e de la deuxième étape, étape remportée par la Belge Charie Bossuit. Pauline Ferrand-Prévot vise toujours une victoire finale samedi à l'issue des 7 étapes de la course. Le Tour de France masculin lui accueillera Paul Sexas en juillet prochain. Le jeune prodige du cyclisme français l'a annoncé ce matin. À 19 ans, il sera le plus jeune coureur à prendre le départ depuis 89 ans. Pour la petite histoire, à cette époque, en 1937, donc, le français Adrien Santo, qui avait participé, avait 6 mois de moins que lui. 18h05 sur ici Champagne-Ardenne. Le temps, ça va rester quand même très mitigé, Sébastien.
0: Avec un risque d'orage en soirée, nous dit Météo France. Puis ça cesse. Dans la nuit, on retrouve quelques étoiles. Mais demain matin, mardi, l'atmosphère est assez nuageuse dès le matin. Des averses d'ailleurs. Des averses bien organisées, nous dit Météo France. Va comprendre que ça va mouiller dans l'après-midi. Voilà. D'autant que ces averses en journée pourraient avoir localement un caractère orageux. Quelques coups de tonnerre demain en journée ne sont pas exclus. 16-18 degrés demain en journée pour les températures maximales. Et puis la bonne nouvelle avec tout ça, c'est Atmo Grand Est qui nous la livre, puisque depuis maintenant une bonne semaine, on avait une qualité de l'air qui était détériorée, enfin dégradée précisément. Là, depuis dimanche, on est revenu à moyen, niveau moyen, donc c'est à peu près ce qu'on vit habituellement à Reims, à Chalon, à Troyes et à Charleville-Mézières. Donc, eh ben voilà, faut trouver des compensations là où on les a. Je regarde en même temps, pendant que je vous parle, il y a du monde, beaucoup de monde autour du rond-point des droits de l'homme. Alors depuis l'avenue de Champagne jusqu'au rond-point des droits de l'homme, comment vous dire que ce grand, beau et neuf boulevard d'Yoncourt est totalement encombré en ce moment ? Courage, j'observe aussi que sur le boulevard Henri Vanier, c'est très compliqué. Circulation compliquée dans le centre de Reims également, sur le boulevard Paul Doumer, le long du canal, là où feu il y avait un pont qu'on appelait De Gaulle à l'époque. Et puis, du monde aussi sur la place de la République. Bon bah écoutez, mettez la radio un peu plus fort, prenez votre mal en patience, on est là à vous accompagner, juste à côté. Regardez, je suis assis derrière, regardez. Coucou. Et bonne route.
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0: Merci beaucoup Soline, l'info revient tout à l'heure à 19h.
10: Hop, moi, parle de truc.
2: Pardon ?
10: Non, bah il a eu, parle de truc.
0: Je vous ai fait une illusion.
2: Ah, oui. D'accord.
0: Non mais c'est juste une illusion.
2: C'est juste une illusion.
0: Et c'est Jean-Louis Aubert. Allez hop, c'est parti.

0: une illusion par Jean-Louis Aubert.
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0: Ceci n'est pas une illusion, ça n'est pas un tour de magie, c'est la vérité. C'est la radio, c'est votre radio ici, Champagne-Ardenne, qui vous annonce les années 80, la tournée à la Reims Arena. Ce sera le 29 mai prochain et sur scène, Lio, Plastique Bertrand, partenaire particulier, les Bonnets, Jean Schultes, Sloan de Peter et Sloan, le groupe Raft, la chanteuse Lame et d'autres encore. Et là vous dites waouh, waouh, waouh. Ben moi je dis comme vous, waouh, waouh, waouh. Quelle affiche! Ça tombe bien, on va en parler de cette tournée de ce 29 mai à la Reims Arena avec le groupe Partenaire Particulier. Cherche partenaire particulier. Voilà, voilà. Partenaire Particulier, oui, je sais, je chante bien. De toute façon, il va pleuvoir, on s'en fout. Sinon, à part ça, ils sont avec nous dans 3 minutes sur ici Champagne-Ardenne pour tout vous raconter. Restez à l'écoute. Pour le moment, M. Pokora, en douceur, ça s'appelle quand même.

0: en douceur, en puissance. M. Pokora, nouvelle chanson sur ici Champagne-Ardenne qui s'intitule « Quand même ». Oui, quand même, il est temps d'accueillir Eric du groupe Partenaire Particulier pour annoncer les années 80, la tournée à la Reims Arena le 29 mai prochain.
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0: Bonjour Eric.
2: Bonjour.
0: Je sais pas vous, Eric, mais moi, si on m'avait dit que je vous recevrais un jour et que vous seriez toujours là avec ce groupe Partenaire Particulier, j'aurais dit non, c'est pas possible. Parce que vous, ça a débuté en 80, mais il y a eu un moment phare dans la carrière, c'est évidemment Partenaire Particulier, le groupe et le titre.
2: Ouais, bah oui, oui, c'est ça a été une espèce de tempête dans ma vie, et puis voilà, et puis étonnamment la tempête dure, donc.
0: Mais vous, justement, Eric, est-ce que vous auriez pu imaginer à l'époque, 40 ans plus tard, vous seriez encore là?
2: Ah mais pas du tout, parce que d'abord pour remettre les choses dans leur contexte, moi je, à l'époque j'étais étudiant et j'ai lancé le projet Partenaire Particulier pour me changer les idées, pour s'amuser, pour faire des petits concerts dans les soirées étudiantes à Bordeaux, etc. Et j'avais pas imaginé une seule seconde que ça allait devenir une histoire plus professionnelle. Et alors encore moins que 40 ans après, tous les gamins de 15 ans la connaissent par cœur, si vous voulez. Ça, c'était totalement inattendu.
0: Alors, on va l'écouter quand même quelques secondes. S'il y a encore des gens qui sont passés à côté, va savoir.
2: Eh ben, allons.

0: ça, Eric, je dois vous dire que, et vraiment, je vous fais un aveu, moi, mais j'ai transpiré sur cette chanson. Je me souviens de mes soirées, c'était dans des balles, vous savez, dans les années 80, il y avait beaucoup de balles. Et alors ça, mais ça tournait à fond les ballons. Et alors, c'était un peu le signe de ralliement. Tout le monde sur la piste de danse, j'ai très très bons souvenirs sur ce titre. Ça a été un moment fort, hein, ça a été un vrai marqueur.
1: Ça a été et c'est toujours, oui, un vrai marqueur. Et je voudrais une petite confidence. Nos premières représentations sur scène avec le single presse, c'était en 1985 à Reims. Donc,
0: ah oui.
1: On a une petite attache sentimentale quand même à la ville de Reims.
0: Vous vous souvenez de ce moment précisément? Où c'était? Dans quel contexte?
1: Alors oui, c'était ça devait être une foire expo ou quelque chose comme ça. Bon, ma mémoire est pas assez précise pour aller plus dans le détail. Mm-hmm. Ce dont je me souviens, c'est que à l'époque, on n'était pas encore connus. Le public nous a reçus de façon sympathique, mais plutôt interrogative. Ils se demandaient ce que c'était que ces oiseaux-là. Mais c'était quand même un an avant que ça explose. Le titre a mis un certain temps avant de fonctionner.
0: Ouais.
1: Et voilà.
0: Et quel carton, ce titre. Il n'y a pas eu que ça, il y en a eu d'autres, on les écoutera tout à l'heure sur ici Champagne Ardenne. Je voudrais juste dire que je vous accueille, Eric, aujourd'hui, vous, partenaire particulier, à l'occasion de cette tournée, enfin les années 80, la tournée. Vous serez à la Reims Arena le 29 mai prochain, c'est un vendredi soir. Évidemment, vous ne serez pas seul. Alors on a Lio, on a Plastic Bertrand, il y a Bon AM Legend, il y a Jean Schultes, Confidence pour Confidence. Il y en a tellement d'autres, et il y a vous. Donc qu'est-ce que ça vous fait de participer à ce genre de tournée?
1: Ah bah écoutez, c'est magique, hein. C'est très sympa déjà de se retrouver avec tous ces gens qu'on a connus, alors plus ou moins pour certains à l'époque, et puis on s'est un petit peu perdu de vue, mais là on a plaisir à se retrouver et c'est vraiment très sympa.
0: Les années 80, la tournée à la Reims Arena le 29 mai, on en parle avec partenaire particulier aujourd'hui sur ici Champagne Ardenne. Bougez pas Eric, on se retrouve dans un instant.

0: Une chanson d'amour sur ici, Champagne-Ardenne. On était en 91. You, c'était le groupe Ten Sharp.
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0: Les années 80, la tournée, ah bah je sais, à tous nos auditeurs là à l'écoute, je sais que ça va leur faire envie d'aller à cette grande soirée parce que on va revivre nos belles années avec vous, Eric, entre autres, du groupe Partenaire Particulier. Je rappelle que vous êtes plusieurs sur scène, Lio, Plastic Bertrand, Jean Schultes, les Bonnet M, qu'est-ce que j'ai, il y a Pedro Castano, c'est la Macarena, hein, je crois.
2: La Macarena, voilà. Il y a Christian Fougeron, Christian de Raph, du groupe Raph, qui a cadencé.
0: Oui.
2: Jean-Pierre Morgan, des Avions, voilà. J'en oublie peut-être d'autres, je ne sais plus.
0: Alors, si on devait écouter encore un single de Partenaire Particulier, en tout cas un extrait, là, ce serait quoi, là, maintenant?
2: Ah ben, ça, je ne sais pas, c'est vous qui décidez.
0: Mais elle moi, est partie, si, l'autre si tube.
2: Elle est partie, bien sûr.
0: Elle est partie. Allez, vas-y, on se le met.

0: ça, ses partenaires particuliers aussi, ça a été l'un des autres tubes du groupe. Il y en a eu encore après, mais pardon, et avec tout mon respect, cher Eric, de partenaires particuliers, est-ce que vous diriez aujourd'hui que vous avez eu une longue traversée du désert? Parce que ça fait quand même un moment qu'on n'entend plus trop parler de vous.
1: Clairement, on a eu un tel gros tube avec partenaires particuliers que, enfin ça, il y a plein d'artistes qui vous diront la même chose. Hein. C'est vachement dur de se relever d'un truc comme ça, parce que ça a été tellement gros que derrière, c'est très compliqué de refaire le même succès. Et enfin, on n'a pas forcément essayé de faire le même succès, mais en tout cas, les maisons de disques, les médias, etc., attendaient un partenaire particulier bis. Il n'y a pas eu. Voilà. Après, nous, on faisait la musique qu'on voulait faire, qu'on aimait, et voilà. Donc, c'est vrai qu'on aurait préféré avoir une carrière un petit peu plus longue, bien sûr. Mais enfin, je préfère avoir le verre à moitié plein qu'à moitié vide. Hein, donc, c'est déjà vachement bien d'avoir eu ce gros succès-là, et surtout de voir à quel point, je vous dis, comme je disais tout à l'heure, aujourd'hui, les gens de toute génération connaissent cette chanson par cœur, même les enfants de 15 ans la connaissent. Donc, ça, c'est quand même assez super, quoi.
0: Le verre à moitié plein de champagne, tant qu'à faire.
1: Oui, bien sûr.
0: Le concert, c'est le 29 mai avec tous vos camarades. On les a cités tout à l'heure. Alors, sur scène, on voit quoi, nous, public? Il faut s'attendre à une espèce de méga boom. Enfin, je sais pas comment le dire.
1: C'est assez énergique, on va dire. Hein. Du début à la fin, tout le monde danse, chante, etc. Il y a des moments peut-être un petit peu plus calmes. Il y a notamment un medley slow, guitare, piano, qui calme un peu le jeu pour des chansons un petit peu plus dans l'émotion que dans l'énergie, on va dire. Il y a pas mal de collégiales, de duos, de reprises. Enfin, nous, par exemple, juste pour parler en particulier, on a des titres plutôt dans la New Wave, hein, ce dont on parlait tout à l'heure, avec des reprises comme Enola Gay, l'Orchestral Manœuvre, des choses comme ça. Mais surtout, oui, je pense que pour les gens qui viennent, c'est vraiment une fête, ça se voit, enfin, les gens sont heureux, ils sont contents d'être là, je pense qu'ils passent vraiment une bonne soirée, et nous aussi d'ailleurs.
0: Bon, bah, on ira voir ça donc le 29 mai, on a encore le temps de réserver, on va voir sur le site de la Reims Arena par exemple, pour avoir les bons liens qui vont bien. Merci infiniment Eric, partenaire particulier avec tout le monde sur scène pour cette fameuse tournée des années 80. À très vite.
1: À très vite, au revoir.

0: Campagne Ardenne, 18h27, vous restez avec nous dans un instant. Benabar, nouvelle chanson, quoi qu'on dise, on fera un point météo et circulation également en Champagne Ardenne.
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0: Quoi qu'on dise, nouvelle chanson de Benabar sur ici Champagne-Ardenne, 18h30, deux mots de météo pour demain malheureusement. C'est un temps encore pluvieux, dès le matin des nuages, des averses et dans la journée des averses localement orageuses avec des températures maximales comprises entre 16 et 18 degrés. Attention, les orages pourraient bien arriver d'ailleurs en début de soirée, là, peut-être autour de 20h, 21h et ça pourrait traîner comme ça dans le ciel de Champagne jusqu'à 23h minuit. Après quoi, le temps se calme, nous dit Météo France. Nous avons aujourd'hui un indice de qualité qui est de niveau moyen, Reims à Châlons à 3 et à Charleville-Mézières selon Atmo Grand Est. Bonne route et prudence dans le centre de Reims, secteur habituel, rond-point des droits de l'homme, place de la République, vous êtes nombreux en ce moment, faites bonne route, gardez l'écoute et puis surtout, si vous, de votre côté, vous croisez des difficultés de circulation, un petit message au 03 26 48 2000, déjà ça nous fera bien plaisir et puis surtout, ça rendra service à tous les auditeurs automobilistes.
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0: Le tube de Charlotte Cardin arrive dans 3 minutes, enfin 4 minutes même. Tant pis pour elle. Eh oui, c'est bien ça. À bas d'abord avec guillemets sur ici, Champagne-Ardenne.
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0: Charlotte Cardin sur Ici Champagne Ardenne, tant pis pour elle. Et tant mieux pour vous, les coulisses télé maintenant avec Patrice Gascoigne. Aujourd'hui Patrice, vous vous intéressez à nos jardins, parce que sur France 5, Hugo Clément pose une question qui nous interpelle. Mon jardin est-il pollué ?
1: Effectivement, Hugo Clément est un garçon un peu direct. Voilà comment il va vous interpeller dès le début de l'émission de ce soir sur France 5.
2: Bonsoir et bienvenue sur le front. Est-ce que vous vous êtes déjà demandé si la terre de votre jardin pouvait être polluée ? Ou le sol sous votre maison ? Ou même l'école de vos enfants ?
1: Alors vous allez me dire, il est un peu anxiogène Hugo Clément dans le numéro de son émission Sur le front diffusé ce soir sur France 5. Mais imaginez que vous appreniez du jour au lendemain que le logement dans lequel vous habitez depuis des années est pollué, que l'on vous annonce par exemple que vous n'avez plus le droit d'utiliser le jardin de cette maison que vous bichonnez depuis 25 ans, ou alors qu'en faisant des travaux dans le jardin de votre maison, vous découvriez des hydrocarbures sous votre pelouse. Direction, par exemple, un très joli lotissement du côté de Grézieux-la-Varenne, près de Lyon. Les habitants de ce petit coin bucolique vivent dans leurs appartements depuis des années. Ils s'y sont construits une vie, sauf qu'on leur a demandé du jour au lendemain de quitter leur domicile le 18 juin 2026. Pourquoi ? Trop pollué ? Trop dangereux.
2: Vous habitez tous et toutes dans le bâtiment, là, c'est ça ?
3: C'est exactement ça.
2: Ce qui est frappant, c'est que c'est un endroit vachement beau, vachement agréable. Ici, il y a plein d'arbres, on entend les oiseaux, on se doute pas du tout qu'il y a un problème sous nos pieds, quoi.
4: C'est une belle résidence.
5: On est censé respirer des vapeurs qui seront potentiellement dangereux.
2: On se doute pas qu'il y a une pollution industrielle ici, quoi.
5: C'est ça.
2: Ce bâtiment, avant d'être des logements, c'était...
6: Une blanchisserie.
2: Une blanchisserie industrielle. Donc c'était un énorme site industriel qui blanchissait tout le linge de la région, quoi. On vous dit juste qu'il faut partir parce que c'est dangereux.
3: C'est ça. La rapidité avec laquelle on nous demande de partir, moi c'est ça qui me fait très très peur actuellement.
7: C'est très anxiogène.
8: C'est stressant quoi.
2: Quand vous êtes venu habiter ici, est-ce que vous saviez que le site était pollué ?
8: Moi à l'époque non. Moi, ça va faire 10 ans que je suis ici. Quand je suis arrivé, j'ai eu zéro information là-dessus. Aucune info.
2: Ni la mairie, ni les propriétaires, ni un éventuel service de santé, personne.
8: Personne.
9: Il y a toujours des solvants dans le sol, comme dans l'air qu'il respire à l'intérieur. Et d'après les toutes dernières recommandations officielles en France, les seuils sont dépassés.
1: Le témoignage des habitants de Grézieux-la-Varenne a ému Hugo Clément. Vous ne resterez pas insensible non plus. Comme lorsque vous découvrirez ce collège à La Rochelle où des enfants tombent malades à cause d'un chantier de dépollution. Mon jardin est-il pollué ? C'est l'enquête à voir ce soir sur France 5. Quant à moi, promis, je vous annonce des coulisses télé 100% bio dès demain, même heure, même endroit.
0: Et on retourne dans le jardin, figurez-vous, dans notre reportage en terre de Champagne-Ardenne, sur ici Champagne-Ardenne avec Olivier Catio, qui pose la question, comment attirer des hérissons dans son jardin ? Pour peu que le jardin soit pollué, je ne sais pas si c'est prudent, mais enfin, on va voir et on va écouter ce reportage. Dans trois petites minutes après ce tube du groupe Image, voici Corps à Corps.

0: Corps à corps, le groupe Image sur ici, Champagne-Ardenne.
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0: Reportage en terre de Champagne-Ardenne, Olivier Catiot pose la question, comment attirer des hérissons dans son jardin? Comment protéger ces petits animaux tout mignons? Eh bien, réponse avec un spécialiste de la faune sauvage.
2: Avec Nicolas Villeret, bonjour.
3: Bonjour Olivier.
2: Responsable zoologique. Est-ce qu'il y a plusieurs espèces d'hérissons dans notre région ou est-ce qu'à partir du moment où on voit un hérisson, c'est la même espèce?
3: Alors banco, quand on voit un hérisson, on en est sûr ici, parce qu'on n'a qu'une espèce de hérisson, c'est le hérisson d'Europe.
2: Un hérisson qu'on voit essentiellement quand il ne fait pas trop froid. On le voit de quelle période à quelle période?
3: Il va commencer à sortir à partir du moment où les grands froids sont terminés, on va dire à partir du mois de mars. Et rentrer en hibernation, alors ça peut être assez tôt, hein, parfois dès le mois d'octobre. Et pour ceux qui n'auraient pas encore fait suffisamment de réserves au mois d'octobre, ils vont pouvoir rentrer en hibernation au mois de novembre.
2: Un taux de mortalité qui est important chez les hérissons?
3: Effectivement, alors il n'est pas en voie de disparition, mais les effectifs ne vont pas en grandissant. Effectivement, ça a tendance à s'amoindrir les populations, donc c'est pour ça qu'il y a une vigilance particulière sur cette espèce.
2: On dit que c'est l'ami des jardiniers, pourquoi?
3: Oui, parce qu'il est insectivore. Alors on dit souvent qu'il va manger des limaces. Il en mange. C'est pas forcément le premier mets sur lequel il va. Par contre, il va manger un tas d'insectes. Il va manger également quelques escargots. Donc, il va être le soigneur, on va dire, de nos légumes et de nos fruits.
2: Comment faire pour en attirer dans son jardin ou pour, si on en a, qu'il soit au mieux?
3: Alors, en fait, ils vont facilement se fixer à un endroit. Alors, il suffit d'avoir un tas de bois dans lequel, au pied du tas de bois, on enlève quelques rondins pour faire une cachette. Ou ils mettent une cachette dès qu'on fait son tas de bois. Ou alors, ça peut être un tas de pierres, hein, par exemple, n'importe. Ça va faire des petites cachettes pour lui favoriser son installation. Si dans ces cachettes, en plus, on peut y mettre soit des feuilles, soit de la paille, ça lui fera un petit nid douillet et là, c'est parfait pour qu'il vienne s'installer.
2: Jamais de lait pour les hérissons, souvent de l'eau et peut-être des croquettes pour chats à disposition, c'est ce qu'on entend dire, est-ce que c'est vrai?
3: Alors c'est vrai, j'en ai pas parlé juste avant, je parlais de la cabane, de la cachette, mais effectivement, une des meilleures façons d'attirer un hérisson chez soi, c'est d'avoir des chats, parce que si on a des croquettes à chats dehors, en général, les hérissons, s'ils les sentent, ils viennent en manger. Hein, il est insectivore, tendance carnivore.
2: Et puis de l'eau à disposition, notamment en période estivale, quand il fait très chaud et qu'on a du mal à trouver de l'eau de manière spontanée dans la nature. J'ai entendu dire aussi que les robots tondeuses, les robots automatiques hein, qui se baladent tout seuls dans le jardin, ça pouvait être dangereux pour les hérissons. Est-ce que c'est vrai? Est-ce qu'au centre de soins, vous avez des animaux mutilés par ces robots tondeuses automatiques?
3: Pour notre part, ça ne nous est jamais arrivé. J'avoue que ce sont souvent des robots qui ne vont pas très vite. Quand on a des animaux mutilés, c'est malheureusement parfois un coup de débroussailleuse. Parce qu'ils sont en boule, on essaie de débroussailler autour d'un tas de bois, par exemple, on ne voit pas grand-chose, ou dans des orties, là, ils peuvent s'y réfugier parfois, naturellement, et là, ça peut arriver, l'accident peut arriver. Mais robot tondeuse, pour l'instant, nous, il n'y a pas de problème.
2: Il y a quelques jours, on avait eu une question hein, sur le site internet d'ici Champagne-Ardenne, rubrique

0: de Champagne-Ardenne sur une personne qui avait trouvé un hérisson dur, froid, mais pas décomposé. Comment on peut savoir s'il hiberne ou s'il est mort ?
1: Eh bien, tout dépend de la période. Si on le trouve dur et froid en plein été, effectivement, il est plutôt mort. Mais en période hivernale, on va dire novembre, décembre, janvier, février, c'est la période propice pendant laquelle ils vont vraiment hiberner. Donc, hiberner, ça veut dire que leur température corporelle va diminuer. Ils restent en boule, ils restent figés, ils ne dépensent plus d'énergie. Et on peut avoir l'impression à ce moment-là qu'ils sont morts, alors que ça n'est pas le cas. Donc, il faut les laisser là où ils sont. Ils se réveilleront au petit printemps.
0: Ils s'enterrent un petit peu quand ils hibernent ?
1: Non, pas nécessairement. Ce n'est pas un animal fouisseur, ce n'est pas un animal qui va gratter beaucoup. Par contre, il va rassembler des herbes, des feuilles, de la paille, s'il n'y a pas très loin, pour se faire un beau petit nid douillet.
0: Voilà pour les hérissons en Champagne-Ardenne. Et si on veut en savoir plus, on peut se rapprocher du centre de soins au Parc Argonne, découverte à Olisy-Prima. Merci Nicolas Villerette, responsable zoologique.
1: Avec plaisir Olivier, merci.
2: Ici.fr pour retrouver ce reportage en terre de Champagne-Ardenne.
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2: Et la nouvelle musique, Vanessa Paradis, Les épines du cœur, qui arrive juste après cette chanson, cet hymne, ce standard, cette pure merveille, Sting et Eric Clapton.
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0: Les épines du cœur, Vanessa Paradis, sa nouvelle chanson sur ici, Champagne-Ardenne, depuis ce lundi 4 mai. 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
0: Je sais pas vous, mais moi je dis qu'on a besoin d'amour. Et je suis pas le seul. Elle le chante, elle est encore mieux que moi. France Gall avec Besoin d'amour, donc maintenant sur ici Champagne-Ardenne. Et dans 3 minutes 30, le journal de 19h. Bon début de soirée.

0: Et si vous avez encore besoin d'amour, gardez à l'écoute après le journal de 19h. Il est plein d'amour pour vous. Au cœur des années 80, Laurent Petit-Guillaume sur ICI Champagne-Ardenne.
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0: Merci infiniment de votre fidélité. Passez une belle soirée. Il est 19h. 19h, c'est le journal ICI Champagne-Ardenne présenté par Marine Logénie.
2: Aucune raison de céder à la panique, le risque de propagation est faible. L'Organisation mondiale de la santé tente de rassurer ce soir après la découverte d'un possible foyer d'hantavirus sur un bateau de croisière dans l'Atlantique. 3 personnes sont mortes de ce syndrome respiratoire à bord du navire, où se trouvent au total 149 passagers, dont 5 Français. Alors Marie Mollet, où est ce bateau en ce moment ?
3: Eh bien, il se trouve en ce moment même au large du port de Praia, au Cap-Vert, selon les données de Vessel Finder. Au large, bloqué sans pouvoir accoster car les autorités capverdiennes ont refusé tout accès à leur territoire. Refus également de voir débarquer les 2 passagers qui présentent des symptômes. Ce sont des membres de l'équipage, l'un britannique, l'autre néerlandais, qui nécessitent des soins médicaux urgents, assure le croisiériste Ocean Wide Expedition dans un communiqué. La compagnie envisage désormais de faire cap sur les Canaries, 1500 km du Cap-Vert, les îles de Las Palmas et Tenerife pourraient servir de porte d'entrée pour débarquer. Là, sur l'archipel espagnol, la prise en charge pourrait avoir lieu, selon l'opérateur. 5 Français, en effet, figurent sur la liste des passagers, confirmation du ministère de la Santé. Ce matin, l'OMS a tenté de rassurer. Aucune raison de céder à la panique, vous l'avez dit, ni d'imposer des restrictions de voyage, a assuré le directeur de la zone Europe. Le risque de propagation est faible, dit-il, car l'hantavirus ne se transmet pas facilement d'homme à
2: Marie Mollet, merci pour ces précisions. En Allemagne, une voiture a fauché des piétons cet après-midi dans les rues de Leipzig. Bilan, 2 morts, 2 blessés graves. On ne sait rien encore sur les motivations du conducteur qui a été arrêté par la police. C'est le second gaz responsable du changement climatique après le CO2. La réduction des émissions de méthane est au cœur d'une conférence internationale à Paris aujourd'hui. Et les regards se tournent vers le secteur des énergies fossiles. Il pourrait contribuer à la baisse des émissions de manière rapide, massive et rentable, Grégoire Lecalot.
4: Les industries du pétrole, du gaz et du charbon émettent plus du tiers des émissions d'origine humaine de méthane, un gaz au pouvoir de réchauffement 80 fois supérieur au CO2, mais dont les émissions sont moins importantes. Il s'agit essentiellement de problèmes de fuite sur des vannes ou des gazoducs, de combustion incomplète dans les torchères des installations industrielles ou de dégazage volontaire. Les solutions sont à notre portée, souligne la ministre française de l'écologie, Monique Barbu. Cela permettrait une réduction rapide de 30% des émissions pour ces secteurs, calcule l'Agence international de l'énergie. Et en plus, c'est rentable, car le méthane récupéré peut être revendu, puisque c'est le composant essentiel du gaz naturel. Le commissaire européen à l'énergie y voit même une occasion de limiter la dépendance de l'Europe au marché international et ses crises qui ont fait flamber les prix pour les consommateurs.
2: Grégoire Lecalot, la flambée des prix du pétrole, cette fois au cœur d'une nouvelle réunion à Bercy. Les distributeurs de carburant étaient de nouveau conviés au ministère de l'économie pour faire un bilan des hausses des prix à la pompe. Le gouvernement demande des plafonnements plus généreux. Autre annonce de l'exécutif, les gros rouleurs pourront bientôt faire leur demande pour l'indemnité carburant. Elle s'élève à 50 euros. On revient sur la polémique du jour. Elle concerne une icône de notre enfance, Sophie la girafe, symbole du savoir-faire français, qui, selon Mediapart, serait en grande partie fabriquée en Chine, au moins depuis 2013. Le fabricant Vully le reconnaît aujourd'hui, une situation qu'il présente néanmoins comme temporaire. À Rumi, où l'entreprise est historiquement implantée, habitants et clients sont déçus, mais pas forcément surpris, Richard Vivian.
5: L'usine Vully est à peine à 500 mètres à vol d'oiseau. Là, je suis dans le centre-ville de Rumi. Il fait pas beau, il pleut, alors on va se mettre à l'abri avec...
6: Michel.
5: Si je vous dis, petit animal adoré par les enfants, fabriqué à Rumi...
6: Bah, la fameuse Sophie, la girafe.
5: Fabriquée pas très loin.
6: Ouais, juste là, chez Vully.
5: Oui, sauf que l'entreprise l'a reconnu. Hein, la majorité des Sophie la girafe actuellement sont fabriquées en Chine.
6: Je le savais pas.
5: Ça vous déçoit ou pas
6: ça... Un petit peu, oui.
5: Alors, tant l'image de Sophie la girafe est associée à celle de la ville, les Rumiliens sont globalement étonnés par cette annonce. Étonnés, mais aussi résignés, à l'image de Laurie venue chercher ses enfants à l'école.
7: Quand je dis c'est fabriqué à Rumi, oui, c'est l'image de Sophie qui est fabriquée à Rumi, mais ça me surprend pas. Non. Moi, j'ai travaillé longtemps dans le commerce, et donc effectivement, donc, je ne dirais pas la marque, mais c'est une marque française, et on flirtait là-dessus.
5: Alors même si les dirigeants de Vully affirment que toutes les girafes sont terminées et contrôlées une à une en France, Cette jeune maman a pris sa décision.
7: Enfin, tout le monde fabrique en Chine maintenant, donc autant l'avouer.
8: Du coup, vous en achèterez une ou pas ?
7: Non, vu que c'est fabriqué en Chine, je préfère les petits producteurs qui mentent pas.
2: Richard Vivion, ici Pays de Savoie, dans les rues de Rumilly. Paul Sexas met fin au suspense dans un clip diffusé sur les réseaux sociaux. La star montante du cyclisme français annonce sa participation aujourd'hui au Tour de France cet été. À seulement 19 ans, le Lyonnais devient le plus jeune coureur à prendre le départ de la grande boucle depuis près de 90 ans.
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0: La météo, d'abord pour ce soir. Oui, ce soir, on annonce un risque d'orage. Météo France nous dit que c'est tout à fait possible et on le voit d'ailleurs sur les cartes en prévision. Il est probable qu'on ait des averses orageuses autour de 20h jusqu'à peut-être 23h. Après, le temps se calme. On verra même quelques étoiles dans le ciel dans la nuit. Nous aurons autour de 6 à 9 degrés dans les températures nocturnes. Et puis demain, l'atmosphère est souvent très nuageuse dès le matin avec déjà des averses. Malheureusement, ces averses assez organisées, comme le dit Météo France. Dans la journée, nous serons tous concernés en Champagne-Ardenne. D'ailleurs, ces averses pourraient prendre un caractère orageux dans l'après-midi. Enfin, les températures maximales demain en journée autour de 16 à 18 degrés, nous dit Météo France. Et puis, l'indice de qualité de l'air mesuré par Atmo Grand Est pour aujourd'hui, il est de niveau moyen à Reims, à Chalon, à Troyes et à Charleville-Mézières. On retrouve maintenant Laurent Petit-Guillaume. Comme promis, 19h06, voici 100% années 80.
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9: Bonsoir à tous, les collecteurs sont de retour, ils ont bien l'intention de vous faire chanter jusqu'à 20h, c'est comme chaque soir, place aux refrains qui depuis trois générations font bouger la planète, et ça commence comme ça.

0: C'était Survivor avec Eye of the Tiger. 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
0: Bon, alors pour la suivante, c'est du réchauffé, mais presque meilleur que l'original. C'est l'histoire de The Locomotion, le premier tube mondial de Kylie Minogue. En 1987, elle reprend ce titre, né dans les années 60, qui avait donné à l'époque naissance à une danse en ligne très populaire, enfin surtout chez les yéyés. Quelques années plus tard, donc en 87, la starlette australienne en fait une première reprise, numéro 1 dans son pays. Et c'est quand elle arrive en Angleterre que son remix par les célèbres Stock, Aitken et Waterman devient le tube planétaire.
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0: Début de soirée, c'était Nuit de folie. 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En attendant, Jean Schultes, Confidence pour Confidence, juste après ça.
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1: Ici Champagne-Ardenne, 100% années 80. Ça continue, mais avant cela, quelques infos près de chez vous.
2: Des nouvelles du temps, Météo France annonce, attention ce soir, des averses orageuses. Ça devrait arriver autour de 20h, probablement jusqu'à 23h. Ça n'est pas pour toute la Champagne-Ardenne, mais localement, un risque d'orage est maintenu par Météo France. Les températures cette nuit, autour de 6 à 9 degrés après ces orages. On aura un ciel plutôt étoilé d'ailleurs, étrangement, puisque dès demain matin, c'est de nouveau des nuages avec une ambiance humide, des averses dans la matinée, et puis un temps qui va virer à l'orage, là encore demain dans l'après-midi, nous dit Météo France. Ce sera là encore des orages localisés. Pour les températures maximales en journée demain, 16 à 18 degrés. Enfin, l'indice de qualité de l'air pour aujourd'hui, il est moyen partout en Champagne-Ardenne, selon Atmo Grand Est. On retrouve maintenant Laurent Petit-Guillaume.
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0: Moonlight Shadow, c'était Michael Field.
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0: Moonlight Shadow, en français, une ombre au clair de lune. Bon, alors ça, c'est signe de temps couvert le lendemain. Et ça tombe bien. Dans un instant, on enchaîne avec de la pluie violette. Purple Rain en anglais, bien sûr. Mauvaise nouvelle en matière de météo, mais excellente nouvelle en matière de musique. C'est bien sûr le titre du chef-d'œuvre de Prince en 84. Cette chanson est la dernière interprétée au piano par Prince lors de son dernier concert, le 14 avril 2016, 5 jours avant de rejoindre les étoiles.
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0: Roxette, c'était Listen to Your Heart. Ah, ils sont forts, ces Suédois. Après le quatuor le plus célèbre du monde, ils nous offrent en 88 un duo inoubliable. Marie et Per, l'espace de 20 ans, c'est leur carrière. Ils totalisent 50 millions d'albums vendus. Eh ben, on va souhaiter ça à Bilal Hassani. C'est l'invité d'Émilie Mazoyer dans un instant, c'est Décibel des 20h. Mais avant cela, toujours dans les années 80, Laurent Voulzy et ses nuits sans Kim Wilde, juste après ça.
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1: 20h sur votre radio, ici c'est l'heure de Décibel, toute l'actualité musicale avec ce soir. Un auteur, compositeur et chanteur, depuis peu acteur, entré dans l'œil du grand public en 2019, il avait alors 19 ans, bébé, et avait représenté fièrement la France à l'Eurovision.

0: s'en est passé des choses depuis pour Bilal Hassani. 3 albums, des tournées, des collaborations diverses et variées. Et toujours cette même idée, avancer, évoluer, se dépasser. Bilal Hassani vient de dévoiler une toute nouvelle chanson qui s'appelle « Beaucoup » et qui me laisse penser qu'il a beaucoup de choses à vous raconter. Ça tombe bien, il est ce soir l'invité de Décibel.
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0: Salut à toutes, salut à tous et bienvenue dans Décibel. C'est parti pour une heure en direct autour de l'actualité musicale. Et sachez que l'anniversaire de Gérard Jugnot, qui fête aujourd'hui ses 75 ans, fait partie de l'actualité musicale. Il fallait juste un peu tirer le fil des bandes originales des films du Splendide. Vous pouvez compter sur moi, j'ai bien tiré. Ce sera à la fin de l'émission. La découverte du jour, ce sera la nouvelle chanson de Vernis Rouge. Ses origines libanaises font que, évidemment, elle est très sensible à l'actualité en ce moment. Et à la guerre et aux bombes qui frappent son pays. Alors Vernis Rouge en a fait une chanson, vous la découvrirez tout à l'heure. Le thème du blind test, eh bien les reines, puisque Bilal Hassani, notre invité, chantait roi, les reines sont à l'honneur dans le blind test. Si vous avez envie de jouer avec nous, vous pouvez nous appeler dès maintenant, 0810 055 056. C'est Alexandra qui vous attend au standard, 0810 055 056. Et c'est le dernier album en date de Bilal Hassani, en attendant le prochain, qui sera à gagner ce soir au blind test. Bilal Hassani, bonsoir.
3: Bonsoir Émilie Mazoyer.
0: Comment vas-tu Bilal?
3: Ça va super, et toi?
0: Moi ça va très bien, ravie de te voir en pleine forme.
3: Oui.
0: Avec plein de projets. Ça c'est important. La nouvelle chanson s'appelle Beaucoup. Mais avant, pour savoir d'où on part, j'aimerais qu'on écoute ensemble la dernière chanson qu'on a écoutée quand t'étais là dans ce studio tous les deux. Elle s'appelle La Question. Je...

En fait, t'avais prévenu dans cette chanson-là que t'allais sortir de la cage et sortir et casser les cases. Et donc, on est sur un gros changement d'ambiance puisque ta nouvelle chanson, beaucoup, c'est plutôt comme ça.

0: 10 ans ne sépare pas les deux extraits précédents, mais simplement quelques mois. Raconte-nous ce changement d'ambiance, même si encore dans la question, sur un mode très doux de piano, voix et cordes, tu disais que de toute façon, tu n'allais pas rester sage.
1: C'est ça, moi je ne suis jamais sage. Mais je pense qu'après l'Affreuse, qui était une création pour l'Hyper Weekend Festival, ici même à la Maison de la Radio, j'avais fini un petit peu ce trajet-là.
0: Ouais. Que oui, parce que la question, ce n'était pas juste une chanson,
1: oui.
0: C'était dans le cadre de tout un spectacle
1: qui
0: était très posé, très piano-voix.
1: Exactement, ouais. Piano-voix, où je voulais m'essayer à l'exercice de la chanson. Et après, je me suis posée, je me suis dit, tu sais quoi ? Attends un peu et on verra si ça revient. Et donc les idées ne me venaient pas tout de suite parce que la priorité, je pense, avant d'arriver à beaucoup, avant d'arriver à faire un album, c'était de me reconnecter avec moi-même et aussi avec mon public et mon audience. Et c'est là où la première étape a eu lieu, qui était celle de reprendre un peu contact avec mon public de manière un peu plus directe.
0: C'est intéressant, t'as dit public et après t'as dit audience. Alors même si in English audience, c'est
1: oui.
0: Public, en vrai, dans la vie, et notamment dans ta vie, c'est pas le cas de tous les artistes, mais en fait, t'as deux publics. C'est-à-dire, t'as ton public de musique, des gens qui vont aller à tes concerts, qui vont écouter ta musique, etc. Mais t'as aussi quand même 3 millions d'abonnés, je crois, sur
1: oui.
0: Instagram, etc. Et ça, est-ce que c'est les mêmes? Pas forcément. Donc, quand tu parles de la reconnexion avec le public, tu parles de ceux qui suivaient ta musique?
1: Je parlais non plutôt de ceux qui me suivaient au quotidien.
0: Ah oui.
1: Parce que ceux qui me suivent au quotidien, ça faisait des années que je les avais un petit peu mis de côté.
0: Oui, d'accord.
1: Pour prioriser du coup de la création artistique, les albums, les films que j'ai pu faire, toutes ces choses-là. Et donc du coup, j'étais en train de me dire bon, je m'ennuie un peu, je suis à la maison, je vais bien, je vais discuter avec eux, on va voir ce qui va en découler. Et en fait, de là, je me suis à la fois réconciliée avec cette partie de moi que j'avais un peu mis de côté. Et ensuite, des idées me sont revenues un peu pour écrire de la musique.
0: Et oui, et alors, tu t'étais déconnecté de ça. Pourquoi ? Parce que tu t'étais dit que pour être un vrai artiste, tamponné, artiste, chanteur, il fallait pas faire des vidéos, il fallait pas être trop marrant, en fait.
1: C'est ça. En fait, c'est le côté drôle, c'est le côté internet aussi qui est assez neuf. Et le fait que le métier demande un petit peu il y a cette quête de légitimité qui vient parfois même pas de nous, mais qui nous a un peu imposé. Et en fait, je me suis rendu compte que je m'en foutais un peu.
0: Bah oui.
1: Parce que de toute façon, ce que je fais, c'est assez inconventionnel. Et que les personnes qui m'ont permis aujourd'hui d'être là et de pouvoir produire de la musique, un peu comme bon me semble, c'est toutes les personnes qui me suivent au quotidien et qui sont tombées un peu sur ma chaîne YouTube au début, sur mes reprises.
0: C'est vrai que toi, t'avais commencé sur YouTube avec des reprises.
1: Voilà.
0: Plutôt des chanteuses qu'on adore d'ailleurs.
1: Ouais.
0: Tu reprenais qui
1: Ariana Grande, Lady Gaga, c'est toutes les choses comme ça.
0: C'est ça. Et c'est vrai qu'après, quand t'as commencé à sortir ta musique à toi, tu t'es dit mince, entre les reprises sur YouTube et l'Eurovision, si je veux être considéré comme un artiste,
1: il faut un pivot.
0: Ouais,
1: voilà.
0: Faut un pivot.
1: C'est
0: et là maintenant tu peux concilier les deux.
1: Ouais, parce que en plus je vois toutes mes idoles qui sont maintenant des Instagrammeuses, des TikTokers et donc du coup, je me suis dit bon, si tout le monde y est, moi c'est un outil que j'utilise depuis toujours et que j'aime bien pratiquer. Donc j'ai commencé juste par refaire des petites vidéos, des choses comme ça. Et en fait, par l'humeur de tout ça, des chansons me sont venues, un concept et puis un disque. Et je me suis dit ok, bon bah alors on va faire un disque maintenant. Peut-être que c'est tôt, mais j'y vais.
0: Ok, donc décomplexé,
1: voilà,
0: pour nous dire, et détaché de ce que les uns ou les autres peuvent penser. Donc ça, c'est plutôt une bonne chose, je
1: toujours,
0: pense, quand on écrit
1: sûr.
0: De la musique. Donc tu dis, des idées me sont venues. Donc une de ces idées concrétisées, c'est beaucoup, qu'on va écouter évidemment dans quelques secondes. Mais alors avant, prépare ton audience ici radio à ce qu'ils vont entendre.
1: Beaucoup, c'est une chanson de dance music, c'est de la musique dansante, de la pop électronique qui est très inspirée de la musique avec laquelle j'ai grandi. Ça peut être la French Touch, tous ces courants-là avec Daft Punk, Justice, mais aussi Bob Sinclair, Martin Solveig, David Guetta, et aussi le Madonna des années 90.
0: Mais oui, j'allais dire, moi ça m'a rappelé, moi qui étais vivante, contrairement à toi à l'époque, ça m'a rappelé pas mal les années 90.
1: C'est ça, c'est très 90, très house 90, parce que c'est des courants que j'aime beaucoup, c'est la musique que j'écoute énormément, et j'avais envie de créer vraiment la musique la BO de mes soirées, la BO des bonnes soirées que je passe avec mes amis. Et vu que je suis le musicien du groupe, bah c'est pratique, je peux faire de la musique pour nos ambiances. Et là on avait une ambiance que j'ai vécue et je me suis dit ah ça peut faire un bon titre.
0: Et de quoi ça parle beaucoup ?
1: Beaucoup, ça parle de plein de choses. Il y a plusieurs lectures. La première lecture, c'est une chanson qui parle d'amour, qui parle d'un amour un peu artificiel, un peu en surface, où on décide de s'amuser avec son amant sans trop réfléchir aux responsabilités que demande l'engagement. Mais il y avait cette autre lecture que je trouvais assez intéressante avec l'idée du mot beaucoup, parce que on peut souvent penser à Bilal Hassani, à ma personne, et se dire que j'en fais trop. On m'a beaucoup dit que j'en faisais trop. Et moi, j'aime bien répondre à ça en disant que j'en fais beaucoup et que ça part d'une générosité plutôt. Tout mon enthousiasme, que ce soit capillaire, vestimentaire, dans mon interprétation, ma musique, mes clips, mon esthétique, tout ce que je présente, c'est de la générosité. C'est vraiment juste parce que j'aime donner. Bah donc, oui. C'est pas trop, c'est beaucoup.
0: Mais évidemment.
1: Et beaucoup, c'est bien.
0: Évidemment. Et non, et puis surtout, trop peu, c'est chiant.
1: Exactement.
0: C'est là où la vie est intéressante, c'est quand c'est trop, quand on est trop amoureux ou trop en colère, ou enfin, on voilà. T'a reproché ça.
1: Hey, bon,
0: en même temps, toi, on aurait pu te reprocher à peu près tout à un moment. Non, mais c'est vrai, c'est quand même terrible. Eh bien, découvrez beaucoup
1: oui.
0: Bilal Hassani, ça vient de sortir, et donc ça annonce ton 4e album.
1: Oui.
0: On a une date
1: déjà. C'est à la fin de l'été. Voilà.
0: Fin de l'été.
1: Voilà.
0: Ok, ça j'aime bien. Parce qu'il aurait pu dire la rentrée, mais non, il nous met dans l'ambiance de l'été.
1: Ouais, quand même.
0: Fin d'été. On adore Bilal Hassani. Il est ce soir-là.

0: Et Bilal, il fait beaucoup. L'album arrivera, on n'a pas la date exacte, mais à la fin de l'été. Bilal, est-ce qu'on a le titre de l'album?
1: Oui, le nom de l'album, c'est Bonsoir Paris.
0: J'adore. Mais comment tu vas faire quand tu seras en tournée? Alors, tu diras Bonsoir Paris à Saint-Malo?
1: Non, on va pas dire Bonsoir Paris. On s'entraîne déjà parce que sur le titre, beaucoup, la première phrase, c'est La nuit s'allume dans Paris. Et vu qu'en ce moment, on est déjà en train de faire les premières dates avec Laurie, on dit bonsoir, on dit la nuit s'allume à, et on dit la ville où on est. Et on va faire bonsoir Toulouse, bonsoir Lyon. Et on passe partout en France avec le bonsoir tour. Mais donc voilà, on va adapter l'album à toutes les villes de France, mais l'album s'appelle Bonsoir Paris.
0: J'adore l'idée. Alors par contre, tu as dit Laurie, c'est comme Beetlejuice. Si on dit Laurie, on écoute Laurie.

Paris, qui donc t'emmène en tournée, c'est génial. Tu es du 1er au 24 mai, donc tu as commencé le 1er mai, c'est jusqu'au 24 mai, en tournée de Zénith avec Laurie. C'est pas la première fois qu'on t'entend près d'elle, hein, vous aviez même fait un duo.

0: Jordan, toi t'as 26 ans, ça veut dire que quand Laurie était toute la journée à la radio, à la télé, à ses débuts, t'étais tout petit, t'avais 6-7 ans.
1: Exact.
0: Qu'est-ce qu'elle représente pour toi ?
1: Laurie, c'est ma première idole. Donc on a tous une première idole. Le premier poster qu'on affiche dans sa chambre, moi c'était Laurie. J'adorais Laurie. Je pense qu'on peut comprendre mon blond platine, tout mon esthétique, il part quand même de cette première impulse-là. J'ai découvert plein d'artistes après, mais Laurie c'est ma source initiale, quoi. Donc le live 2006 de Laurie, qui était un concert que j'avais en DVD, c'était un DVD rayé, quoi. Je le regardais en boucle, en boucle, en boucle. Donc vraiment c'est ma... Je suis très très très content d'être avec elle sur scène.
0: Est-ce que tu te souviens de la première fois où ta carrière l'a mise sur ta route, où vous vous êtes croisés ?
1: On s'est croisés pour la toute première fois à un concert de Angèle au Zénith. Donc c'est pour vous dire que ça remonte un petit peu autour du premier album. Et donc en fait on était tous les deux, je pense, invités à l'after show, ce qui était très neuf pour moi, mais où pour elle c'était tranquille. Et en fait elle est venue me voir et elle a dit: est-ce que tu sais où est-ce que c'est? Pour aller en coulisses. Et j'ai vu Laurie et je me suis liquéfiée. J'ai dit: vous êtes Laurie. Voilà.
0: Tu lui as dit.
1: Une affirmation à quelqu'un qui sait très bien qui il est. Et elle m'a regardée, elle a fait: oui, c'est moi. Je m'appelle Bilal, je suis très fan de vous. Et je lui serrais la main. Et voilà.
0: Oh, c'est beau.
1: Je m'en suis pas remis.
0: Donc, quelques années plus tard, tu pars en tournée avec elle. Tu joues devant 5000, 6000 personnes tous les soirs. Tu as déjà joué à Paris et Bordeaux, c'est ça ?
1: Non, j'ai fait déjà Bordeaux, Toulouse et Nantes.
0: Ah, oui.
1: On a joué devant 9000 personnes quand on était à Nantes, il me semble.
0: Ouais.
1: C'est très impressionnant. C'est beaucoup, beaucoup de monde. Donc voilà, c'est très... Le format Zénith, c'est un format que je ne connaissais pas. J'ai fait des plateaux avec des radios, des choses comme ça. Mais un set comme ça, et revenir aussi sur scène avec elle pour interpréter Play, qui est notre morceau, c'est très très spécial, très particulier.
0: Et là, t'es en plein dedans.
1: Ouais.
0: Ça t'inspire, j'imagine, pour ta propre tournée, hein, puisque la sortie de l'album Bonsoir Paris à la fin de l'été, il va aussi y avoir une tournée qui suit ça. Tu joues par exemple à Rouen le 30 octobre, Paris La Cigale le 17 novembre, tu seras à Aix-en-Provence ou encore Clermont-Ferrand au mois d'octobre, etc. Et tout ça jusqu'au mois de décembre. C'est pas ta première tournée, mais...
1: C'est ma plus grosse tournée.
0: C'est ta plus grosse, ouais.
1: J'ai jamais fait autant de dates de ma vie, donc venez, prenez vos places, ça va être trop bien, ça part très vite. On est très très contents parce que voilà, on s'est associé avec 3C qui est un super tourneur pour monter le Bonsoir Tour. Le but c'était d'aller rencontrer le maximum de personnes. Le spectacle qu'on est en train de monter, le show qu'on est en train de monter, il est évidemment à mon image, donc grandiloquent. On veut offrir quelque chose de en fait on veut donner un espace aux gens pour se séparer un petit peu de leur vie quotidienne qui peut être un peu morose. Je pense qu'on est dans une époque qui est très cynique, où il est difficile même d'aller chercher la culture pour s'évader.
0: Ouais.
1: Moi, je veux un petit peu prendre les gens avec le crochet comme ça et leur dire: venez, moi je vous prends avec moi et on va aller s'amuser un petit temps. Et c'est vraiment la mission de ce show. Ouais.
0: Parce que par les temps qui courent, tu penses que prendre le temps de s'amuser, d'écouter ou de regarder du beau, du drôle, du doux, c'est presque un choix politique, quoi.
1: Je pense que c'est important. Il faut pas oublier la culture dans les époques. Dans l'époque, c'est très important de prendre la culture comme un échappatoire, et il faut pas se sentir mal de se faire du bien, quoi. Il faut savoir trouver.
0: Parce qu'on peut reprocher, c'est vrai, certains artistes, on dit: ah, mais ils ne s'engagent pas, on ne l'a pas entendu, il ou elle d'ailleurs, sur tel ou tel sujet, etc. Et en fait, offrir de la joie et ne pas forcément prendre la parole sur les sujets, sans dire que ça t'intéresse pas, mais c'est aussi préserver finalement les gens qui viennent te voir, les sortir justement du marasme.
1: Peut-être, moi je pense que c'est important de s'engager quand on a l'impression que notre propos est légitime et pertinent surtout. Parce que si on est impertinent, ça sert à rien de parler. Aujourd'hui, je pense que beaucoup de gens parlent tout le temps.
0: Oui.
1: Donc ça, c'est bien. Il faut se rappeler de son rôle. Moi, évidemment, je suis artiste. Donc ma mission première, elle va être de divertir, d'offrir à travers de la musique, à travers des chansons, à travers du spectacle, de donner du bien aux gens. Et puis ensuite, dans ma place donc de personnalité publique, si je peux utiliser ma plateforme pour discuter de choses qui comptent pour moi et où j'ai l'impression que je suis pertinent d'en parler, je le fais aussi. Je pense que tout ne s'annule, rien ne s'annule, tout peut exister ensemble, mais que c'est important de faire vivre la culture dans cette époque-là.
0: Tu l'as fait, notamment au travers de tes chansons, on parlait de sujets pas faciles, par exemple, avec Gisèle Pellicot, on a entendu, et son procès, et puis ensuite son livre, La soumission chimique. T'en as parlé dans une de tes chansons, récemment dans le podcast aussi de ton amie Léna Situation. T'as expliqué que t'avais été tentée par certains paradis artificiels qui auraient pu vraiment te faire du mal. Donc en plus, oui, on peut pas dire que tu refuses les sujets difficiles.
1: Non, je les refuse pas. Et puis surtout, là encore, j'essaye toujours de trouver la bonne place et le bon moment pour en parler. Avant d'arriver sur le déroulé de cet album de Bonsoir Paris, qui est vraiment genre une bulle d'air frais et de bonne humeur et aussi un album de fête, je voulais quand même parler à ma communauté qui est quand même encore relativement jeune, c'est des jeunes adultes.
0: C'est moi la plus vieille.
1: Mais voilà, leur dire que l'existence de ces paradis artificiels dans l'époque aussi et dans ces temps sont des échappatoires rapides mais pas efficaces et qui durent pas dans le temps. Donc voilà, quand on peut, il faut discuter, il faut parler avec les gens et aux gens aussi.
0: C'est important. Bilal, on le disait, ton Bonsoir Tour, c'est 25 concerts pour le moment. Mmh. En France, en Belgique, en Suisse, en cette fin d'année, à quoi ça va ressembler? Tu nous as déjà dit que ce serait évidemment du spectacle et qu'il y aurait de la couleur, etc. Mais je parlais en termes de cette liste parce que mine de rien, alors 3 albums et puis ton EP aussi et puis les nouvelles chansons, etc. Est-ce que tu vas les piocher dans toutes les périodes? Est-ce qu'il y aura des moments plus calmes comme sur l'Affreuse, des moments très dansants? Comment tu l'imagines tout ça?
1: Je pense que l'histoire du concert, je vais pas la révéler tout de suite, mais il va y avoir de la place.
0: Il y a une histoire, en tout cas. Tu
1: bien
0: dis
1: sûr,
0: histoire.
1: Toujours. Oui, on part de la narration. Moi, j'ai fait une école de comédie musicale. Oui. J'adore Broadway, j'adore Fosse, j'adore, quand on peut utiliser tous les médiums pour raconter des histoires, on le fait. Moi, tout part d'une histoire pour moi. Mais, je pense que du coup, avec les 4 albums, on a de quoi faire une jolie BO. À l'histoire qu'on va raconter, et c'est ce qu'on va faire. Donc il y aura des temps calmes, il y aura des temps plus excitants, il y a de la musique qui va venir de partout, il y aura le premier disque, il y aura les plus grandes chansons, mais on va aussi donner de la place à des morceaux qui sont peut-être un peu moins connus, on va peut-être aussi adapter un petit peu cette liste à l'endroit où on sera. Parce qu'aujourd'hui, les tournées, malgré le fait qu'elles existent en direct avec les gens, elles sont très digitalisées, donc on va aussi quand même essayer de proposer quelque chose qui évolue pendant qu'on va être sur scène, comme ça on n'offre pas exactement le même concert tous les soirs.
0: Voilà, ça j'adore. Il est ambitieux, Bilal Hassani, et il a envie de vous faire plaisir et de vous offrir un vrai moment à vous qui irez le voir en concert. On va écouter une chanson. Oh, je sais pas si elle est beaucoup passée à la radio celle-là, mais moi je l'aime beaucoup. Souvenir d'un été.
1: Oh, j'adore ce titre.
0: Tu vois, il est surpris. Ça veut dire qu'elle est peut-être pas assez passée à la radio, mais elle est très très belle. Bilal Hassani est en décibels.

0: Il y avait eu les albums Kingdom, Contre-soirée et Théorème en 2022. Et puis en 2024, un super album que Bilal n'a jamais voulu appeler album. Il disait c'est une mixtape, Glitter Sleaze Utopia. Mmh. Tu maintiens, toujours c'est pas un album, c'est 10 titres. Hein.
1: Non, c'est 10 titres mais c'est une mixtape. Ouais.
0: Je l'adore.
1: C'est un autre, c'est une autre.
0: Mais qu'il est têtu, bon sang.
1: Je suis désolée.
0: Donc sur la mixtape Glitter Sleaze Utopia, il y avait cette chanson qui est magnifique, voilà, qui s'appelle Souvenir d'un été.
1: Je n'ai pas écouté depuis la dernière fois que je suis venue ici, je crois. Donc merci de la faire vivre, Emilie.
0: Il faut que tu reviennes. Le nouvel album de Bilal Hassani ne va pas tarder à sortir, ça sera à la fin de l'été. La chanson, beaucoup, elle, est disponible. Et Bilal Hassani reste avec nous dans Décibel, à tout de suite.
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0: Une Ronettes qui est partie, un blind test avec des reines, la nouvelle chanson de Vernis Rouge et l'anniversaire de Gérard Jugnot. Oui, ça fait partie de l'actualité musicale. Et c'est ce soir, dans Décibel, en direct, jusqu'à 21h. Je file retrouver Bilal Hassani, mon invité. Je me souviens la première fois que je t'ai interviewé, Bilal, bah, t'étais pas bien vieux. T'es toujours très jeune, évidemment. Mais je me souviens de quelqu'un qui voulait vraiment bien faire, qui voulait être vraiment très très bon élève. Alors, ce qui est évidemment pas un défaut, mais qui peut-être t'a fait beaucoup de nœuds au ventre.
1: Oui.
0: Comment va le ventre ?
1: Le ventre va tellement bien maintenant.
0: Ah.
1: Oui. Alors, je suis toujours aussi perfectionniste, mais j'ai trouvé un meilleur endroit où aller puiser le parfait. Voilà. Donc j'avais des quêtes qui étaient un petit peu trop distancées et cumulées avant. Je me disais il fallait à la fois que je fasse ça et ça et ça bien pour ces personnes. Maintenant j'essaie de me faire plaisir à moi d'abord et j'essaie de faire des choses qui me font du bien parce que j'ai l'impression que ça se traduit mieux après quand j'en vois.
0: Et comme le pays a besoin de danser en ce moment, Bilal Hassani vous propose beaucoup.

0: Bilal qui écrit de la musique, qui écrit les paroles. Cette chanson, par exemple, beaucoup. Comment tu les fabriques, tes chansons? T'es où? T'es tout seul? T'es comment?
1: Là, j'étais en before, en avant-fête, chez ma copine Marie-Victoire, à qui je fais des gros bisous. On était une quinzaine. Et en fait, j'ai reçu une ébauche de Sutus, qui est le producteur avec qui je travaille depuis Théorème, qui est aussi un très bon ami à moi. On a le même âge, on fait les mêmes trucs et tout. Et en fait, il m'a envoyé la maquette et le refrain était écrit. Donc, il avait une proposition de parole sur le refrain que j'ai maintenu, que j'ai gardé. Et en fait, j'ai habillé tout le reste, j'ai fait tous les couplets et tout, en regardant mes potes. Voilà. Donc, je me suis mis au calme, j'ai mis mes écouteurs en réduction de bruit, je les ai regardés vivre. Et ça m'a inspiré les couplets, le pont et toute la thématique du coup de la chanson comme ça dans la vie.
0: Bon, et ça va, tes proches, ils sont au courant qu'à certains moments, tu vas prendre juste 3 mètres de recul, ouais, les regarder, écrire, ils savent.
1: Ils savent, ça arrive souvent. et après, je leur dis, voilà, c'est ça la chanson. Ça, c'était ce soir-là, ça, c'était quand on a fait cet après-midi-là, c'est quand on est parti en week-end. Et ils disent, ah, c'est marrant, ils recollent un petit peu les morceaux, mais c'est très fun. Mais voilà, la vraie mission, je pense, dans mon écriture, surtout sur ce disque, c'est que pour moi, la pop française, elle existe. On la met vraiment souvent sous le tapis. On dit qu'elle n'existe pas, on dit qu'on fait de la variété très bien, qu'on fait de la chanson très bien, mais on a fait de la très bonne pop. C'est OK d'écrire en français de la musique pop.
0: Ouais.
1: Ça, c'est possible, ça peut sonner bien, ça peut être de la très belle musique, et on l'a montré, on a plein d'exemples. Enfin, moi, quand j'ai grandi, de mes 0 à mes 12 ans, il y avait une scène pop française qui...
0: Tu penses à qui, par exemple?
1: Tellement de gens. Je pense à Laurie, oui. Je pense à Jennifer, je pense à Shaim, oui. Que je pense était super pertinente. Je pense que même Étienne Dao, c'est de la pop.
0: Lio,
1: c'est de la pop, de la vraie, vraie pop. Et tous ces artistes-là, et en vrai, Guetta, tout ce qu'il a fait, Solveig, Sinclair, c'était de la pop. Et bon, c'était pas tout le temps en français, c'était pas en français. Mais la pop en français, elle existe, et on en a eu de la très bonne. Je pense qu'il y a juste eu un moment où c'est assagi, où il y a eu, ou peut-être par humilité ou par sobriété, on a décidé de baisser un petit peu toute l'exubérance. Mais moi, je suis là pour la ressusciter. Voilà, c'est ma mission.
0: Tu sais que si tu te présentais aux élections présidentielles, on vient de trouver ton slogan, ressusciter
1: la pop française.
0: La pop française, ressusciter l'exubérance.
1: Oui,
0: j'adore ça.
1: C'est ça, c'est mon slogan.
0: Il est trop fort.
1: Votez pour moi.
0: Je voudrais te faire écouter quelques notes de la chanson de la jeune Monroe. Je le disais tout à l'heure, toi, quand t'as défendu la France à l'Eurovision, t'avais 19 ans. T'étais déjà pas bien vieux. Elle a 17 ans. Peut-être que tu l'as déjà entendue, c'est la chanson avec laquelle elle va défendre la France dans 10 jours.

0: chanteuse lyrique.
1: Évidemment, il y a toute une partie qu'on ne pourra pas chanter sous la douche, mais c'est pas grave.
2: Ouais, très beau.
1: Qu'est-ce que tu si tu pouvais aller la voir et lui dire un petit truc à l'oreille juste avant qu'elle monte sur scène, tu dirais quoi?
2: Reste concentré. Je pense que c'est un exercice qui est très particulier, l'Eurovision, parce qu'il y a beaucoup de forces parallèles qui rentrent en jeu de ce concours-là, mais je comprends sa mission, qui est la même que la mienne quand je le faisais en 2019. C'est, on a envie de chanter, on veut une scène, elle est sur une très grande scène. Je lui dis d'essayer de s'imprégner. Je lui dirais de s'imprégner de ce qu'elle voit. Les câbles, ses écouteurs, son micro.
1: Qu'elle regarde. Des trucs très concrets, en fait.
2: Très, très concrets, voilà. Qu'elle les regarde avec beaucoup d'attention pour se souvenir. Parce qu'on oublie vite les choses comme ça. Et que surtout quand il y a des résultats, quand il y a des votes, des choses comme ça, on a l'impression qu'il faut penser à après. C'est vraiment l'un des rares moments où j'ai l'impression que non, il faut toujours être dans l'instant présent, mais c'est très important de le faire aussi à ce moment-là.
1: Et toi, 7 ans après, si tu pouvais, par une magie quelconque, aller murmurer à l'oreille du Bilal de 19 ans qui est monté sur scène, tu lui dirais quoi?
2: Pas grand-chose, en réalité. Non, je pense que ça allait. J'étais très, très insouciant, même si concentré. Et j'étais surtout... Ma mission, en fait, en devenant pendant quelques mois le visage de mon pays, de la France, c'était de pouvoir ouvrir une grande porte avec mon identité, parce que je savais que ce que je proposais était assez neuf pour beaucoup de Français. Et je m'étais dit, ouais, tu y es là, c'est bon, voilà, t'as ouvert cette porte-là. Maintenant, tout ce que tu feras après, ce sera ce que ce sera. Mais c'était par ce début-là qu'il fallait que tu rentres, sinon on t'aurait pas ouvert la porte, quoi.
1: Et pourtant, Dieu sait que ça t'a coûté cher après, en insultes, en fait. T'as été maltraité, pas par tout le monde évidemment, mais par une partie de la population qui, alors je sais pas si c'était prêt ou pas prêt, si c'était à eux d'être prêt ou pas prêt, mais qui en tout cas ont très mal réagi au fait de voir un garçon qui se maquille, qui met des perruques et qui est en robe et qui est canon. Et tu dis c'était important pour toi de le faire, ça t'a coûté cher après. 7 ans plus tard, on a bien fait? Ou alors, pouah, si j'avais su, je sais pas si je l'aurais fait.
2: Ah non, on a bien fait. Moi, je vais être la plus grande pop star de la planète. Donc du coup, il faut bien commencer quelque part. Et je m'en fiche d'essuyer. Je m'en fiche de devoir faire face à l'adversité quand il est de mon apparence et toutes ces choses-là. Parce que si ça peut faire bouger les choses, c'est très bien. Mais aussi, dans le présent, j'essaie de pas trop me concentrer sur la réaction. On se souviendra pas de moi parce qu'on m'a insulté. Ça, je le sais. Je sais que j'ai beaucoup de choses à construire encore et que du coup, le biopic sera très très agréable. Et en vrai, ils en feront partie. Ce serait une scène, un montage un peu dramatique.
1: Oh, Bilal the biopic.
2: Ouais, bientôt.
1: J'ai tellement hâte.
2: Non, pas bientôt, pardon.
1: Pas bientôt.
2: Dans très longtemps.
1: Ah non, mais il y en aura un, c'est sûr.
2: Ouais, en 2112. On va dire un truc comme ça. Imaginez, 2012. Juillet 2112, vous le sortez.
1: Ok.
2: Voilà, comme ça me fait vivre au moins 112 ans.
1: J'aime bien.
2: Ouais.
1: J'aime bien, on peut faire ça, ouais. On peut faire ça. J'espère que je serai dedans.
2: Ah ouais, bah bien sûr, évidemment.
1: Avant le biopic de Bilal Hassani, qui promet d'être absolument fascinant, il y a son nouvel album, le 4e, Bonsoir Paris, à la fin de l'année. Donc, dessus, il y aura beaucoup que vous avez découvert tout à l'heure. La tournée, ça sera à l'automne. Si vous allez voir Laurie ces jours-ci, vous verrez Bilal en première partie et aussi dans le concert, hein, puisque Laurie et toi, voilà, vous partagez un duo. Et puis donc, on peut maintenant te suivre sur tes réseaux et tu refais des vlogs sur YouTube.
2: Oui, j'ai des vlogs, j'ai Bonsoir Beauty qui est une série où j'apprends à me maquiller tout seul. Où tu es la bienvenue d'ailleurs.
1: Oui, il va falloir. Hein.
2: Mais non, c'est moi qui apprends à me maquiller. J'invite des gens que pour qui j'aime bien le maquillage.
1: Ah ouais, mais
2: moi, j'aime bien comment tu te maquilles.
1: C'est vrai.
2: Ouais.
1: Tu vas voir, c'est très simple. Mais d'accord, ok, si tu veux en faire.
2: Allez.
1: Bilal Hassani, il ou elle?
2: Là, on va dire elle, parce que c'est très très beau ce qui se passe.
1: Ok, il ou elle, version elle. Merci d'être venu nous voir, Bilal. À bientôt.

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0: Ah, les Ronettes, c'était Ronnie Bennett, Estelle Bennett et Nedra Tali. Ronnie Bennett qui allait devenir Romney Spector puisqu'elle s'est mariée avec le producteur des Ronettes, le très connu et on va dire personnage peu recommandable, Phil Spector. Alors, les Ronettes, c'est un des grands girl group, groupe de filles américains des années 60. Et la dernière Ronette vient de mourir. Ronnie Spector est morte assez récemment, hein, c'était en 2022. Et Nedra Tali, qui était la dernière encore en vie, elle vient de nous quitter. Elle est morte chez elle, en Virginie, aux États-Unis, à l'âge de 80 ans. Voilà, plus aucune des Ronettes n'est sur cette planète. Le producteur Phil Spector non plus. Alors heureusement, il nous reste de grandes chansons, et notamment celle-ci, Be My Baby, produite par Phil Spector en 1963. Une chanson qu'on retrouve aussi dans des films aussi différents que Les Affranchis et Dirty Dancing. C'est vous dire si ça parle à tout le monde. Be My Baby, les Ronettes.

0: Grenettes avec Be My Baby. Mais attention, ne vous imaginez pas qu'il s'agissait de trois jeunes filles de bonne famille avec des chansons sucrées. Elles étaient par exemple très copines avec Jimi Hendrix. Je vous laisse imaginer les soirées.
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0: Oh, j'aurais payé cher pour être là, mais j'étais panée. Bon sang, bonsoir. Allez, il est 20h43, il est temps de jouer au Blind Test. Ce soir, c'est le dernier album de Bilal Hassani, hein, puisque le prochain sort à la fin de l'été. Donc, on va pas vous faire patienter jusque-là. Donc, c'est Théorème, le dernier en date, qui est à gagner ce soir au Blind Test. Et pour jouer avec nous, il y a Caroline. Bonsoir, Caroline.
2: Bonsoir.
0: Bienvenue dans Décibel. Comment ça va, Caroline ?
2: Ça va très bien.
0: Bon, face à Caroline, on retrouve Delphine. Bonsoir Delphine.
3: Bonsoir Émilie.
0: Comment ça va ce soir Delphine ?
3: Ouais, ça va, c'est avec le temps, mais on met du soleil en juin. Oh, voilà.
0: Mais oui, mais moi aussi j'ai eu de la pluie toute la journée, j'avais un beau brushing et maintenant j'ai les cheveux tout frisés.
3: Bon, pareil.
0: Pareil, Caroline, aussi de la pluie aujourd'hui ?
2: Oui.
0: En fait, il a plu partout, c'est pas possible.
3: Il y a
0: pas.
3: Oui, j'ai encore ça, moi, il y a pas de jaloux.
0: C'est ça. Bon, eh bien, la bise à tous les coiffeurs qui feront des brushings la semaine prochaine, hein, mais là pour cette semaine, on va laisser tomber. Et donc, je vous accueille dans ce Blind Test pour jouer ce soir avec des chansons qui parlent de Rennes, puisque mon invité Bilal a représenté la France à l'Eurovision en 2019 avec la chanson Roi. Je me suis dit que les Rennes pouvaient aussi être représentées ce soir. Il va falloir reconnaître le plus rapidement possible, Delphine et Caroline, qui sont les artistes qui chantent les Rennes qui vont arriver. Et puis à la fin, tout le monde gagnera parce qu'il n'y a jamais de perdant dans Décibel. Ça vous va comme programme ?
2: Oui, yes.
0: Formidable. Alors, une première chanson avec une reine à l'intérieur et en vrai, une reine aussi qui la chante. Mais dites-moi, qui est-elle ? Il ne faudra pas oublier de me donner votre prénom aussi avant de me donner votre réponse.
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0: Delphine.
3: Angèle.
0: Oui, Angèle, bravo.

avec Angèle qui chantait Ta reine sur son premier album Brôle. On continue avec les reines Delphine et Caroline. Voici une deuxième chanson.

0: Il s'agit d'un chanteur français, vendéen. Oui, Caroline. Comment, Caroline?
1: Non, j'ai pas dit.
0: Ah, c'est pas Caroline. Delphine. Alors, c'est Delphine.
1: Philippe Catherine.
0: Mais oui, Philippe Catherine, évidemment. Qui dirait au... Qui d'autre? Qui d'autre? C'est notre bon Philippe Catherine, voilà, qui donc s'imagine.
1: On n'a pas le costume, c'est dommage.
0: Oui, c'est vrai, mais je crois qu'il doit y avoir. Il doit exister des photos et sûrement des vidéos aussi de Philippe Catherine déguisé en reine d'Angleterre. Je pense qu'il n'y a aucun problème. Il est tellement fou, Philippe Catherine. Il était nommé Victoire de la musique, c'est pas lui qui l'a eu, mais pour la tournée de l'année. Mais voilà, quand même. Disons qu'il l'aura la prochaine fois. Delphine et Caroline, un petit bilan d'étape. Delphine, ça se passe plutôt bien.
1: Mmh.
0: Oui, on peut le dire. Caroline, un petit peu moins. Est-ce qu'il y a une chanson royale que j'ai oubliée? Non? On essaye une dernière. Là, si vous n'avez pas le nom de l'interprète, vous pouvez me donner le nom du film. Caroline? Non, c'est pas Bilal Hassani.
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0: Dites-vous que ça parle aux parents qui nous écoutent, car c'est la musique d'un film Disney.
1: Le vent. C'est pas la Reine des Neiges quand même.
0: Oui.
1: Libérée.
0: Je sais, je suis désolée.
1: Merci.
0: Tous les parents partent en burn-out.

0: Le froid est pour moi le prix de la liberté. Ah, je suis désolée, hein, mais depuis 2013, tous les parents, enfin en tout cas un bon nombre de parents, de plusieurs générations d'enfants connaissent cette chanson par cœur, libérée, délivrée. Alors il faut quand même donner le nom de l'interprète, elle s'appelle Anaïs Delva. Voilà, bravo à elle, parce que c'était un énorme tube quand même. Et alors, très bizarrement, elle n'a pas été réembauchée par Disney pour la Reine des Neiges numéro 2 pour chanter les chansons. Ils ont pris une fille qui chantait vraiment comme elle, mais qui n'était pas la même. Donc il y a eu un petit micmac, mais on n'a jamais tellement su les dessous de l'histoire. Pour être complet sur la question. Delphine et Caroline, merci beaucoup d'être venues jouer avec nous.
1: Merci, bonne soirée.
0: Merci, merci, je vous embrasse et je vous envoie l'album de Bilal Hassani. Donc, pas le nouveau, puisqu'il n'existe pas encore, mais celui d'avant, ça vous fera réviser. Allez, double dose de Rennes pour terminer le blind test, puisque le groupe s'appelle Queen, et la chanson, Killer Queen, une des plus cool, je trouve, et elle passe jamais à la radio. Réparons ça immédiatement. Chiqui.

0: 1974 et Sheer Heart Attack, le troisième album de Queen. Tellement glam, et dessus il y a ce Killer Queen inoubliable.
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0: Bon allez, pendant qu'on danse et qu'on chante, parfois faux mais très fort sur du Queen, dans certains pays c'est la guerre et c'est le cas du Liban. La chanteuse Vernis Rouge, qui est née au Liban, qui était là-bas dans ses jeunes années avec sa famille, avec ses parents, a décidé de chanter une chanson pour le Liban, une chanson qui raconte son histoire à elle. On ne reviendrait plus jamais, c'est le nom de cette chanson. Et les droits de cette chanson sont reversés à la Croix Rouge libanaise. Voilà, c'est son histoire intime à elle, déjà marquée par la guerre à l'époque. La chanson parle toute seule, il suffit de l'écouter. Vernis Rouge, autrice, compositrice et interprète. On ne reviendrait plus jamais.

0: tous les bénéfices qui pourraient être faits voilà, autour de cette chanson de Vernis Rouge, on ne reviendrait plus jamais, seront reversés à la Croix-Rouge libanaise. Donc n'hésitez pas à faire vivre cette chanson, à la partager, à l'écouter, à la streamer, à l'envoyer sur YouTube, etc. C'est une cause importante.
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0: Alors, il est 20h55, ça veut dire que c'est l'heure de la dernière chanson de l'émission. Un anniversaire joyeux. Bah oui, on le disait tout à l'heure avec Bilal Hassani, hein, la joie c'est important. Il faut se préserver des moments de joie. Et s'il y a bien un acteur qui, moi, dès que je vois sa tête, me fait ressentir énormément de joie, c'est Gérard Jugnot. Il a 75 ans aujourd'hui. Joyeux anniversaire, Gérard Jugnot. Merci pour ses fous rires, ses heures passées à le regarder jouer dans Le Père Noël est une ordure, jouer dans Papy fait de la résistance. Bah oui, Adolfo Ramirez quand même, c'est pas n'importe qui. Et puis, un des grands rôles de notre ami Gérard Jugnot, c'est Bernard Morin et sa femme Nathalie. Bernard Morin dans Les Bronzés, avec le Scrabble qu'il balance dans la neige. Bernard Morin dans Les Bronzés font du ski. Just Because of You, c'est la chanson anniversaire de ce soir. Et je crois que c'est une bonne nouvelle.

0: 1979, les bronzés font du ski. Bernard Morin, Gérard Jugnot, qui fête ses 75 ans aujourd'hui. Et j'ai oublié de vous parler d'un de ses films qui est moins une 100% comédie, mais qui est très drôle quand même et aussi dramatique. Une époque formidable, sortie en 91. Si vous ne l'avez pas vu, regardez-le absolument. Merci à l'équipe de l'émission, Iris Guitteny, Laurie Rossillon, Elodie Bianca Maria, Alexandra Sackberg et Franck Moillier.
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4: J'ai envie de vous faire écouter une artiste montréalaise que j'aime beaucoup, dont je suis même amoureux. La chanson s'appelle Feel Good et je ne m'en lasserai jamais.

0: tout de suite accroché. C'était avant qu'elle explose complètement, mais on sentait en écoutant sa musique que c'était inévitable. Très heureux qu'une artiste comme ça soit au devant de la scène musicale française. Je trouve qu'elle a tout. Elle est intelligente, elle est sensible, donc c'est très inspirant.
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0: Imaginez une chambre d'hôtel, un piano et une seule nuit pour changer le cours d'une carrière. Ce sont les coulisses d'un tube de Gilbert Montagnier.
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0: En 1984, Gilbert Montagnier et le parolier Didier Barbelivien s'enferment avec une mission, créer le tube ultime. Au petit matin, les Sunlight des Tropiques est né. Barbelivien a jeté les mots sur le papier en quelques minutes, inspiré par l'optimisme débordant de Gilbert. Le résultat, un mélange parfait de disco à l'italienne et de chaleur tropicale.

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3: Françoise Hardy, j'écoute de la musique soul, la chanson préférée de Michel Jonas.
5: Je suis assez fier que ça s'appelle J'écoute de la musique soul de Françoise Hardy. La musique est de Gabriel Yared, qui a joué un rôle important dans ma vie. Et Gabriel s'occupait de Françoise. Et il m'a demandé d'écrire des textes pour Françoise. Et j'avais écrit ce texte. Donc il a fait la musique avec un arrangement très original. C'est drôle parce que ça ne lui ressemblait pas. C'est-à-dire, c'était pas dans son style. Et elle le disait, mais enfin, moi, je pourrais jamais chanter ça, etc. Je l'ai même entendu un jour dire, non, mais moi, j'aime pas cette chanson. Mais ça n'empêche, moi, j'ai une grande admiration, je l'ai toujours, pour Françoise, qui est une chanteuse magnifique.
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2: Mon monde à moi, Dame de Carreau.

Dame de Carreau incarne une pop française électro-lumineuse et sincère. Elle invite à un voyage intérieur porté par le titre « Mon monde à moi » comme un hymne à la reconnexion à soi.

0: Mon monde à moi, Dame de Carreau. Un coup de cœur ici même. 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
1: Salut, Zizel.
2: Qui êtes-vous? Qu'est-ce que vous faites ici et à qui ai-je l'honneur?
1: Je m'appelle Jérémy Thierry.
3: C'est quoi ces prénoms? Qui s'appelle comme ça?
4: C'est Jérémy.
5: Tu as quel âge, mon grand?
1: J'ai 34 ans et je suis chocolatier glacier.
2: Bah, c'est super, c'est ce que tu voulais. Tiens, je t'ai amené un peu de glace, mûre pistache.
1: Et je suis dans les petits bonheurs.
6: On va se régaler.
7: Et il va manger.
4: Et elle est où ta maison?
1: Je suis de la forêt Fouesnant, je vis à la forêt Fouesnant, j'ai grandi à la forêt Fouesnant, j'étais à l'école à la forêt Fouesnant.
8: C'est bon, on a compris.
1: Et si j'avais à la caractériser, c'est la mer forcément. C'est une commune du littoral avec un des plus gros ports de...
8: De quoi ?
1: Plus gros ports de plaisance de la région.
8: Ah ouais ?
1: Donc on y passe beaucoup de temps.
9: Et le temps, c'est de l'argent aussi.
1: Il y a beaucoup de boulot aussi à la forêt Fouesnant, donc on n'a pas trop le temps d'en profiter. Mais il y a les Glélans, l'archipel des Glélans. On y passe souvent des vacances, des week-ends, des soirées, histoire de décompresser après des journées compliquées au boulot. On a de la chance d'avoir un petit paradis comme ça à 30 minutes de navigation de la côte.
4: C'est un endroit magnifique.
2: Allez, viens, on va se balader.
1: Mon coin préféré quand je me balade, c'est le lac de Guerre-les-Dents. Il y a plein de petites balades sympas à faire au départ de Guerre, où il y a une station nautique, une base nautique avec de quoi faire du pédalo.
10: En pédalo, mais c'est que c'est pas tellement la saison pour faire du pédalo.
1: Il y a une petite plage de sable blanc, voilà, il y a des restos, des bars, je trouve ça sympa, ça nous évade un peu. D'autant plus quand il est vidé, ça n'arrive pas souvent, mais on peut découvrir ce paysage lunaire et puis les maisons qui ont été ensevelies par les eaux. Qui sont découvertes.
4: Ça se passe sur la Lune, tout ça?
1: Quand tu marches dessus, ça, le sol est souple, ça, et puis ça fait des grands cratères comme si on était sur la Lune, quoi.
4: Tu veux voir mon coucher de soleil?
8: Non, sans blague, c'est pas la peine.
11: Ce matin, exercice d'expression orale.
1: L'expression bretonne que j'utilise et dont j'ai été martelé, mon grand-père le disait souvent, non dégueu.
12: Mais du rythme, du mouvement, mettez-y vos poyaux, dans ta gueule.
1: Non dégueu.
12: Pas un gueu, j'en prie, Jean-Pierre aussi est un gueu, ça l'empêche pas d'être un mari sympa. Lui, un gueu, oh, quoi.
1: Et en général, quand il disait ça, fallait courir. Allez, salut.
12: Allez, bonne santé, les gueux.
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13: Avaler des légumes aux ados, c'est souvent mission impossible.
14: Parce que c'est pas bon.
13: Et si en plus les légumes sont moches, bah là c'est carrément la guerre.
15: Oh, toi, file dans ta chambre, avec ça saute. Dépêche-toi, allez, ouste.
13: Carottes tordues, navets craquelés, patates trop grosses ou trop petites, difficile de leur faire avaler tout ce qui sort des standards parfaits des supermarchés.
16: Non, j'ai pas faim.
13: Du coup, les légumes moches finissent à la poubelle. Pourtant, ces légumes-là ont autant de goût, voire plus de caractère. Mais non, ils ne rentrent pas dans le moule. Comme dans la vie, ce qui n'est pas dans la norme est souvent mal perçu. Et dans l'alimentation, bah, carrément jeté.
17: Je me rappelle dans le temps que, quand j'étais petite, qu'on ne gaspillait rien.
13: Au lycée d'Avier à Joigny, on a décidé de casser les codes et de ne rien gaspiller avec une soupe un peu spéciale.
18: Tiens, ça c'est de la soupe au chou.
13: Alors, elle n'est pas forcément au chou, mais tous les mercredis, entre 10h-10 et 10h10, c'est l'effervescence dans la cafétéria. Des centaines d'ados, des cuillères qui s'agitent, des verres de soupe qui disparaissent en un clin d'œil, 150 portions englouties avec le sourire. Le secret ? Une soupe préparée avec des légumes moches. C'est tellement bon. Bah oui, des carottes difformes, des pommes de terre irrégulières, transformées en un délice réconfortant.
19: Avant, j'étais moche. Ma vie était un enfer.
13: Et puis l'équipe choc de l'association Lycévasion, née en 2025, est arrivée et elle a tout changé. Avec cette idée choc, et si on montrait que moche ne veut pas dire mauvais? Et ça marche, les élèves adorent, tout se passe comme sur des roulettes au lycée Louis Davier. Voilà un geste d'éducation de bon goût, doublé d'un geste solidaire et anti-gaspi, qui met dans le mille. Du coup, j'ai envie de m'y mettre aussi. Allez, sauvons les légumes moches.
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5: On raconte, on vous rappelle aussi les mille raisons d'aimer la Côte d'Azur. Tout ne se passe pas que sur le plancher des vaches. Salut Tom Aubry.
7: Salut Quentin, bonjour à tous.
5: C'est un bon moyen justement d'ouvrir la page du jour.
7: Allez, c'est parti.
5: Allez hop.
7: Raison numéro 5, journée spéciale. Aujourd'hui, ce 28 novembre, on célèbre une vieille dame. Une vieille dame que l'on connaît tous. C'est la mère de centaines de millions de personnes, car elle borde notre littoral. Je parle bien sûr de la Méditerranée. Méditerranéum, la mer au milieu des terres en latin. Ou Mare Nostrum, notre mer. Et il faut bien dire, ici dans les Alpes-Maritimes, on est tous méditerranéens.
5: Alors, ça veut dire que la Méditerranée fait aussi partie de notre patrimoine.
7: Bien évidemment, un patrimoine que l'on partage avec des millions de personnes. C'est un carrefour de culture, un pont entre trois continents. La Méditerranée a vu naître des civilisations, des philosophes, des poètes et les plus anciennes routes commerciales. Et aujourd'hui encore, elle abrite l'une des plus fortes biodiversités du monde. Des herbiers, des coraux, des tortues, des mérous. Un patrimoine naturel incroyable, juste sous nos yeux.
5: Alors, qu'il y ait une journée mondiale de la Méditerranée, pourquoi pas? Mais pourquoi le 28 novembre? Pourquoi aujourd'hui précisément?
7: Car il y a 30 ans, jour pour jour, une décision historique a été prise. À Barcelone, le 28 novembre 1995, l'Union européenne et 12 autres pays bordant la Méditerranée se sont réunis pour signer un accord fondateur. C'est le lancement du processus de Barcelone, dont l'un des piliers stipule qu'il faut renforcer les échanges entre les peuples, promouvoir l'éducation, la culture, les droits humains et développer une identité méditerranéenne partagée. En bref, il faut faire de cette mer un lieu de dialogue plutôt qu'un lieu de fracture. Alors aujourd'hui, que l'on vive à Nice, à Menton, à Barcelone, à Tunis ou à Alexandrie, on partage tous un bout de cette mer, de cette histoire et de cette culture commune.
5: Mais on le sait, Tom, hein, la Méditerranée est aussi en danger.
7: Le changement climatique détruit cet écosystème hors norme. Des cachalots aux phoques moines, en passant par le corail rouge et le mérou brun. Car oui, il y a du monde qui vit sous la surface. 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
5: Et ça, c'est une très belle raison d'aimer la Côte d'Azur et d'aimer la Méditerranée.
7: En plein dans le mille.
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1: Bonjour Lise, bonjour à tous.
2: Les Suisses ont décidément besoin de nous pour tout.
1: Ouais, alors je vais pas vous faire toute la liste, on y passerait la journée, mais il y a quand même un truc qui est indiscutable. Est-ce que vous connaissez la langue suisse ? Eh ben non, et c'est normal parce qu'ils n'en ont pas, ou plutôt si, ils en ont quatre, mais en fait ils les piquent aux pays voisins. Et donc, nos voisins romands, faute d'avoir leur langue à eux, eh ben ils parlent la nôtre. Oui, les Suisses, ne vous étouffez pas, mais pensez qu'à chaque fois que vous ouvrez la bouche, c'est du français qui en sort. Sans nous, vous seriez muets. Remarquez que des fois, ce serait peut-être pas plus mal.
2: Bon, et d'après vous, on est trop gentils.
1: Bah, déjà, plutôt que de leur prêter, on devrait leur louer. Eux qui savent si bien dire qu'on est pauvre à côté de leur pays coffre-fort. Mais ça, bon, passe encore. Par contre, il y a une attitude qui est insupportable, c'est de se croire proprio de ce qu'on vous prête. Quand vous invitez des amis à manger, ils viennent avec un petit cadeau, mais ils n'amènent pas leurs meubles pour s'installer. Eh bien, les Suisses, si.
2: Ça mérite une petite explication, là, quand même.
1: Alors, ils n'ont pas de langue, donc pas de dictionnaire. Nous, on a le Robert. Eh bien, je vous le dis, si on les laisse faire, ils vont nous le naturaliser suisse, le Robert. Leur université a en effet fait le forcing pour entrer des mots de leur dialecte dans notre dico. Le carac. Est-ce que vous savez ce que c'est, le carac ?
2: Non.
1: Évidemment non. Eh ben, ça y est, le carac est dans le Robert. C'est une tartelette garnie d'une ganache au chocolat et recouverte d'un glaçage de couleur verte surmonté d'une pastille de chocolat. Mais une tartelette suisse.
2: Oh là là.
1: Et comble de l'insolence, ils ont même proposé d'y entrer le mot frouze. Alors je vous le dis, méfions-nous de leur intrusion dans notre belle langue française, sinon on n'est pas à l'abri d'une lente annexion. Et ça, eh ben c'est impossible ou bien ?
2: Merci beaucoup David. On entend le message, attention, ça commence par le dictionnaire et puis après on ne connaît pas la suite. Très bonne journée, puis on se dit à demain comme d'habitude.
1: À demain.
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3: Et on retrouve Patrick Citeau qui nous emmène chaque week-end découvrir les communes de notre Poitou. Ce matin, Patrick, vous évoquez l'histoire de Mellerand, une commune des Deux-Sèvres qui a vu naître la femme de lettres Claire Sainte-Soline.
4: Intéressons-nous dans un premier temps aux origines du nom de cette commune située près de Mel. C'est le mot latin mel, qui veut dire miel, qui donne le point de départ de la dénomination de la commune. Une production de ce mets sucré devait ainsi exister aux origines de la bourgade. Le préfixe « ran » proviendrait pour sa part du mot « ranque » qui signifie « boiteux ». On ne sait comment les deux particules se sont trouvées unies pour venir former le nom de la commune. Toujours est-il que cette partie du territoire de Sévrien a vu naître la femme de lettres Claire Sainte-Soline. De son vrai nom, Nelly Eva Fouillet, elle y voit le jour le 18 septembre 1891. Son père, Pierre Fouillet, qui sera maire de Niort de 1932 à 1935, et sa mère, Henriette Léontine Barbeau, sont instituteurs. Jeune fille, Nelly Fouillet fait des études brillantes à Niort. Elle poursuit son parcours scolaire à l'école normale supérieure de Sèvres à Paris. Elle y obtient une double agrégation de sciences physiques et naturelles et de physique-chimie. Suivant les traces de ses parents, Nelly Fouillet devient professeure. Elle enseigne successivement à La Châtre, Blois, Grenoble, Auxerre et Paris.
3: C'est en 1934 qu'elle publie son premier roman sous le pseudonyme de Claire Sainte-Soline, Patrick.
4: Intitulé « Journée », le roman évoque la vie d'un village des Deux-Sèvres. Une des communes du département, Sainte-Soline, située près de son lieu de naissance, lui a d'ailleurs inspiré son nom d'auteur. Tout au long de sa carrière d'écrivaine, elle expérimente de nombreuses formes. Romans, nouvelles, essais, recueils de témoignages, récits de voyages et vulgarisations scientifiques sont ainsi au cœur de ses travaux littéraires. Au total, elle publie une vingtaine d'œuvres dont certaines ont marqué l'époque. Le Dimanche des Rameaux, publié en 1952, est notamment une belle réussite. La parution du recueil de nouvelles Mademoiselle Olga en 1954 reçoit également les éloges des critiques littéraires. En 1957, son écriture précise et rigoureuse, héritée de sa formation scientifique, fait mouche. Avec son roman intitulé « La mort de Benjamin », elle connaît une belle renommée. Le livre manque en effet d'une voix le prix Fémina. Dès l'année suivante, elle entre au jury de ce prix. Elle est également membre du jury du prix du roman populiste. Claire Sainte-Soline s'éteint le 14 octobre 1967 à Paris. Elle est inhumée le 17 octobre suivant au cimetière des Sablières à Niort, où elle repose avec ses parents.
3: Merci Patrick Citeau pour cette découverte de la commune de Mellerand.
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5: Laetitia Ribeiro est biographe familiale. Pourriez-vous l'accueillir chez vous et lui raconter votre vie? Laetitia Ribeiro, légende d'ici.
6: Bonjour, je m'appelle Laetitia Ribeiro, j'ai 50 ans. Je suis née au Mans et j'ai grandi à Parigny-l'Évêque. Ma particularité, je suis biographe familiale. J'écris des récits de vie pour les personnes qui souhaitent laisser une trace. Et donc je suis biographe à Encre d'Humanité.
7: Écoutez-moi.
6: Qu'est-ce qu'être biographe familiale? Eh bien, c'est raconter des histoires de vie, accompagner des personnes en fait qui ont le souhait de laisser une trace, de témoigner de leur histoire, soit pour eux, soit pour leurs enfants, en fait léguer un petit peu leur récit de façon à ce qu'il se perpétue dans les générations à venir. Comment est-ce que je procède? Donc la plupart du temps, je me rends au domicile des personnes. C'est avant tout une rencontre humaine et mon travail, c'est à la fois de les guider dans le récit de leur vie, mais aussi de comprendre et de percevoir les émotions, les silences, pour pouvoir écrire tout cela. Qu'est-ce que l'écriture permet? Alors, au-delà effectivement du récit, l'écriture, elle permet parfois de s'alléger. Hein. J'ai aussi cette particularité d'être biographe accompagnante. L'écriture permet parfois de témoigner, mais aussi de s'alléger. L'écriture, elle permet de revisiter son histoire, faire un peu parfois le bilan ou l'avancée. Elle peut permettre une avancée, en tout cas, sur ce qui a été vécu. Si j'ai fait pleurer des gens, ce n'est pas moi qui fais pleurer les gens. Ce sont souvent leur histoire et l'émotion que ça peut dégager effectivement de raconter son histoire, mais c'est souvent aussi à la lecture de ce que j'ai pu écrire, en fait. Les gens disent souvent que c'est particulier de se relire, de se voir écrire, et que c'est une expérience qui est à la fois extrêmement émouvante, et à la fois, c'est singulier. Les personnes, à la fois, ont l'impression d'avoir écrit leur récit, puisque l'idée, c'est vraiment de les rencontrer, et de pouvoir, effectivement, écrire au plus près de ce qu'ils sont. Donc ça, chaque fois, en fait, les gens me disent que c'est un cadeau émouvant, mais un cadeau réciproque, surtout.
8: C'est vrai.
6: Est-ce qu'on est bien en Sarthe? Je suis revenue sur mes terres natales, donc c'est que c'était important et qu'on y vit bien. Pour moi, c'est important, que ce soit dans la biographie ou au fond d'être revenue en Sarthe. Pour moi, il y a quelque chose de l'histoire de ses racines, de savoir d'où on vient, de savoir où l'on va. Oui, on y vit bien en Sarthe. Voilà, c'était Laetitia Ribeiro, biographe à Encre d'Humanité. J'ai été très heureuse de vous parler de la biographie, de la découverte de la biographie. Et comme j'ai coutume de dire, il faut écrire son histoire, puisque chaque histoire mérite son encre.
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1: Et bonjour, ça va, vous allez bien?
2: Ça va bien et vous?
1: Allez, oui, ça va très bien, merci.
2: Bon, alors on est ici dans l'univers de l'Italie.
1: Voilà. C'est ça, Little Italy.
2: Voilà. Little Italy, ici, avenue de Grande-Bretagne à Perpignan.
1: Exactement, depuis 2010, je crois. Je suis installé depuis...
2: Vous comptez plus?
1: Non, je compte plus, les années sont passées assez vite.
2: Alors ça s'appelle Peperoncino.
1: Oui, il s'appelle Peperoncino, parce que Peperoncino...
2: Ah, Peperoncino, voilà. Pardon. Voilà. Et alors, ça, c'est le nom d'un petit légume.
1: Ça, c'est le nom de piment.
2: Alors, c'est très, très sympa chez vous. Hein. Ça sent bon l'Italie. On a d'un côté l'épicerie, Renato, avec des produits que vous ramenez d'Italie. Et de quelle région, précisément?
1: L'importation de mes produits, c'est direct. J'importe directement mes produits, pour ce qui concerne aussi les pâtes, le vin, l'huile d'olive et tout le reste. Donc, je mets l'accent, bien évidemment, sur ma région. Je suis napolitain d'origine, donc sur la campagne. Et sur le sud de l'Italie. Je néglige pas le nord. Il y a des régions comme la Lombardie, le Piémonte, l'Emilia-Romagne qui nous amènent des choses magnifiques. Rien que le jambon de Parme, le parmesan et tout ça.
2: Et alors là, justement, vous avez quoi sous la vitrine?
1: Le gorgonzola mascarpone. Il y a le produit phare de ces derniers temps, que c'est ce que vous appelez en France le bajou de porc. C'est le guanciale di maiale. C'est ce produit avec lequel on fait la carbonara, vous savez, le fameux plat.
2: Un peu de lard.
1: Oui, c'est comme du lard, mais ça a une texture un peu différente, voilà.
2: Ça, c'est essentiel au carbonara.
1: Ah, c'est un must. Si vous n'avez pas ça, vous la faites pas, voilà. Et après les jambons, tout est à la coupe. Souvent, mes clients me sollicitent pour des plats de charcuterie composée. Disons, bah, j'appelle ça la raclette à l'italienne, parce qu'ils me demandent des plats de charcuterie pour faire leur raclette. Et voilà.
2: Bon, vous avez un tablier, Renato, et pour cause, de l'autre côté, il y a votre cuisine.
1: Oui, donc ça, c'est ma petite cuisine. Elle est complètement ouverte. Le fait d'avoir la cuisine ouverte, c'est un concept tout à fait italien et surtout de chez moi.
2: C'est ça les peperoncino?
1: Oui.
2: Vous allez mettre dans quel plat?
1: Ça, on les met un peu de partout. Hein. Franchement, on les utilise un peu de partout. Notamment, il y a des pâtes qu'on fait, la pasta aglio, olio et peperoncino. C'est la plus simple des recettes de pâtes. Juste un fil d'huile d'olive, de l'ail et del peperoncino, comme ça, que vous pouvez aussi casser avec vos mains. Et voilà, sa sauce est prête, on passe à table.
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4: Et Olivier, ce matin, retourne à l'école primaire aujourd'hui.
3: Eh oui, et pour y trouver du gaga. Mais blé, je voudrais aujourd'hui vous parler du mémoire de Judith Boucher, réalisé l'an dernier à l'Université Jean Monnet de Saint-Étienne, et qui s'intéresse à une question rarement étudiée. Comment le parler stéphanois, le gaga, circule encore aujourd'hui dans les écoles primaires, et dans quelle mesure le parler des enseignants influence le parler des élèves? Son travail porte sur toutes les classes de l'école primaire, en milieu urbain comme en milieu rural. Judith a formulé trois hypothèses. Premièrement, le gaga serait peu utilisé par les enseignants en situation d'enseignement. Deuxièmement, lorsque les enseignants l'utilisent, les élèves auraient tendance à le reprendre. Et troisièmement, le gaga serait plus présent dans les écoles rurales que dans les écoles urbaines. Pour répondre à ces questions, elle a observé des classes, mené des entretiens avec les enseignants et avec les élèves, et elle a mené des observations dans les temps informels à l'école. Son analyse porte à la fois sur le vocabulaire gaga et sur des structures spécifiques comme le pronom neutre Y, employé comme complément direct, j'y ai fait, l'inversion des pronoms personnels après un impératif, donne-moi-le au lieu de donne-le-moi, ce qui nous vient du patois, hein, puisque Pierre Duplay écrivait déjà en 1896 à l'inverse du français, quand un verbe à l'impératif a deux pronoms pour complément, l'un direct, l'autre indirect, c'est ce dernier qui s'énonce en premier. Exemple en patois, by my loup. Et puis aussi la formation d'adjectifs à partir de participes passés. Il est trempe de chaud, ses joussons enflent, la reloge est arrête. Donc qu'en est-il des résultats du travail de Judith? Les observations révèlent une situation un peu plus nuancée que ce qu'elle attendait. Très surprenant, 54% des enseignants utilisent au moins une fois un régionalisme en cours au cours des séances observées. Un élève sur 6 emploie spontanément un mot ou une expression gaga lors des entretiens. Et dans les classes, un régionalisme apparaît dans 20% des situations que Judith observe. Il semblerait donc que le gaga soit encore bien présent dans nos écoles. Mais quels sont les mots, les expressions, les tournures qui ressortent le plus, ou plutôt qui ressortent le mieux? Un peu de patience les amis, la suite c'est pour bientôt.
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5: Il est un beau voyage qu'on peut faire pas très loin de chez soi. Un voyage dans le Saintois. Une demi-heure d'Épinal, la même chose de Nancy, c'est pas bien compliqué. Hein. Une terre qui tourne autour d'un lieu riche en énergie et en histoire, la colline de Sion. Elle en est le phare et le cœur battant, elle qu'on aperçoit si facilement au détour d'un virage émergeant d'un champ de mirabelliers en fleurs au printemps ou fendant le flot vert des haies, des bois, des plateaux, quand on la distingue au loin, au moment de traverser ce Saintois, à travers sa Via Appia moderne, la Nationale 57. Que voilà un vieux pays dont le nom se perd dans la nuit des temps au point que personne n'est parvenu vraiment à en donner une origine ou une explication. Ben oui, Sion est Sion depuis toujours et tout autour, le Saintois est toujours là. Il a ses hauts lieux, la colline inspirée, avec la basilique, ce superbe émetteur d'espoir vers les nuées, avec les restes de la forteresse de la turbulente famille de Vaudémont, cette famille des cadets des ducs de Lorraine, aussi turbulents que le sont toujours les cadets, hein, et qui sont la boule blanche du billard historique lorrain, arrivant de loin, cognant pile où il faut pour faire virevolter les boules de couleur sans qu'elles ne puissent s'y opposer. Les hauts lieux du Saintois, ce sont les châteaux. Arouet, le palais à la campagne qui plonge ses douves d'un Madon, qui plonge ses douves dans un Madon à l'image des gens d'ici, finalement. Il est calme, il est cool, mais il peut se réveiller d'un coup et vous rappeler quelle force est la sienne. Torre Lyautey et sa mosquée intérieure, qui rappelle qu'on peut avoir ses racines à un endroit, sa vie à un autre, qu'on peut partir et revenir, comme l'a fait le maréchal Lyautey, des ruelles de Nancy à la place Jamal Afna de Marrakech, avant de se poser ici, sur les rives de la colline de Sion. Je n'oublie ni Aboncourt, ni Vendée-les-Villes. Dans le Saintois, il y a les Halles de Vézelise, qui sont de ces monuments qui peuvent témoigner de l'immense variété des envies, des amours, des destins humains, elles qui en ont vu tant passer. Il y a Gélocourt et ses fleurs, il y a le petit détour bucolique par Vaudeville, mais j'aurais pu citer tant d'autres villages, si lorrains, ces villages, rues, qui se laissent traverser par celui qui ne voit rien, mais qui se laissent admirer par celui qui voit tout. Telle grange aux murs sculptés, telle pierre de grès autour des fenêtres de telle vieille église. Le Saintois, c'est un voyage au cœur de la Lorraine de toujours. D'un pays plus vieux qu'elle encore, c'est une sensation d'éternité.
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1: On le sait, les histoires de famille sont parfois un peu compliquées. Mais voici quelqu'un qui répare les arbres généalogiques qui ont pris la foudre pour une succession. Elle peut vous appeler à 14h un mardi pour vous annoncer que vous avez un frère caché qui élève des chèvres dans le Larzac.
2: Alors, je m'appelle Virginie Nguyen Brion. Je suis généalogiste successorale.
1: Virginie, voilà un métier bien savant. Ça consiste en quoi exactement?
2: Alors, ce métier consiste à retrouver donc les héritiers dans le cadre de succession. L'objectif, c'est justement la transmission d'un patrimoine. Mais ce qui rend ce métier passionnant, c'est que ça va au-delà, en fait, la transmission du patrimoine. On vient rouvrir une histoire familiale. Ça peut, il peut arriver que ça amène à de véritables retrouvailles.
1: Alors, c'est pas commun comme métier. On y arrive comment?
2: On arrive à ce métier un peu par hasard. Pour ma part, c'était un peu un coup du destin. À la fin de mes études de droit, je me dirigeais plutôt vers le notariat. Et j'ai découvert ce métier et j'ai eu la possibilité de rentrer dans un cabinet historique local. Et j'y ai travaillé pendant 16 ans.
1: Et ces gens que vous retrouvez, ils espèrent quoi et ils demandent quoi?
2: Retrouver ces photos, c'est ça qu'on nous demande. Donc c'est pour ça qu'il y a quand même vraiment une vraie partie généalogie. De s'intéresser aux défunts et voir si on n'y a pas des photos de famille.
1: Vous devez en avoir des histoires à raconter. Une en particulier?
2: Pour moi, le cas le plus exceptionnel, c'est toujours ce côté humain. C'est-à-dire quand on vient annoncer à un frère qu'il a une sœur et donc à la sœur qu'elle a un frère. Que le papa, désolé mais c'est souvent le père, n'avait rien dit. C'est-à-dire qu'il avait eu un fils d'une deuxième union. Et il n'avait pas du tout parlé de sa fille d'une première union. Parfois, les frères et sœurs ont des destins complètement différents et ça va être compliqué pour eux de bien s'entendre. Mais là, en l'occurrence, ils étaient tellement heureux de se retrouver et je pense qu'ils se voient toujours aujourd'hui. Et ça a changé leur vie, ça a bouleversé leur vie.
1: Comment fait-on dans des histoires aussi personnelles pour que ça se passe bien?
2: Il faut à la fois être méthodique, parce qu'il faut respecter une certaine méthodologie, mais pas. Ensuite, je pense qu'il faut être empathique, parce que l'empathie, c'est ça qui va faire l'empathie dans les recherches. Parce qu'on va se mettre un peu à chaque fois à la place du défunt, mais pourquoi il serait parti par là, connaître les comportements sociaux de l'époque, etc. Et puis l'empathie, parce que quand on va retrouver les héritiers, en fait, certains ont besoin d'être écoutés, puis il y a certains qui bloquent, mais parce qu'ils ont juste besoin d'être entendus. Alors moi, c'est ici, à Lille, que j'exerce mon métier avec passion de généalogie successorale et que j'ai la chance de pouvoir exercer cette profession qui est toujours pleine de surprises.
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3: Et je suis ravie de retrouver dans cette rubrique celle qui a été la révélation littéraire drômoise de 2024, Valérie Patureau, avec sa cuisinière des Kennedy qui a conquis 100 000 lecteurs l'année dernière. Elle publie cette rentrée aux Escales un très très beau troisième roman qui s'appelle L'Enseveli. L'Enseveli, c'est d'abord l'histoire d'Abel, poilu de la Grande Guerre, blessé au combat en sauvant un inconnu. Il est transféré dans un hôpital de fortune où il va faire la connaissance d'un mystérieux voisin de lit, une gueule cassée qui, incapable de parler, va communiquer avec lui à l'aide d'un petit carnet. Adrien, c'est son nom, est médecin et officier, tandis qu'Abel, simple soldat, vient de la Drôme paysanne. Mais là, pour passer les journées, ils vont se raconter l'un à l'autre et tisser un lien si puissant que lorsqu'ils seront séparés, il faudra à tout prix se retrouver. Pourquoi Valérie Patureau a-t-elle voulu redonner vie à des combattants de la Grande Guerre? C'est la question que je lui ai posée.
4: Peut-être parce que je suis la dernière génération à les avoir croisés. Je m'en souviens très bien, je devais avoir 7-8 ans et le frère de ma grand-mère me terrorisait parce que quand on allait chez lui, il retirait son œil de verre et donc il avait eu un terrible, voilà, sur un obus pendant la guerre de 14. Moi j'ai un intérêt très fort pour l'histoire, pour cette période particulière de l'histoire aussi, parce qu'elle représente vraiment, je le trouve, au même titre que la Révolution française, elle représente le socle de notre société moderne. Et je suis pas historienne, donc j'ai pas du tout voulu écrire un livre sur la guerre. J'ai voulu écrire un livre sur l'amitié et surtout poursuivre ma quête que j'avais déjà dans Nésida de cette interrogation sur le déterminisme social qui fait que nous rencontrons tous sans que ce soit vraiment conscient, des gens qui partageons à peu près les mêmes choses, les mêmes... Voilà. Et il n'y a pas 36 circonstances. Il y a l'hôpital qui parfois vous amène à partager une chambre d'hôpital avec quelqu'un qui n'a pas du tout la même vie que vous, ni en âge, ni en lieu, ni rien. Et puis la guerre. Et c'était vraiment ça mon sujet. Et là, j'ai eu envie de m'intéresser, de m'interroger sur la sensibilité des hommes qui, en fait, n'est pas si lointaine de la nôtre.
3: Et puis, contrairement à la cuisinière des Kennedy, on est dans un roman du temps long.
4: C'est vrai que dans la cuisinière, je suivais sa vie. Et Dieu sait que sa vie est assez trépidante et qu'elle nous emmenait d'épisode en épisode. Là, c'est un temps long. C'est un livre à la fois de terre, je dirais, parce que la terre est présente tout le temps. La terre qui vous engloutit, la terre qui... Enfin, c'est vraiment un livre de terre et un livre sur le temps. Parce qu'il n'y a que dans ce temps long qu'on arrive aussi à se connaître, à se livrer, à apprendre les uns des autres. La grosse différence aussi avec mes deux premiers romans, c'est que c'était des histoires qui parlaient de personnages qui avaient existé. Là, ils sortent tous les deux de mon imagination. Ils sont nourris de tout mon imaginaire qui a été bercé par tous ces livres formidables sur cette période. Et beaucoup de choses de ma propre vie. Sans s'en rendre compte, les deux grand-mères présentes dans ce livre, ce sont les miennes. Mais je ne sais pas si je l'ai vraiment décidé. Je crois que c'est vraiment arrivé au fil de l'eau.
3: Et de cette écriture puissante de Valérie Patureau qui, en quelques mots, fait naître des images fortes, des émotions qui vous envahissent, c'est vraiment une magnifique écrivaine que je vous conseille de découvrir avec L'Enseveli qui est paru aux Escales.
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5: C'est l'histoire d'une dame en noir, comme Barbara, la célèbre dame en noir. Eh bien, figurez-vous qu'avant elle, exista une autre Barbara, celle du père Truitard. Une histoire de Sandra Amani, tirée de l'ouvrage « Amours et passions d'antan en pays bourguignon », édité chez l'Escargot Savant. Bonjour Sandra.
6: Bonjour Charlotte.
5: Notre dame en noir a de quoi surprendre dans cette histoire. Nous voici à Saint-Romain, dans le canton de Sentenay. Autrefois, ici, on comptait de nombreux moulins qui puisaient leur force dans le ruisseau du Verger.
6: L'un de ces moulins, en ruine aujourd'hui, fut le théâtre d'une histoire d'amour des plus étranges. Je vous emmène au milieu du 19e siècle. C'est à cette époque que vit le père Truitard. Un vieil original que l'on dit même fou. Son activité principale est d'élever dans son moulin des arachnides. Il a pour ambition de posséder les plus belles araignées. Pour cela, il fait de curieuses expériences, enfermées dans la lugubre demeure. Et il parle à ses petites protégées.
7: « Oh toi, Lucette, ton ventre rebondit, me satisfait pleinement. Quant à toi, Joséphide, je n'aurais jamais cru parvenir à te greffer une 9e patte. Je suis très fière de moi, vraiment. »
6: Un beau jour de printemps, après de multiples expériences toutes plus étranges les unes que les autres, le père Truitard donna naissance à Barbara, un monstre énorme. Une superbe araignée aux reflets irisés, aussi grande qu'un être humain. La première réaction du vieil ermite devant une telle création fut d'abord la peur. Mais très vite, Barbara fit comprendre au père Truitard qu'elle lui était dévouée corps et âme. Jamais elle ne le piquerait.
7: Oh, ma Barbara, tes toiles sont grandioses. Je t'admire tellement. Tu es la femme que je n'ai jamais eue et que je n'aurai jamais.
6: Très souvent, le père Truitard dépose des doux baisers sur les mandibules de l'araignée. Mais Barbara dépérit de jour en jour. Seule dans le moulin immense et froid, elle s'ennuie.
7: Bon, ma chérie, sans doute aimerais-tu des amis. Je vais en créer pour toi.
6: Bientôt, trois énormes arachnides sortirent du laboratoire du père Truitard. Comme il était heureux! Barbara, ravie de n'être plus la seule dans la vie de son maître, retrouve sa fougue et redouble de caresses pour son créateur.
5: Mais l'arrivée de ces nouvelles araignées géantes ne présage rien de bon dans la vie du père Truitard.
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5: Aimez-vous les araignées? En tout cas, j'espère qu'elles ne vous font pas peur, parce que dans notre histoire du jour, elles sont gigantesques. Voici la suite de la légende du père Truitard de Barbara. Un conte de Sandra Amani, édité chez l'Escargot Savant. Nous sommes dans un vieux moulin, près de Santenay, au XIXe siècle. Le père Truitard était un vieil excentrique. Il avait créé trois araignées géantes. Sa préférée, c'est Barbara.
6: Imaginez quand même cet homme solitaire, vivant dans son moulin avec trois arachnides aussi grandes que lui. Il faut bien subvenir aux besoins de ces bêtes-là.
7: Mince, mes vivres s'épuisent. Je ne pourrai plus nourrir mes bébés. Mais comment faire? Je ne peux pas laisser mes amours seuls. S'il arrivait quelque chose à Barbara, je ne m'en remettrai jamais.

0: Amour. Confiant, il part sans se retourner. Le soir même, le père Truitard revient chez lui dans son moulin chargé de deux énormes paniers à provisions pleins à ras-bord. En entrant dans sa sombre demeure, il est d'abord surpris par le silence. D'habitude, ces araignées font un vacarme épouvantable. Il s'approche de la chambre et sort sa clé afin d'ouvrir la porte.
1: Mes chéris doivent sûrement dormir.
2: Barbara, papa revient avec tout plein de bonnes choses pour toi.
0: Pas de réponse. À peine un grattement, un léger frottement. Il tourne la clé de plus en plus inquiet.
2: Barbara, où es-tu ?
0: Hélas, seules les deux compagnes de son araignée chérie se tiennent immobiles devant lui, penaudes. Barbara n'est plus là, et le pauvre homme sait qu'il est inutile de fouiller le moulin pour la retrouver. Truitard comprend l'horrible réalité. Le calme des deux autres en disent long. Elles viennent de dévorer Barbara.
2: Oh, assassin ! Je vous tuerai !
0: Truitard s'effondre alors sur le sol. Son pauvre cœur vient de lâcher. Il est mort de chagrin.

Aujourd'hui encore, dans les alentours de Centenay, près du Vieux Moulin, certains promeneurs racontent qu'ils croisent le fantôme du vieil homme qui inlassablement hurle à tue-tête.

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1: Gros vin là, il est ben trop bon pour la modurer.
2: Berrichon dans le texte.
1: À modurer le vin, ça veut dire y rajouter de l'eau. Je vous avoue que je connaissais pas ce mot-là, puis que je l'ai trouvé dans mes livres. Je vole souffler au grand maître des chevaliers du PSU à Mentoux, vu que là-bas, les gars, ils s'engageront à ne jamais couper d'eau un vin de qualité. 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Et qu'on dit, pour ben exigeant, oh, c'est plus fort que moi, je peux pas boire du vin de marchand. C'est épais, ça saoule et ça tache, le fond du verre, et devient noir et bleu. Quand que ça pendait à la moustache, on croit voir goûter du sang de bœuf. Pour moi, bon gens, v'là ma consigne. 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
3: On sait qu'on est lorrain parce que quoi, Nicolas Turon ?
4: Parce qu'on coule des bronzes.
3: Ça va ?
4: Bah alors, on va parler d'artisanat.
3: Je vais essayer de tirer la chronique par le haut.
5: Vous avez bien fait.
3: Les bronzes d'industrie à Amnéville ?
4: Pas du tout.
3: Pas du tout.
4: Bon, c'était alors, pas mal.
3: C'est pas mal, non ?
4: Si je vous dis que la fabrication de cloches a disparu depuis plus d'un siècle en Lorraine,
3: oui,
4: et que vous me répondez « Ah ouais ?» et à Toul, je vous répondrai d'y aller plutôt mollo avec Nadine Morano, en tantinet procédurière. Je vous rétorquerai surtout la commune de Robécourt dans les Vosges.
3: Oui.
4: Vous voyez où c'est ?
3: Pas du tout.
4: C'est entre Blévincourt et Saint-Ouen-les-Paris.
3: Il le fait chaque fois.
4: Non, c'est au sud-ouest de Contrexéville, à la frontière avec la Haute-Marne.
3: D'accord.
4: Robécourt, qui n'est pas connu pour l'invention de la mini-jupe, contrairement à ce que son nom pourrait laisser croire. Mais oui, mais bien pour sa fonderie de cloches.
3: Il y avait la même en Moselle avec Homécourt.
4: Homécourt, pendez-le, Homécourt. Il s'agit ni plus ni moins que du dernier endroit où l'on peut couler un bronze en Lorraine. Je sais ce que vous dites, Frédéric, oui, mais il ne s'agit pas là d'une image, rien à voir avec ce dont vous me parliez hors antenne. Et que vous avez déposé dans les toilettes de l'aire d'autoroute de Crantenois, alors que vous reveniez du séminaire « Comment maigrir en mangeant gras ?»
5: Oh mon Dieu !
4: Rappelez-moi Nicolas, la manufacture de Robécourt a fermé ses portes en 1939, mais une fois par an, des passionnés et des fondeurs bénévoles souvent venus d'Alsace réouvrent l'atelier le temps de couler un bronze. La démonstration est une alliance de force et d'agilité. Il faut, vous avez déjà vu couler une cloche?
3: Non.
4: Pour de vrai, j'ai vu ça la semaine dernière.
3: Oui, alors.
4: Dans le Haut-Doubs. Ah. Je me suis dit, est-ce que ça existe encore en Lorraine? D'où cette chronique? Eh ben, c'est fascinant. Il faut voir le bronze liquide monter à 1100 degrés qu'on coule dans des moules en argile soigneusement enterrés au préalable dans la terre.
3: D'accord.
4: C'est tout un processus. Et puis, on attend quelques minutes et l'étape du démoulage est fondamentale. Et l'apparition du clocheton, une véritable épiphanie, une naissance. Tout le monde fait « Oh !»
3: Aïe.
4: On voit vraiment un objet de métal qui a durci en peu de temps, ce qui fait un point commun avec vous également. Jadis, les saintiers, connaissez-vous la profession de saintier ?
6: Non,
4: c'était les clochiers itinérants qui moulaient les cloches sur les places des villages. Alors pourquoi un métier itinérant ? Parce que la cloche, contrairement aux apparences, est un objet hyper fragile. Mm-hmm. Donc si on la trimballe avec les roues et les charrettes de l'époque,
3: elle casse.
4: Eh bien oui, elle casse. Ah. Et puis, autre avantage, quand il est itinérant, le clochetier, bah, il est sous la main du maître d'œuvre qui peut vérifier que le boulot est bien fait.
3: Il n'y avait
4: pas de SAV à l'époque. Et sachez que c'est la taille du moule et donc de la cloche qui conditionne la note que la cloche ou la clarine pour les vaches produira in fine. Ce qui m'a fasciné, c'est qu'après les souffleurs de verre et les ouvriers des hauts fourneaux, c'est encore un métier du feu sacré qui passe par la Lorraine et je trouve ça beau.